0: Bonsoir et bienvenue à Regard, votre magazine d'actualité du soir sur CPAM. Tout de suite, les nouvelles nationales du Canada. La chef parlementaire de Québec solidaire, Wiba Ghazal, a annoncé avoir envoyé une lettre à la vérification générale lui demandant d'enquêter sur des apparences de favoritisme dans les investissements en infrastructures scolaires soulevées dans un rapport réalisé par le député Gabriel Nadeau-Dubois. Nous écoutons un extrait des propos de Wiba Ghazal.
1: Vous avez sûrement pris connaissance du rapport d'enquête qui a été fait par Gabriel Nadeau-Dubois. C'est un travail immense d'enquête avec des données, un grand nombre de demandes d'accès à l'information. C'est un rapport fouillé, rigoureux, avec une analyse totalement froide des chiffres par rapport à la construction d'écoles, la répartition des écoles par rapport aux comtés et aux différents comtés là, des différents partis politiques. Puis les conclusions du rapport sont sans équivoque, il y a plus d'argent d'investissement scolaire dans les comtés caquistes que les autres. Ce qui m'a le plus frappé dans son rapport, c'est l'argent investi par nombre d'élèves en fonction des comtés. Puis on voit très clairement ici un déséquilibre. Ça, c'est la CAQ. Puis aussi, il y a le Parti libéral aussi. Donc, on voit que cette pratique-là ne concerne pas un seul parti politique, possiblement, que c'est aussi le Parti libéral juste avant, quand il était au pouvoir. Mais probablement qu'il y a des projets où est-ce qu'on favorisait probablement les comtés libéraux. Les recommandations sont tout à fait justifiées. J'ai entendu la ministre de l'Éducation dire que toutes les décisions sont prises pour le bien-être des enfants, dans l'intérêt et les besoins des écoles et des milieux. Fort bien, si c'est vrai, ben, qu'elle s'engage à rendre transparent les critères d'évaluation des projets d'investissement scolaire et à rendre publics les justifications et les décisions du gouvernement, pour quelles raisons ils vont de l'avant avec un projet ou pas. C'est aussi simple que ça. Moi, je pense beaucoup aux parents, aux élèves, aux enfants qui, là, en ce moment, on voit, là, ils va commencer à faire de plus en plus chaud. Dans nos écoles, les enfants souffrent et le personnel aussi scolaire souffre de la chaleur. On voit des moisissures. Il y a des gymnases aussi qui sont pas, qui peuvent pas recueillir tous les enfants. Il manque d'espace. Les enfants se trouvent dans des, pas dans des classes normales, mais dans des classes modulaires. Donc, les parents aujourd'hui doivent voir ça puis être extrêmement inquiets. Moi, je suis très, très inquiète de cette situation-là. Ça n'a pas de bon sens que dans le Québec moderne de 2026, on n'est plus dans le temps du Plessis où c'est je te donne un vote, tu me donnes un vote, je te donne une route. Et aujourd'hui, je te donne un vote, tu me donnes une école. Ça n'a pas de bon sens. Donc, c'est pour ça que j'ai écrit ce matin à la vérificatrice générale du Québec pour qu'elle fasse toute la lumière sur la façon que les investissements scolaires sont faits, de la façon la plus transparente. Les élèves, les parents ont le droit de savoir comment les décisions sont prises et s'assurer que la façon qu'ils votent et s'ils sont dans le bon comté ou pas n'a pas de prise sur les décisions qui sont prises pour avoir des écoles. Tous les élèves du Québec, tous les élèves, partout où est-ce qu'ils se trouvent, ont le droit d'avoir des belles écoles, peu importe le comté dans lequel ils sont.
0: Le réseau routier québécois est dans un état encore plus préoccupant que ne le laisse croire le gouvernement. Le déficit d'entretien atteint désormais 31 milliards, soit 6 milliards de plus qu'il y a un an, selon des données confidentielles. Un document explicatif a été présenté à des cadres du ministère des Transports dans les deux dernières semaines. Pourtant, en commission parlementaire, mardi, le ministre des Finances et des Infrastructures, Éric Girard, soutenait toujours que le déficit s'élevait à 24,5 milliards de dollars. La réalité est tout autre. C'est le meilleur estimé, a-t-il répété, assurant qu'il s'agissait du bon chiffre. C'est fait professionnellement. Pendant de longues minutes, mardi, la sous-ministre aux infrastructures a elle aussi affirmé qu'il s'agissait des données les plus récentes.

Les géants américains Apple et Google ont vivement critiqué un projet de loi fédérale controversé qui donnerait, selon eux, de vastes pouvoirs permettant aux autorités d'espionner les Canadiens. Il est essentiel de trouver des moyens de soutenir le travail important des forces de l'ordre sans affaiblir la sécurité de tous, a lâché devant un comité parlementaire une porte-parole de Google, Janet Patel. La pression monte pour qu'Ottawa modifie son projet de loi sur l'accès légal aux données des Canadiens par les policiers et espions. Ottawa tente depuis des années d'encadrer l'accès à ces données pour mieux s'attaquer à la criminalité, notamment en ligne. Que ce soit sous les libéraux ou les conservateurs, le fédéral n'est jamais arrivé à faire adopter une loi qui respecte le délicat équilibre entre le respect de la vie privée et la lutte à la criminalité. Cette nouvelle tentative propose d'offrir aux autorités de très vastes pouvoirs qui sont, selon plusieurs experts, mal définis. Le fédéral souhaite notamment forcer les entreprises de télécommunications à confirmer qu'une personne est un client sans mandat, abaisser à de simples soupçons le seuil pour obtenir des informations sur le client comme le nom, l'adresse et le courriel, conserver les données des utilisateurs pendant un an, développer des outils pour déchiffrer des messages pour les rendre potentiellement accessibles aux forces de l'ordre. Cette dernière proposition irrite particulièrement les entreprises technologiques dont certaines ont menacé de quitter le Canada, comme Signal et des fournisseurs VPN. Le chiffrement des données empêche quelqu'un qui intercepte un message de le lire, un procédé qu'utilise par exemple le service de messagerie WhatsApp. En ouvrant une porte arrière secrète aux forces de l'ordre pour avoir accès aux données, des malfaiteurs pourraient aussi en profiter, font-ils valoir. La loi pourrait permettre au gouvernement canadien de forcer les entreprises à compromettre le chiffrement, ce qu'Apple ne fera jamais, a affirmé au comité un ingénieur d'Apple, Eric Neuenschwander. Rien de plus faux, se défend le ministre de la Sécurité publique, Gary Anandasangari. Selon lui, Ottawa n'a pas l'intention d'obliger les fournisseurs de services électroniques à permettre la surveillance. Tout accès légal à l'information continuerait de nécessiter une autorisation appropriée, comme un mandat délivré par un tribunal indépendant, a-t-il soutenu dans une déclaration. On précise que les géants des communications numériques doivent déjà se conformer à des règles semblables dans de nombreux pays, dont en Europe. Mais des experts soutiennent justement que le projet de loi canadien va plus loin.

Québec solidaire souhaite bloquer les subventions aux organismes culturels qui utilisent l'intelligence artificielle pour réaliser leurs œuvres. C'est comme s'il y avait un vide juridique qui permettait le viol du droit d'auteur massif. C'est complètement inacceptable et ça peut compromettre tout l'écosystème culturel québécois, affirme le député solidaire Sol Zanetti. Préoccupé par les révélations du journal sur le pillage du travail d'artistes québécois par l'intelligence artificielle, le Parti Québec solidaire a réclamé mardi la tenue d'une commission parlementaire sur cet enjeu. Début mai, nous rapportions notamment que des illustrateurs, connus comme Élise Gravel et Michel Rabagliati, avaient vu leurs œuvres prises pour entraîner des modèles d'IA et ensuite répliquer leur style. Il faut qu'une commission se mette en place pour voir comment donner des subventions conditionnelles à ce que l'intelligence artificielle générative ne soit pas utilisée, croit le député. Comme mesure d'urgence, il suggère de bloquer l'accès aux fonds publics, par exemple aux éditeurs qui utilisent des images générées par l'IA sur leur couverture de livres ou à ceux qui produisent des jingles de musique avec l'IA. Il y a 2 semaines, une étude de crédit, le ministre de la Culture, Mathieu Lacombe, semblait peu réceptif à cette avenue. L'intelligence artificielle, elle est aussi utilisée par certains créateurs dans l'exercice de leur art. Je suis assez mal à l'aise à dire qu'il faut freiner ça sans consulter, a-t-il affirmé, se disant toutefois ouvert à voir cette discussion. Même s'il ne reste que 3 semaines avant la fin des travaux.

0: Les efforts visant à mettre fin à la guerre contre l'Iran sont remis en question après ces frappes lancées par les États-Unis contre des cibles iraniennes à proximité du détroit d'Ormuz. Reportage de cette fois de CGTN.
1: Le secrétaire d'État des États-Unis, Marco Rubio, a déclaré que malgré les efforts diplomatiques, un accord pour mettre fin à la guerre pourrait prendre plusieurs jours. Et mardi, l'Iran a précisé qu'il se réservait le droit de riposter après de nouvelles frappes lancées par les États-Unis contre plusieurs cibles dans la région. Le commandement central américain indique avoir mené des opérations défensives contre des sites de lancement de missiles et de navires mouilleurs de mines dans le détroit d'Ormuz. Le commandement central américain souligne que ces dernières attaques visaient à protéger les troupes américaines des menaces posées par les forces iraniennes. Les médias d'État ont fait état de plusieurs explosions dans une province du Sud. À la suite de ces frappes, des responsables militaires iraniens ont affirmé avoir abattu un drone américain et tiré sur un avion de chasse ayant pénétré l'espace aérien iranien au-dessus du Golfe. Sur une chaîne Telegram, le guide suprême iranien a adressé une forte mise en garde aux alliés des États-Unis dans la région, déclarant que l'on ne pouvait revenir en arrière et qu'ils ne serviront pas de bouclier aux bases américaines. Avant ces récentes frappes, les deux pays avaient noté que des progrès avaient été réalisés sur un protocole d'accord visant à mettre fin à la guerre et à relancer le trafic maritime dans le détroit d'Ormuz. Ce protocole donnerait aux négociateurs 60 jours pour régler les questions plus complexes liées au programme nucléaire iranien. Les responsables américains assurent que la réouverture du détroit est un objectif clé. Le détroit est effectivement fermé depuis le début de la guerre en février, ce qui a entraîné une crise énergétique mondiale. Les responsables iraniens ont engagé des pourparlers avec des médiateurs au Qatar en vue de la réouverture du détroit. Cette semaine, le président des États-Unis, Donald Trump, a déclaré que les négociations à Doha progressaient bien. Et lors d'une visite en Inde, le secrétaire d'État des États-Unis, Rubio, a déclaré que le détroit rouvrirait d'une manière ou d'une autre. Alors que ces négociations de paix se poursuivent, la Maison-Blanche annonce que M. Trump tiendra cette semaine une réunion de cabinet, fait rare, à la résidence présidentielle de Camp David.
0: Nous nous rendons maintenant au Liban. Au moins 11 morts dans une frappe israélienne dans l'est du pays. Reportage France 24.
2: Les pompiers luttent contre les flammes, tandis que les secouristes fouillent les décombres après une attaque aérienne sur ce bâtiment près de Nabatieh. Malgré l'entrée en vigueur d'un cessez-le-feu le 17 avril, ce lundi, l'armée israélienne a lancé des dizaines de frappes sur plusieurs villes et villages du sud Liban. De son côté, le Hezbollah pro-iranien revendique régulièrement des attaques visant l'armée israélienne. Ce lundi soir, le Premier ministre Benjamin Netanyahou a annoncé l'accélération de son offensive.
3: Nous allons intensifier les coups et écraser le Hezbollah.
2: Cette annonce fait suite à la mort d'un soldat israélien après une attaque de drone perpétrée par le Hezbollah dimanche dans le nord d'Israël. Quelques heures plus tôt, le chef du groupe pro-iranien avait renouvelé son refus de toute négociation directe avec Israël et appelé les Libanais à manifester pour faire tomber le gouvernement.
4: Les négociations directes ne bénéficient qu'à Israël. Le désarmement signifie la mise à nu du Liban, de ses capacités de défense et de résistance, et prépare sa destruction.
2: C'est dans ce contexte martial que des représentants libanais

0: Palestiniens et israéliens ont rendez-vous les 2 et 3 juin à Washington pour une nouvelle session de négociations.
1: Le ministre chinois des Affaires étrangères, Wang Yi, a appelé à un cessez-le-feu global et durable dans la région du Golfe. Reportage CGTN.
2: Le ministre chinois des Affaires étrangères Wang Yi a rencontré son homologue bahreïni Abdulatif bin Rashid al-Zayani en marge de la réunion de haut niveau du Conseil de sécurité de l'ONU à New York. Monsieur Wang a déclaré que la Chine espérait un retour immédiat de la paix et de la tranquillité dans la région du Golfe et au Moyen-Orient. Il a réitéré le soutien de la Chine à la médiation du Pakistan et d'autres pays. La Chine est prête à coordonner étroitement ses efforts avec Bahreïn et les autres membres du Conseil de sécurité de l'ONU afin de garantir que le Conseil reste sur la bonne voie vers un règlement politique et une paix durable dans la région. M. Zayani a indiqué que Bahreïn appréciait les efforts de la Chine pour promouvoir un cessez-le-feu et la paix et qu'il espérait que la Chine puisse jouer un rôle plus important.
1: Affaire libyenne, Guéant contre-attaque, Sarkozy s'exprime ce mercredi. Reportage France 24.
3: Au procès en appel du financement libyen de la campagne de Nicolas Sarkozy, Philippe Boucher-Elgozy, avocat de Claude Guéant, n'a pas mâché ses mots mardi devant la cour d'appel de Paris. Il a fustigé la volte-face stratégique et la cruauté de l'ancien président français. Dans une plaidoirie sans concession, il a rappelé avec ironie « les absents ont toujours tort ». Une phrase selon lui particulièrement adaptée à la situation de son client, absent pour raison de santé, mais dont la probité a été directement remise en cause par la défense de Sarkozy. Cette prise de position marque un revirement spectaculaire par rapport au premier procès où les deux hommes avaient affiché une solidarité sans faille. Au cours de sa plaidoirie, Maître Boucher-Elgozy maintient que Nicolas Sarkozy aurait expressément demandé à Claude Guéant de s'occuper du dossier Abdallah Senoussi, condamné pour son rôle dans l'attentat du DC-10 en 1989.
1: Belgique, ce que l'on sait de la collision mortelle entre un train et un bus scolaire. Reportage Euronews.
4: En Belgique, une collision entre un train et un bus scolaire à un passage à niveau à Bugenhout en Flandre mardi matin a fait 4 morts, dont 2 adolescents. 5 autres enfants ont été blessés dans l'accident.
5: Dans le bus, il y avait 9 personnes en total, 7 enfants et 2 adultes. Donc le chauffeur, une assistante et 7 enfants qui vont ici à une école à Bugenhout, une école pour des enfants qui ont des besoins spécifiques. Malheureusement, il y a 2 enfants qui ont perdu la vie. Un enfant de 12 ans, un enfant de 15 ans et aussi le chauffeur a perdu sa vie et l'assistante a aussi perdu sa vie.
4: Selon Infrabel, le gestionnaire de l'infrastructure ferroviaire belge, le train parti de Bruges et en direction de Malines roulait à 90 km/h au moment de l'impact et ralentissait à l'approche d'une gare située quelques centaines de mètres plus loin. Le conducteur a actionné le frein d'urgence mais n'a pas pu éviter la collision. Le bus a été projeté à plusieurs mètres.
6: This is one of the worst accidents in the history of Belgium at the level crossing.
7: At the moment of impact, the level crossing was closed, so that means the lights were on red and the barriers were down. Why does the chauffeur still proceed? We don't know.
4: Une enquête a été ouverte afin de clarifier les circonstances du drame. Selon Infrabel, plus de 20 accidents se sont produits au passage à niveau en Belgique l'année dernière et le dernier survenu à cet endroit précis remonte à 2007.
1: Ebola, l'Union européenne et l'UNICEF envoient 100 tonnes d'aide en RDC. Reportage Euronews.
8: L'Union européenne et l'UNICEF ont acheminé 100 tonnes d'aide humanitaire vers la province d'Ituri, en République démocratique du Congo, pour soutenir la lutte contre l'épidémie d'Ebola qui sévit dans la région. La cargaison comprend des médicaments, des équipements de protection, du matériel de prévention des infections ainsi que des fournitures destinées au traitement du choléra et du paludisme. Des tentes médicalisées ont également été envoyées. Adja Labib, commissaire européenne chargée de la préparation et de la gestion des crises, a déclaré que la région dépendait largement de l'aide humanitaire, avec 1 million de personnes déplacées.
9: C'est vous dire à quel point contrôler Cette épidémie est un réel défi quotidien avec des populations qui sont méfiantes face à des autorités qui sont occupées, face aussi à une multiplication de groupes armés, face à un système médical, un système sanitaire qui est sur les genoux. Tout ça représente aussi un danger pour la région, pour le pays et pour les pays frontaliers, évidemment.
8: Cette première aide, partie lundi de Liège en Belgique, doit permettre de soutenir près de 100 000 personnes affectées de près ou de loin par l'épidémie.
1: Et à Bukavu, capitale de la province du Sud Kivu en République démocratique du Congo, les conséquences des mesures prises à la frontière avec le Rwanda se font sentir. Reportage Africa News.
10: La fermeture des frontières entre le Rwanda et la RDC en raison d'Ebola paralyse l'activité économique de la région du Sud Kivu. À Bukavu, la capitale de la province, les populations craignent la famine depuis que les autorités de Kigali ont pris ces mesures visant à empêcher la propagation du virus déclaré chez le voisin congolais. Quand ils ferment toutes les frontières, la famine se propage partout. Il vaudrait mieux que les dirigeants aient la bonté de rouvrir la frontière pour que les marchandises puissent entrer, afin que les gens ne meurent pas de faim. Selon les experts, l'insécurité constitue un obstacle majeur dans l'est de la RDC, région en proie depuis 3 décennies à des conflits impliquant une multitude de groupes armés, les marchés se vident. Avant, il y avait des tonnes de marchandises ici jusqu'au plafond. Le stock de tout le monde s'élevait jusqu'au plafond. On pouvait compter environ 20 sacs, mais regardez aujourd'hui. L'entrepôt est vide parce que la frontière est fermée. Rien n'entre ici. Si vous avez un sac, vous essayez de le vendre et il finit par se vider. Le Sud Kivu est contrôlé par le groupe armé M23, qui n'a jamais eu à gérer une épidémie de telle ampleur. Les services publics sont pratiquement inexistants depuis des décennies dans la zone rurale de la province d'Ituri.
11: Nous dépendons du Rwanda. Actuellement, pour avoir les dollars, il fallait traverser pour le Rwanda. Mais actuellement, comme les banques sont fermées, nous sommes tous indisposés. Et nous ne trouvons pas comment faire notre mouvement.
10: L'OMS soupçonne que le virus Ebola circule dans l'ombre depuis un certain temps dans la région, déclarant que l'ampleur réelle de la propagation est probablement bien plus importante.
1: Au Sénégal, l'ex-premier ministre sénégalais Ousmane Sonko a été élu mardi président de l'Assemblée nationale, 4 jours après avoir été limogé par le chef de l'État, qu'il pourrait continuer à défier depuis ce nouveau poste influent. Il mise sur le dialogue à condition qu'il soit responsable. Reportage Africa News.
3: Limogé et élu fraîchement au perchoir de l'Assemblée nationale sénégalaise, l'ex-premier ministre Ousmane Sonko a réagi à la nomination de son successeur, Amadou Al-Aminou Mohamed Lo, qui est interprété comme un appel du pied aux bailleurs de fonds et aux investisseurs traditionnels comme le FMI en raison des difficultés économiques.
12: Notre formation politique n'a pas été associée aux consultations qui ont conduit à la nomination d'un premier ministre. Elle n'est pas associée à ce jour aux consultations pour la formation d'un gouvernement et par conséquent, je voudrais dire qu'on ne peut pas faire du pastef sans pastef.
3: La question se pose désormais de savoir si le Parlement, composé majoritairement des élus du PASTEF, fidèle à Ousmane Sonko, coopérera avec l'exécutif pour gouverner et passer des réformes.
12: PASTEF, qui est la formation politique, et c'est inédit dans les annales politiques de ce pays et peut-être du monde, qui est la formation politique à la fois majoritaire dans l'opposition et au pouvoir, reste ouvert à une discussion responsable qui met de côté les égaux pour trouver les voies et moyens d'une gouvernance apaisée.
3: L'élection de l'ex-premier ministre à la tête du Parlement a été boycottée par les députés de l'opposition qui y voient un coup d'État institutionnel.
1: Au Burkina Faso, l'interdiction de l'exportation du bétail divise commerçants et consommateurs. Reportage Africa News.
10: Le Burkina Faso a suspendu l'exportation du bétail sur toute l'étendue du territoire national jusqu'à nouvel ordre. Le gouvernement entend garantir la disponibilité sur le marché national. Un coup dur pour les commerçants de moutons en pleine période charnière de Tabaski où certains réalisent leurs meilleurs chiffres d'affaires de l'année, principalement vers les voisins comme la Côte d'Ivoire et le Ghana.
13: Chaque année, on pouvait sortir plus de 500 moutons en Côte d'Ivoire, au Ghana aussi, 500 moutons. Chaque année, c'est comme ça que ça sort. Mais cette année-là, franchement, rien n'est sorti quand même, rien n'est sorti. Et la décision-là, en tout cas, ça ne nous arrange pas. Hein. Ça ne nous arrange pas parce que les moutons qu'on est allé acheter en bourse là-bas, à Fadaouso, à Potenga, à 100 000, là. On revient dessus le prix, on vend ça à 50 000.
10: Pour Abassé, exportateur de bétail depuis près d'une décennie, la pilule passe mal. Il espère que cette mesure puisse être levée après la Tabaski, afin de pouvoir écouler ses moutons Dialongué très prisés au Ghana. Étant donné que c'est une décision gouvernementale, nous assumons, c'est dur. Nous demandons aux autorités burkinabées de lever cette mesure après la Tabaski, pour que nous puissions vendre nos moutons vers le Ghana. Cela va beaucoup nous arranger. Avec cette décision des autorités, les consommateurs espèrent une baisse du prix du kilogramme de la viande qui vacille entre 3 000 et 5 000 francs CFA sur les marchés burkinabés depuis des mois. Nous espérons que le prix du kilo de la viande puisse baisser avec cette suspension. Ce sera vraiment un soulagement pour les consommateurs. Le gouvernement burkinabé entend, à travers cette mesure, exporter de la viande et non du bétail à l'état brut. Ce secteur, classé troisième des produits d'exportation derrière l'or et le coton, a généré près de 11,8 milliards de francs CFA de recettes en 2024.
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0: La police nationale d'Haïti annonce avoir débloqué la route de Butte-Boyé après plusieurs jours d'opération dans la plaine du cul-de-sac. Les forces déployées attendent désormais un engin lourd pour combler deux tranchées creusées par des gangs terroristes afin de ralentir l'avancée des unités engagées, indique une note de la PNH. Cette intervention marque une avancée stratégique dans la sécurisation des zones sensibles comme Kazo, Croix des Missions et Butte-Boyé, permettent à la PNH de renforcer ses patrouilles, poursuit la note. L'assassinat de l'homme d'affaires Roger Germain, survenu le mardi 26 mai 2026 sur la route de Bourdon, à quelques minutes de la primature, montre clairement que le problème de l'insécurité s'est aggravé, a déclaré le directeur exécutif du collectif des avocats pour la défense des droits humains, CADO. Maître Arnel Rémy, qui a profité de l'occasion pour dénoncer le climat de terreur instauré par les bandits dans la zone de la plaine, demande au gouvernement de Fils-Aimé de remettre sa démission s'il est incapable de résoudre le problème de l'insécurité. Nous écoutons Maître Arnel Rémy dans un son de la RTVC.
1: Ça vient de participer dans l'assassinat, ça, c'est qu'il fait le parage cabinet, non? On va comprendre le niveau panique qui était pour nous-mêmes comme avocats, nous-mêmes au niveau cadeau, parce que la majorité de nous était sous groupe là, que nous pas venir travailler. Par rapport à l'expansion phénomène d'insécurité, malgré machine blindée, apparemment son blindé à niveau 6, donc, où est Jean-Monsieur criblé, citoyen? Donc, déjà, nous présentons des condoléances à notre famille. Mais, ça qu'on dit, c'est climat délétère, dégradation, climat sécuritaire dans la société. Parce que j'en ai toujours dit dans toute intervention, nous, climat et sécurité affecte tout le monde, toute couche. Personne pas épargné. On comprend que panique là, vient la caille tout citoyen ici. Qui est-ce qui a pas de sécurité? Qui est-ce qui a protégé toi à la vie, droit à la libre circulation, notamment ceux de la commune d'Elma? En lundi, c'est l'État, c'est le Premier ministre, c'est CSPN là, c'est ministre de Fassa. Oui, nous saluer effort titanesque policier à faire à travers l'opération de libérer. Mais cependant, qui s'en a dit pour Port-au-Prince? Qui s'en a dit pour Boudon? Qui s'en a dit pour Tionville? Qui s'en a dit pour Delma? Qui s'en a dit pour Kouadebouquet? Nous venons préoccuper au plus haut niveau parce que pas bon changement. Le Premier ministre là, on sentit que pas rien changé, pas rien amélioré. Donc, force, il y a un gros problème, un peu de matériel à montrer. Pour qui changement? Force, là, en plus de choses à faire, en plus de photos à faire, en plus de visites à faire, mais peuple haïtien, citoyen haïtien, pour sentir ça, mouvance de lever campé, donc lever de bouclier contre le Premier ministre, parce que le Premier ministre dit, et je crois dans la mission. Bon, moi, attristé, l'aime temps d'on est campé dans la platine, et le Premier ministre a fait tout effort, parce que les gars, sacrifié là, Boudon. Boudon, c'est tout pour vous assurer. 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
0: Le gouvernement a procédé ce mercredi à l'inauguration officielle de deux pôles judiciaires spécialisés à Delma 75, Fragnoville. La cérémonie s'est déroulée en présence du Premier ministre Alexis Dieffi Zemé, du ministre de la Justice Patrick Pélissier, du président du Conseil supérieur du pouvoir judiciaire Jean-Joseph Lebrun, du représentant spécial de l'ONU Carlos Ruiz Massieu, ainsi que de diplomates et hauts dignitaires. Institués par décret en avril 2025, ces pôles seront administrés par 25 magistrats et auront pour mission de juger les crimes financiers complexes et les violences sexuelles afin de lutter contre l'impunité et poursuivre les commanditaires et complices des gangs. La ministre de la Planification et de la Coopération externe, Dr Sandra Polémon, et le directeur général du Centre des techniques de planification et d'économie appliquée, Oswald Tristan, ont tenu le mardi 26 mai 2026 une séance de travail consacrée aux initiatives de formation à mettre en œuvre conjointement par les deux institutions. Ces programmes visent à renforcer les compétences techniques des cadres de l'administration publique et à accompagner les réformes engagées au sein de l'État. Mardi 26 mai, à la Villa d'accueil, le Premier ministre Alex Didier Fizeme a reçu les lettres de créance de Mgr Jude Thaddeus Okolo, nouveau nonce apostolique en Haïti et représentant du Saint-Siège. Cette rencontre, selon le chef du gouvernement, illustre la volonté partagée de renforcer les liens historiques entre Haïti et le Vatican autour des valeurs de paix, de solidarité, d'éducation et de dialogue. Dans une lettre ouverte adressée au Premier ministre Alex Didier Fizeme et au ministre de l'Éducation, Vigenet Demero, le regroupement des directeurs d'écoles privées pour le progrès de l'éducation en Haïti annonce les conséquences du phénomène de l'insécurité sur le système éducatif en Haïti. L'organisation indique que plusieurs écoles ont déjà fermé leurs portes dans les zones affectées par les actes de violence, ce qui plonge les professeurs et les élèves dans une situation difficile. Le RDP demande aux autorités de prendre des mesures rapides pour protéger les écoles et adapter le système éducatif face à cette crise persistante. Nous écoutons un son de la RTVC.
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0: La Commission nationale de désarmement, de démantèlement et de réinsertion a organisé le 26 mai 2026, sous le patronage de la primature à Port-au-Prince, une journée de réflexion consacrée à la prévention et à la réinsertion des enfants et jeunes vulnérables face à l'enrôlement par les groupes armés. Réunissant le gouvernement de transition, des partenaires internationaux et des acteurs de la protection de l'enfance, cette rencontre a mis en lumière l'urgence de protéger les mineurs, particulièrement exposés en raison de la précarité économique, de l'insécurité et du décrochage scolaire. Face à l'extension de l'influence des réseaux criminels, la coordinatrice de la CNDDR, Gerda Prévillon, a réaffirmé que la prévention et la réintégration sociale, culturelle et professionnelle constituaient les priorités de son mandat. Les ateliers de travail ont débouché sur l'annonce de la création prochaine d'une sous-commission spécialisée ainsi que sur l'ouverture imminente de centres de transit et d'éducation non formelle. Pour les autorités et leurs partenaires, ces dispositifs d'accompagnement psychosocial et éducatif représentent désormais des leviers indispensables pour freiner durablement le recrutement des mineurs et restaurer la sécurité en Haïti. Le coordonnateur stratégique du parti politique Les Engagés pour le Développement, Claude Joseph, a déclaré que le Premier ministre Alex Didier Fils-Aimé constitue un obstacle à l'organisation des élections dans le pays en raison d'une série de décisions qui, selon lui, bloquent le processus électoral. Nous écoutons Claude Joseph au micro de la RTG.
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0: Le titulaire du ministère des Travaux publics, Transports et Communications, Joseph Almat Pierre-Louis, s'est entretenu mardi avec la chef du Bureau d'appui des Nations Unies en Haïti, Daniela Kroslak. Ils ont échangé sur la modernisation des infrastructures routières et urbaines, ainsi que sur un partenariat stratégique visant à faciliter les déplacements de la force de répression des gangs. L'objectif est de renforcer la coordination institutionnelle et d'accompagner les efforts de stabilisation et de reconstruction du pays.

L'Université d'État d'Haïti a officiellement lancé son programme de master en analyse des politiques publiques lors d'une cérémonie tenue le lundi 25 mai 2026 à l'auditorium du rectorat, en présence du recteur Dr. Dieuseul Prédélus et de représentants du ministère de l'Économie et des Finances. Ce programme de 2 ans, logé à la faculté de droit et des sciences économiques, vise à combler un vide académique et à contribuer au redressement économique du pays, indique une note du ministère de l'Économie et des Finances. À l'occasion, un accord de partenariat a été signé entre l'UEH et le MEF afin de rapprocher le monde académique de la fonction publique et de renforcer les capacités nationales en matière de conception, d'évaluation et de pilotage des politiques publiques. Environ 17 500 personnes, soit plus de 4 200 ménages, ont été contraintes de se déplacer au cours des 2 dernières semaines dans la zone métropolitaine de Port-au-Prince, en particulier dans la commune de Cité-Soleil. Ces nouvelles estimations ont été fournies par l'Organisation internationale pour les migrations et rapportées par Farhan Haq, porte-parole adjoint du secrétaire général des Nations Unies, Antonio Guterres. Plus de 80% des déplacés se sont réfugiés dans 33 sites, tandis que d'autres ont trouvé abri auprès des familles déjà vulnérables, selon l'OIM. Merci d'avoir suivi cette édition de Regards. Passez une excellente soirée. À la prochaine.

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8: 27 mai 2026, il est 6h passées d'une minute. 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Bonjour Montréal, bonjour le monde, bonjour Haïti, bonjour Asma Heurtelou, comment ça va?
9: Bonjour Thilo Jean-Paul, là ça va bien, merci. Bonjour Jean-Ernest, bonjour à tous, comment allez-vous?
8: Je vais très bien, merci. Bonjour Jean-Ernest, comment ça va?
10: Ça va toujours bien, même quand ça va mal, Thilo Jean-Paul. Bonjour à vous tous et à vous toutes, mesdames, mesdemoiselles, messieurs. On parle des gens d'Haïti qui nous écoutent, des gens du Canada, tu en connais de plus en plus, Thilo.
8: Oui, tout à fait.
10: Ils nous écoutent, les gens d'ailleurs, des États-Unis également, qui nous écoutent. Bonjour, bienvenue, et puis on espère passer un bon moment avec vous. Bonjour, madame Heurtelou. Hein, on est le lendemain de la veille, Madame Heurteloup. Après la danse, le tambour est lourd aujourd'hui, non?
8: Ouais, la fête n'est pas finie. Normalement, les Canadiens devraient lui offrir un autre cadeau.
10: Ah, ben voilà, voilà, pour effacer la déception d'avant-hier. Quoi.
8: Hmm? Ouais, ouais. Ah, et surtout, garder l'espoir pour aller en finale.
10: Ouais, aller chercher la coupe. Bon, quelquefois, on dit. En voulant aller chercher la coupe, on trouve la soupe. Hein?
9: En Haïti, on s'arrête à Maïssad.
10: Maïssad, tout le monde, Thomasic. Ah, ben, dis-nous. Hein? Ça, ben, c'est le centre. Hein?
8: Ça devrait être, oui. Maïssad, tout le monde, Thomasic. Oui. Moi, je dis le centre aussi.
9: Mm-hmm. Et vous avez tous les deux raison.
10: Pour deux
9: on les appelle. Deux morceaux de robot pour chacun de vous.
10: Mm-hmm.
9: On les appelle.
10: Ah, Maïssadien, là. Hein?
8: Maïssadien, Maïssadaise.
10: Ah, oh, ça, c'est encore mieux, Thilo.
9: Encore mieux. Eh bien, ça t'apprendra à être un suiveux. Maïssadien, Maïssadienne.
10: Mais Maïssadien, Maïssadaise aurait été beaucoup mieux.
8: Je pense aussi.
10: Beaucoup plus beau.
9: Ouais. Mais là,
10: ils ont mal choisi.
9: C'est leur nom. Et ils se trouvent dans l'arrondissement de... Jean-Ernest.
10: C'est trop demandé, là.
8: Faut pas trop exagérer non plus.
9: Mais là, Jean-Ernest l'a eu tellement rapide.
10: Tout le monde thomasique.
9: Inche,
10: bon, le centre, vraiment, là.
9: Eh oui.
10: Et... C'est la ville de mon ami.
9: Mais tu as des amis partout, toi-même.
10: Ben, je vous ai parlé. J'étais à Port-au-Prince. Quand on est à Port-au-Prince, on rencontre du monde de partout. Je vous ai donné l'histoire de Inchelois, Incheloise, Inchois, Inchoise. Hein?
9: En tout cas. Ils sont 58 942 habitants au recensement en 2015 sur 288,43 km². Trois sections communales. Naran, pas Aran, je ne sais pas pourquoi on appelle ça l'affaire.
10: Nayan, Wayan.
9: Naran. Ati.
10: Oh,
9: j'avais Ati, toi.
10: Ati national.
9: Hein? À la radio.
10: Oui, oui, qui est mort.
9: Savane Grande. Il est décédé, je pense, non?
10: Oui, il est décédé. Ouais.
9: Savane Grande, qu'on appelle aussi quartier L'Ouverture. Il cultive plein d'affaires.

0: On y pratique l'élevage et la récolte du miel dans de nombreuses ruches.
1: Ah ben bon, c'est bon ça.
0: Mais je voulais...
1: J'aimerais voir comment ils font en Haïti. Est-ce qu'ils sont munis de ces mêmes scaphandres pour éviter de se faire piquer par les...
0: Mais non, mon cher.
1: Comment ils font?
0: Ben, ils font, ils, ben, les miels, ça, les miels, les abeilles s'habituent à eux, je vous l'ai dit, mon grand-père.
1: Ah oui?
0: Ah oui, mon
1: tu
0: grand-père.
1: Tu voyais c'était... faire ça?
0: Hein?
1: Tu le voyais faire ça?
0: Non, je le voyais pas faire ça. Puis c'est pas nécessairement lui qui faisait ça, c'était les gens, les cultivateurs, si on dit, ou les éleveurs, je sais pas, là. Mais c'était le meilleur miel d'Haïti, ça. Ah, quand tu avais du miel de Papa Luc.
1: Ça goûtait quoi, le miel de Papa Luc?
0: Oh, c'était pur. C'était d'une, comment on dit ça, la limpidité. Oh, ben, c'était le meilleur miel. Mais malheureusement, il n'y a aucun enfant qui a continué l'affaire. De mon oncle Tido jusqu'à mon oncle Marc Arthur défunt. Et donc, il y avait de la mangue, on a dit des fruits, de l'élevage, du miel, dans de nombreuses ruches. Il y avait aussi, ben il y avait, on parle pour Maïsad de la lignite, qui est extraite dans la région. Bon.
1: La lignite.
0: Lignite, L-I-G-N-I-T-E. J'ai été voir ce que c'est. On me dit c'est une roche sédimentaire composée de restes fossiles de plantes.
1: Pourquoi on cultive ça?
0: Ben, c'est ce qu'on
1: on
0: dit. Ils extraient ça.
1: Ok. Et ça sert à quoi?
0: On me dit que c'est une roche intermédiaire entre la tourbe. Eh, pas que la tourbe était une roche.
2: C'est bizarre, j'ai étudié vraiment cette histoire de lignite, mais je ne sais pas ce que c'est.
1: Ah, mais tu n'as pas étudié pour ne rien apprendre.
2: Non, j'ai étudié quand même. Pour réciter.
1: Ah, oh, même! Ah, même!
0: Combien de choses on a étudié?
2: C'est ça.
1: Mais c'est un drôle de pays, je vous assure, c'est un drôle de pays.
0: Pourquoi?
1: Mais on peut pas faire ça à les enfants. Ouais, pourquoi étudier des affaires qui ne servent à rien finalement là?
0: Ben hein? Ça sert à quelque chose.
1: Ouais. Non, ça sert à quoi?
0: Je sais pas, moi, nous on ne sait pas, puis Wikipédia non plus ne sait pas là.
2: Non, mais... c'est pas que la lignite ne sert à rien, mais étudier ça, ça
0: mais
2: nous
0: ça sert à quoi?
1: Et on étudie la chose dans le livre et puis on ne voit même pas qu'est-ce que c'est.
0: Mais là, on a une image.
1: Mais on a quelle image?
0: Ben là, je ne peux pas vous la montrer.
1: Asma Ortolou, tu n'as pas étudié à la même école que Tilou.
0: Que Tilou, non. Non. Tilou est hier, oui. C'est hier l'école de Tilou.
1: Non, mais moi, c'était avant hier. Bon, OK. Et là, j'ai quand même...
0: Moi, c'est demain.
1: La même réaction que Tilou, parce qu'on étudie pour étudier et puis on va réciter.
0: Mais c'est pas juste la lignite que tu étudies pour oublier.
1: Ben oui, mais c'est pas oublié là.
2: C'est pas oublié.
0: Tu n'apprends rien.
2: Quand tu as dit lignite, moi ça m'a dit quelque chose, mais je n'ai jamais su ce que c'était.
0: Bon, en tout cas. Et on nous montre même une centrale électrique qui brûle du lignite près de Cologne. Cologne, c'est quoi?
2: C'est en Allemagne, ça.
0: Ben, pourquoi il me parle de ça, là, quand on est en Haïti?
1: Ben, non, c'est Wikipédia, c'est pas un livre d'Haïti qui te donne ça.
0: Ben non, mais écoute, là, Wikipédia, ça. Ben non, c'est pas correct, oui, ben Cologne, c'est ça, là, ben, je sais pas pourquoi il m'envoie là, bon, bref.
1: Parce qu'il ne trouve pas de référence en Haïti.
0: Mais il me montre en tout cas la roche, là.
1: Ben, la roche, c'est pas la roche d'Haïti. On parle de lignite, ils mettent ça, lignite, Haïti, mais ils n'ont pas une référence en Haïti. Pas drôle du tout. Pas drôle.
0: OK. Alors, on laisse tomber tout ça.
1: Ben moi, j'aimerais.

0: approfondir la chose, là, mais dans la réalité du pays. Non, pas là, là. Dans la réalité du pays, imaginez, hein. Quand on dit qu'on a des ressources dans ce pays, effectivement, si ça ne nous sert à rien, là, bon, il vaut mieux que les étrangers viennent les prendre, parce que c'est vrai.
1: Oh!
0: Ben,
2: c'est vrai.
0: Mais ça, ben, ça
2: pas dans n'importe quelle condition, mais c'est vrai que si on ne peut pas les exploiter.
0: Quand même, là. Tellement vrai, là, qu'on ne saurait même pas identifier l'élément en question.
1: Ah non, ouais,
0: ça.
1: En tout cas, ça
0: a l'air bizarre. Dans ce pays.
2: Beaucoup, beaucoup, beaucoup, beaucoup de travail. J'en parlais l'autre jour. Tu t'imagines que nous connaissons tous les animaux que nous n'avons jamais vus, lions, tigres, et tout, tout. On les connaît très bien, on peut les dessiner. Mais les animaux qui vivent en Haïti, on en connaît très peu. À part chien, chat, pintade, et puis bourrique.
0: Les anguilles.
2: Oui, mais il y a plein d'autres
1: animaux. On connaît crapaud en Haïti.
0: Les crabes, les crapauds.
2: C'est comme pour beaucoup de choses. J'ai l'impression qu'on a importé le contenu de l'éducation sans vraiment l'adapter au pays lui-même.
0: Ouais.
1: Ouais. Bon, ça, on est bon dans ça, là. Ouais. Okay. On connaît la tortue, Tilou. Il y a de la tortue en Haïti.
0: Bah, on en connaît, oui.
2: On n'étudie pas vraiment à l'école, ça.
0: Ah là là.
2: Il nous faudrait une école plus adaptée.
0: Oui.
1: Bonne chance.
0: Mais ça veut dire que c'est du travail qu'on a à faire. Du travail qu'on a à faire. On nous forme pour l'extérieur. On connaît la réalité de l'extérieur beaucoup plus que notre réalité à nous. Imaginez que ceux qui ont été formés de cette manière-là, c'est eux qui forment d'autres. Ben, qu'est-ce qu'ils leur donnent? Qu'est-ce qu'ils leur transmettent? Oh là là là. Incroyable. Il y a des failles.
1: Et ça, notre pays, que voulez-vous?
2: Nous répétons des choses sans même les comprendre. L'autre jour, là, pour le 18 mai, j'ai appris que dans la plupart des défilés, dans la préparation des défilés avec les majorettes et tout, cette expression « volte-face », à ce qu'il paraît, on disait « all the face ». Et puis, moi, je n'étais pas au courant. J'ai vu un post Facebook et puis j'ai été étonné que tout mon entourage s'était mis à rire. Ils étaient au courant, oui, qu'on disait toujours hold the face, mais qu'ils ne s'étaient jamais rendu compte que c'était à la place de volte face. Toute une culture, Haïti, là, maintenant.
0: Alors,
1: quand on invente des mots,
2: c'est parce qu'on ne comprend pas.
1: On entend, on ne comprend pas avec le son.
0: Mais c'est ça, là. Quand vous remettez en question même, notre langue a été forgée de manière à pouvoir utiliser une langue pendant que l'autre ne comprenait pas ce qu'on disait. Et donc, on déformait le français hors de face. Ça, je ne savais vraiment pas, hein, ce mot-là.
2: Moi non plus.
0: Non, mais tu connaissais l'existence du mot en créole.
2: Non. Moi, j'ai toujours appris volte-face. Je crois que c'est volte-face, soit tourne. Il y a quelque chose d'autre après, mais à ce qu'il paraît, eux, ils disaient all the face, ouch.
1: All the face, ouch.
2: Ça sort, ouais.
1: Mais le out vient d'où?
2: Je ne me rappelle pas trop, mais c'est quelque chose de lunaire. Et ça continue. Et l'autre jour, j'ai entendu à la radio quelqu'un dire il faut laisser les gens évacuer à leurs occupations. Donc, comme ça sonne pareil, on peut l'utiliser.
0: Tous les rooms sont des dos.
1: Vous forcez les gens à parler une langue.
0: Non, on ne vous force pas à parler.
2: C'était en créole en plus qu'il disait. Pour nous quitter, on est évacué à leurs occupations.
1: Mais
2: il y a vraiment un grand travail à faire.
1: La personne ne parlait pas français, donc il n'a pas mal parlé. Là.
0: Dès qu'on ne parle pas français. On peut faire du.
1: Tout d'un coup, c'est le mot en créole.
2: Même Dickens était au courant du all the fights.
0: All the fights.
1: Dickens était au courant?
2: Oui.
1: Bon. Non, mais Les gens ne parlent pas français, qu'est-ce que vous leur reprochez d'abord?
0: Bon Dieu, le créole, si c'est une langue, elle doit correspondre à quelque chose, à une réalité. Et chacun ne peut pas dire un mot pour la même réalité.
2: Et puis comme il veut aussi.
0: C'est quoi ça?
1: Mais tu dis volte-face à quelqu'un en Haïti qui est très loin, très très loin là, du français. Est-ce qu'il te comprend mieux?
0: On n'a pas dit que la personne devrait utiliser volte-face, mais on devrait pouvoir utiliser quelque chose qui fait le même mouvement, qui décrit le même mouvement, mais à un seul mot créole auquel le mouvement correspond.
1: Okay. Inventons un mot en créole.
2: Même avant ça, si tu utilises un mot de quelle que soit la langue, ou bien que tu peux emprunter un mot de quelle que soit la langue, il faudrait au moins que la personne sache de quoi on parle. Pourquoi ce mot-là, ce que ça veut dire. Ce n'est pas juste entendre un son, essayer de reproduire le son et puis... quel que soit le résultat, ben, on l'utilise.
1: Ben, quand la personne dit, comment?
2: All the fight. Moi, j'ai lu all the fight. Je ne sais pas s'il y en a qui disaient all the fight.
1: All the fight, OK? Mais la personne qui le dit, elle sait de quoi elle parle.
2: Non, je sais pas.
1: Mais dans quelle situation que la personne va utiliser ce mot-là, Thilo? Ma question.
2: Oui, en fait, et c'est ce qu'on appelle en créole cordonneur, en tout cas les défilés du 18 mai. La personne sait que lorsqu'elle entend all the fights ou quelque chose qui sonne pareil, elle doit se tourner.
1: Eh ben, elle sait.
2: Non, mais elle ne sait pas de quoi elle parle parce que si
1: elle se tourne, elle fait le geste. Ouais. Le geste du volte-face, c'est ce qu'elle fait.
0: Donc, on peut utiliser un mot comme ça. Parce que moi, je suis créolais aussi, je ne comprends pas ce que ça veut dire.
1: Tu es créolais, faut être francisé.
2: Normalement, c'est volte-face, marche, et ça a été traduit par all the face, ouch.
0: Ouch.
1: Ouch pour marche.
0: Pour marche.
1: Mais ça, c'est non. Mais la personne qui utilise volte-face pour se tourner, il sait de quoi il parle. Elle sait de quoi elle parle.
2: À mon avis, ça se rapproche plus du comportement de l'animal dressé qui entend un son et puis qui reproduit une action par rapport à ce son par habitude, mais sans vraiment comprendre.
1: Ben, on est un animal.
2: Bon, non.
1: Non?
0: Bon, là, vous allez vraiment loin, là, messieurs et dames. Là. Vraiment, vraiment, vraiment.
1: Non, mais c'est parce que moi, je me dis...
0: On parle de langue. La langue doit correspondre à une réalité et tous les gens qui sont locuteurs doivent comprendre la même affaire. Il se trouve que dans le cas de Alt Fike, là, moi, j'entends un son... Et quand même, là, je suis parlant créole et je ne comprends pas ce que ça veut dire. Est-ce qu'on peut s'entendre? Et moi, je vois tellement de gens qui se nomment, il y en a même qui font des dictionnaires créoles, des livres en créole, etc. Mais
2: bon, à mon avis, ça, ce n'est pas un problème. Parce que s'il y a une quantité... quantité acceptable de gens qui utilisent une expression, ce n'est pas une mauvaise chose que quelqu'un fasse un lexique pour dire voilà tel mot. Par exemple, le mot pourrait rentrer aussi. C'est le mécanisme qui me pose problème. Mais une fois que c'est rentré dans la langue, c'est à peu près normal que quelqu'un fasse la liste.
0: Mais est-ce que c'est tout ce qu'on va faire là, Thilou? On va continuer à déformer des expressions françaises, des expressions d'autres langues et pour dire voilà, c'est ça notre langue?
2: Non, je suis d'accord que ça ne marche pas.
0: Tout à l'heure, on a parlé
1: Mais il y a combien de mots qu'on a déjà déformés, mais que tout le monde adopte?
0: Mais on n'est pas contre ça. Est-ce qu'on va revenir sur le but, sur
1: le début de le rendre populaire, de rendre le mot populaire. Mais
2: et puis ça aussi, je pense que c'est une caractéristique de toutes les langues.
1: Ben,
0: c'est correct.
2: Le problème, c'est d'utiliser des mots sans les comprendre.
1: Ah, c'est là que je suis pas d'accord. Pourquoi vous dites qu'ils utilisent des mots sans les comprendre? Des expressions peut-être, mais des mots. La personne dit un mot, il l'associe à un geste, elle l'associe à une chose, elle comprend son mot. Elle comprend ce qu'elle dit.
2: Personne ne comprenait Old Face.
1: Exemple.
2: Old Face, personne ne l'avait compris.
1: Silo, ben, parce que ce n'est pas tout le monde qui était des marjorettes.
2: Non, même ceux qui y participaient, ils savaient que en entendant ce mot-là, il fallait faire une action.
1: Mais voilà.
2: Mais comprendre que ça voulait dire se retourner, je ne suis pas sûr.
1: Mais il se retournait, non?
0: Bon, alors j'imagine effectivement, dès qu'on rentre, on devient marjorette ou bien on fait partie de ce groupe-là. Et on nous dit des mots et puis c'est pas qu'on associe, mais on vous dit quoi faire. Lorsque vous entendez ce mot-là, voilà. Mais il faut que vous soyez en mesure pour bien comprendre qu'est-ce qui est utilisé, où est-ce qu'on trouve, comment on forge ce mot-là. Ce mot ou cette expression se compose de combien de mots, justement?
2: C'est pas le mot, faut pouvoir définir le mot. C'est différent de « oui, j'entends ça, je fais ça », mais si mettons qu'un enfant me demande « c'est quoi « hold the fire », je lui dis quoi ? »
1: Parce que tu n'as pas été majorette.
0: Non, quand même, là, Asma, qu'on reste à ça, là. Dans la parade, en général, il y a plein de... on vous donne des ordres à gauche, à droite, porter, je ne sais pas là, salut, etc. Bon, mais c'est des mots qu'on connaît, qu'on comprend et on associe ces mots-là à des gestes bien précis. Mais all the fuck, quand on te dit, c'est incroyable, hein? C'est quoi?
1: Mais c'est si on prend par exemple un fruit, ok, chadec pour en français pamplemousse. Donc si on veut philosopher voilà. Là-dessus là.
0: Non mais voilà un bel exemple. Je vais prendre ce fruit-là, c'est Tilou qui, pour la première fois, a développé ce fruit-là. Il a décidé d'appeler ce fruit-là, puisqu'il n'y a pas de correspondance. Exemple, moi je pense que Chadec est français, mais on verra. Il décide, Tilou, de l'appeler Chadec. Et Tilou va vendre au marché son Chadec. Et tout le monde demande le Chadec. Ça, c'est la réalité du coin de Tilou et qui va devenir la réalité de tous ceux qui consomment le Chadec, n'est-ce pas, etc., etc., et qui n'a rien à voir avec... C'est le même fruit, on s'entend, mais le mot, c'est pas une déformation du mot pamplemousse qu'on va appeler mamomousse. Hein? J'ai entendu le mot pamplemousse, je veux déformer le mot... Et puis, je donne un mot, et on entend mousse. Mais non.
2: Oui, et puis là, c'est autre chose, vraiment. On donne un nom à quelque chose. Et,
0: okay, non, non, on baptise. Je te baptise Chadec, OK, pamplemousse. Oui,
2: pour expliquer la subtilité, Asma, par exemple, est-ce que dans ces histoires de majorette-là, si on te demande pourquoi, lorsque tu entends à gauche, tu tournes à gauche, tu peux expliquer pourquoi? Quand on te dit porter au salut, tu peux expliquer pourquoi c'est ce geste que tu fais quand tu entends ce mot-là. Mais hold the face.
1: Quand tu entends ce mot-là, tu fais un geste. Hold the face, tu fais un geste.
2: Mais pourquoi tu te retournes?
0: Parce qu'on te dit de faire ce geste-là. Mais est-ce que tu comprends pourquoi d'où vient ce mot? Est-ce que tu peux expliquer lorsque on demande à Thilou qui a dû faire Alt Fike, d'où vient ce mot? Il est incapable.
1: Il ne peut même pas prononcer le
0: mot. Alors que dans la parade Thilou, on chantait Napoléon, Napoléon, Napoléon. Ça, c'était le premier. Mais à ça, là, je sais de quoi on parle.
2: Ah. Hein? Mais tu n'as pas connu Hall de Fice, malgré tout.
0: Non. Parce que j'étais pas là-dedans, moi. Là. J'étais pas major et certainement pas majorette. Ouais. Tu comprends?
2: On va observer la pause et on sera de retour dans un instant.

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2: Nous sommes de retour après la pause. Il est 6h passées de 34 minutes et nous entamons notre seconde partie de discussion, réflexion, revue de presse avec Asma Heurteloup, Jean-Ernest Pierre et moi-même. Vous pouvez nous rejoindre en appelant le 514-287-1288 et sans hésitation.
9: Oui, absolument. Si vous nous dites all the fuck, là.
2: C'est all... Bon, à la vérité, moi, j'ai vu une image parlant de all the face. Je ne sais pas s'il y en a d'autres qui disaient autrement. C'est fort possible aussi.
9: Comment ça s'écrit face?
2: F-A... Bon, je l'ai vu en créole. F-A-Y-S. Je ne sais pas s'il y a un autre orthographe, mais c'est face. O-L-D-E-F-A-Y-S.
9: O-L-D-E.
2: All the face.
9: Oh là là.
2: C'est vrai, c'est un gros.
9: C'est un gros « parce que ça dénote aussi le fait qu'on ne peut pas s'entendre entre nous. Hein. Si on est dans une même communauté, collectivité, on ne se comprend pas en nous parlant, ben, chacun peut prendre une réalité alors qu'il n'est pas la réalité de l'autre, etc.
2: Donc, mais ça montre aussi un côté... Cette caractéristique que nous avons de ne pas demander des explications quand on ne comprend pas.
9: Ah oui. Mais on se contente de répéter le mot de l'autre.
2: Interpréter, oui. Mais même pas de répéter. On répète ce qu'on croit avoir entendu comme on peut.
9: C'est ça. C'est ça. Puisque c'est créole m'a parlé, on doit dire n'importe quoi. Et c'est ce que vient de nous dire Aspin. Hein? Bon. Il suffit de ne pas parler français ou pas parler anglais, et là, on peut dire n'importe quoi.
6: Ben là, ce n'est pas ce que j'ai dit.
9: C'est à peu près.
6: Ben, OK. Quelqu'un aurait pu interpréter Shadek comme du n'importe quoi. Alors non, que le mot français... Shadek. Attends, mais qu'est-ce qui fait que Shadek, c'est Shadek?
9: Parce que quelqu'un...
6: Parce que le mot est pamplemousse. Qu'est-ce qui fait que Shadek, c'est Shadek?
2: Mais tous les mots créoles ne viennent pas forcément du français. Et puis, il y a peut-être une histoire. Peut-être que c'est une déformation d'autre chose aussi pour Shadek.
9: Peut-être que le mot pamplemousse, c'est le second mot après Shadek. Ça ne veut pas dire que le mot n'est pas venu de Shadek, n'est-ce pas? Pamplemousse n'est pas venu de Shadek, mais ils ont été en France, ils ont décidé d'appeler ça pamplemousse, et puis c'est tant mieux pour eux. C'est leur réalité, ça correspond à leur réalité. Mais moi, quand Shadek correspond à ma réalité, si tu vas en Haïti, tu vois le produit que nous appelons en Haïti Shadek et tu demandes « Prends-moi la pamplemousse qui est là, personne ne te comprend et c'est bien fait pour toi. »
2: Oui, et puis pour Shadek, c'est un peu différent parce que là, on parle d'un mot qui identifie un fruit ou quelque chose. Bon, même si ça vient d'une déformation, je ne connais pas l'histoire de Shadek, ça, je pense que c'est plus ou moins normal et acceptable. Mais pour Old Fice et Asma, maintenant que je t'ai expliqué ça, comment tu définis ou tu expliques Old Fice? C'est un verbe ou c'est juste un mot pour donner le signal?
6: Ben, les gens associent le Old Fice à volte-face. OK? Ils comprennent, eux, ce qu'ils disent. C'est comme si moi, je dis à ma fille, à une de mes filles, là, passe-moi le Shadek. Donne-moi le Shadek. Il veut me dire, maman, quoi? Et quoi tu veux? Shadek, qui est là. Puis je lui montre le fruit. Là, elle va me dire, mais maman, c'est pas plus monstre. Pourquoi tu me dis Shadek?
9: Non, mais si cette fille-là...
6: Parce que ça ne fait pas partie de sa réalité, le mot Shadek.
9: Si cette fille-là se trouve en Haïti, tu vas lui dire une fois, parce qu'elle n'est pas née là-bas, mais elle va comprendre ça. Elle va comprendre
6: mais
9: ça, elle va l'expliquer.
6: Mais une fois que tu dis à l'autre, là...
9: Il s'appelle Shadek. Non, mais tu ne peux pas lui dire « all the face ».
6: En tout cas, c'est
9: vrai. Et que la personne... Parce que celui... Tu vois l'avantage de l'autre qui a l'habitude du mot « volte face », qui comprend que c'est de tourner la face. Et ça décrit « volte face ». Ça décrit le geste. Mais all the face.
2: Et puis, ça vient faire quoi? Est-ce que c'est un nom? Est-ce que c'est un verbe? Est-ce que dans une autre situation, je vais dire, je fais un all the face ou bien all the... C'est compliqué. On dit bonjour à Jean qui nous a rejoint. Bonjour, cher ami, comment ça va?
10: Bonjour. Ça va très bien, ça va. Donc, quand c'est à propos de la discussion de ce matin, là, donc on est en train de parler de hall de faille. Donc, ordinairement, qu'est-ce qui se passe? On a trop d'affaires et particulièrement importantes qu'on laisse entre des mains des gens qui sont trop mal formés ou trop peu formés. Donc, en un certain sens, nous autres là qui détenons une certaine éducation, lorsque par exemple nous voyons des gens en position faire des affaires, au lieu de tenter de les corriger, nous autres là, nous préférons de rire d'eux-mêmes. Donc, pour la déformation de volte-face en hold-face, donc c'est quelque chose qu'on va trouver seulement dans cette histoire des majorettes. D'accord? Mais lorsqu'on parle de langage de compréhension, tous les gens qui sont dans le domaine comprennent de quoi est-ce qu'on parle et tout le monde va faire le même mouvement.
9: Allô, Jean? Donc,
10: oui.
9: Mais quand on veut dire un haïtien, un créole haïtien, là, je fais un volte-face. Comment on dit ça?
10: Donc là, tu parles français.
9: Non. Quand je veux traduire cette réalité française en créole, comment je traduis ça?
10: Moi, donc, comme je viens de le dire, on va trouver ça toujours dans cette histoire des majorettes. Ah. Mais là où je vais aller, là, c'est un plat qu'on consomme ordinairement ici à Montréal. On parle de la poutine. La poutine, lorsqu'on dit poutine et à Montréal, tout le monde sait de quoi est-ce qu'on parle. Alors que, selon quelques recherches, on parlait, c'est d'après, après une guerre, là, des soldats qui rentraient fatigués et affamés, donc rentrent dans des restaurants et puis demandent à manger alors que c'était déjà fermé. Et puis, ils disaient, quelle que soit la chose qu'on trouve, poutinite. Donc c'est comme ça qu'on avait préparé des plats pour ces soldats affamés. Et depuis lors, ça existe à Montréal, la poutine. Mais ça vient de l'anglais, poutinite. On était allé chercher des restes, de quel que soit des plats là, etc. Et puis les soldats disaient poutinite. Et puis c'est comme ça là que... Au Québec, maintenant, on a la poutine. Mais oui, au mais Québec, dès qu'on parle de la chose, poutine, tout le monde sait de quoi est-ce qu'on parle.
11: Oui, mais ça, c'est une histoire qui explique pourquoi est-ce que ce plat-là, ce mets, s'appelle poutine. Dans notre cas, avec le hold-face, jusqu'à présent, on ne sait pas encore ce que c'est ni comment le décrire. Est-ce que le hold-face veut dire se retourner ou bien le hold-face veut dire se retourner lorsqu'on est dans cette histoire de majorette?
10: C'est ce que je viens de vous dire, Philo. Donc, le hold-face, l'haïtien va le dire seulement dans l'histoire de majorette, le 18 mai, etc., ou des affaires connexes. On ne va pas trouver ça.
11: J'essaie encore de m'expliquer. Lorsqu'on fait des exercices physiques et autres, je peux dire qu'à mon signal, vous faites telle chose. Et le signal, ça peut être hop. Mais quand je dis hop et que les gens démarrent ou font l'action, le hop ne décrit pas l'action. Ça donne un signal pour qu'on fasse une action. Est-ce que maintenant le hold-face, ça décrit l'action elle-même ou c'est juste un signal pour faire cette action?
10: Là, c'est rentrer dans l'éthique. Là, je ne vais pas m'aventurer parce que je ne connais pas exactement. Ce que je sais, c'est que dans l'histoire de marche en majorette, etc., dès qu'on dit all the fight, donc tous les gens savent quel mouvement et qu'ils doivent faire.
11: Okay.
10: Donc, alors, je ne dis pas que c'est bon, mais il y a des affaires à corriger. Mais si on rentre ça dans la langue et que tu trouves que c'est écrit hold-face, donc on garde ça pour la langue, là, semble-t-il. Mais l'essentiel, c'est qu'on se comprend.
6: Excusez-moi. Quand on veut dire volte-face en créole, qu'est-ce qu'on dit? On répète volte-face, c'est ce que vous me dites là?
11: Non.
6: Est-ce qu'il y a une façon de dire volte-face?
11: Ce n'est pas ce qu'on dit. Au contraire, justement.
10: On va utiliser peut-être une phrase à tourner à gauche ou bien tourner à droite, etc.
6: Mais tourner à gauche, tourner à droite, c'est pas volte-face.
10: Mais le terme en tant que tel, on va le trouver seulement dans le défilé.
6: Donc c'est seulement dans le défilé qu'on parle.
10: On va trouver volte-face.
6: Non, qu'on parle de volte-face. Est-ce que c'est seulement dans les défilés de Marjorette qu'on parle de volte-face?
10: D'après moi, oui. À ma connaissance, okay. Oui. C'est là seulement qu'on va trouver volte-face.
6: Ok, quand on veut faire le geste, le mouvement volte-face, ou ailleurs que dans les Marjorettes, qu'est-ce qu'on dit? On maintient le mot, le terme français, volte-face?
11: Oui, alors, on reste focalisé sur volte-face ou hold-face. C'était pour illustrer une caractéristique de la langue. C'est vrai que là, on reste pris avec hold-face. Et j'arrive difficilement à expliquer cette subtilité qu'il y a comme problème là-dedans. Ce n'est pas le fait qu'on ait intégré hold-face dans le créole en soi qui soit un problème. C'est le mécanisme d'intégration qui me pose problème. On va laisser partir Jean.
10: Merci, pour recevoir
11: Dickens. Merci Jean, à la prochaine. Toujours un plaisir de te parler. Nous disons bonjour à Dickens. Bonjour Dickens. Bon, il semble que nous ayons perdu Dickens. Et... Alors c'est ça, moi je parlais de ce mécanisme. Ceux qui utilisaient Paul de Fage, je ne suis pas sûr qu'ils aient compris ce dont on parle.
9: Moi, ce qui me choque le plus, c'est de voir que effectivement, l'expression volte-face existe pour indiquer qu'on peut se tourner de bord assez rapidement. Ici, on va dire jusqu'à se tourner de bord sur 30 sous, pour dire qu'on fait vite, n'est-ce pas? On change de position. Mais qu'est-ce qu'on dit en créole lorsqu'on... Parce que cette situation-là arrive aussi. Hein?
11: Ouais.
9: Qu'est-ce qu'on dit? Est-ce qu'on utilise hold the face?
11: On va recevoir peut-être un expert qui va nous expliquer l'affaire.
9: La langue.
11: Bonjour Pierre-Emmanuel, comment ça va?
12: Bonjour Thilou, bonjour J.E., grand bonjour Asma. Je suis de l'autre côté, je suis dans le nord.
9: Dans le nord.
12: Dans le sud du Canada, pardon.
11: Ah,
12: okay. Et je suis à Philadelphie et je vous écoute par hasard. Je vous écoutais comme toujours par hasard. Et Asma ne dit rien par hasard.
6: Non, c'est correct.
12: ça m'appartient. J'étais en train de vous écouter et j'ai l'impression que aucun d'entre vous n'a fait partie d'un mouvement de scouts ou de boys brigade.
11: Moi oui.
12: Toi oui, mais comment tu peux, parce que quand Asma a dit comment on dit volte-face dans le scoutisme, dans le boys brigade, c'est volte-face.
11: Mais tout à fait, c'est ce que j'expliquais au début, c'est que moi j'ai toujours connu volte-face.
12: Tout ce que vous êtes en train de dire, j'interviens juste pour le dire, j'ai jamais entendu ça.
11: Voilà.
12: C'est, par exemple, Asma disait comment quand on tourne, etc., quand on tourne à gauche, on dit à gauche. Tu sais, c'est ça. Et à droite, les ordres sont très clairs. Et c'est quand on marche et qu'on veut retourner complètement à comment on dit ça
9: de l'autre côté.
12: De l'autre côté, tu sais, non mais faire un détour, se retourner.
11: On donne l'expression que cherche Jean-Yannès, c'est faire demi-tour.
9: Demi-tour.
12: Mais demi-tour, c'est en place. Demi-tour, oui. C'est en place.
11: Tout à fait.
12: Et quand tu es en place, on te dit à droite, hop, à gauche, hop, demi-tour. Tu fais exactement le volte-face quand tu marches et tu fais le demi-tour quand tu es en place.
11: Ouais.
12: Tu comprends? Volte-face, c'est le même ordre dans une dynamique différente. Tu fais le demi-tour pendant que tu es en place, c'est-à-dire que tu n'es pas en mouvement, et tu fais le volte-face pendant que tu es en défilé. Tu vois?
9: Hold-face, là, tu dis...
12: Non, je n'ai jamais entendu ça.
11: Moi non plus, je n'avais jamais entendu avant ces 18 000-là. Je n'avais jamais entendu. Et
6: moi, c'est la première fois que j'entends ça.
11: Oui, et ce qui a attiré mon attention, c'est que tout mon entourage était au courant. Ils me disaient, mais comment je ne sais pas ça? Est-ce que je n'ai jamais fait partie de ceci ou cela? ça semble quelque chose d'assez répandu.
12: Maintenant, tu peux avoir eu probablement une déformation quelconque, parce que lui, il peut avoir eu notre ami, je me rappelle plus, c'est Jean.
11: Jean, oui.
12: Oui, il peut avoir eu un commandant et parce que les gens donnent aussi leur interprétation à partir de ce qui est entendu.
9: Mais tu vas voir, Jean-Emmanuel, au contraire, Tilou trouve le mot écrit. Old, O-L-D-E, Fais, F-A-Y-S.
11: Oui, mais ça, en créole, c'est facile de l'écrire. On écrit ce qu'on entend d'une seule façon, d'après l'Académie de créole. Mais justement, l'image que j'ai vue disait, l'image que j'ai vue dénonçait l'affaire en disant que n'allez pas dire « all the face » et c'est plutôt « volte-face marche ».
12: Voilà. Parce que tu as de ces déformations, même dans les chansons, dans les comptines qu'on apprenait à la maternelle, etc., ça a pris des années, des fois c'est en reprenant, en écoutant, par exemple, dans le cas de Sandrine, en écoutant sa grand-mère qui était enseignante, chanter, mais de manière réglementaire, la vraie chanson à Sandrine, que j'ai compris, que j'ai écouté pendant des années, n'avait absolument rien à voir. Donc, c'est de déformation en déformation, dépendant de la formation de la personne que tu avais aussi, qui a transmis la chose. Il y avait, il faut le dire, des commandants de scouts qui n'étaient pas, je ne dirais pas qui étaient des illettrés, mais qui n'étaient pas des lettrés nécessairement. C'est aussi, ça peut être aussi la source de déformation. Mais j'ai jamais entendu, ceci dit, j'essaie comme Tilou de trouver une explication, mais j'ai jamais entendu comme vous autres. Et je suis intervenu parce que j'ai entendu Asma dire, mais où, quand on veut faire volte-face, qu'est-ce qu'on dit en créole? Et c'est là que ça m'a interpellé pour dire que ce que nous savons, nous, les ordres sont clairs, volte-face, demi-tour, à droite, à gauche, etc., dépendant de la dynamique. Mais ce sont les mêmes que j'ai toujours entendu et qui sont transmis dans les différents mouvements. J'ai parlé de Boys Brigade, parce que nous, c'était comme méthodiste un mouvement d'Angleterre qui était lié à la dynamique protestante. Le scoutisme, c'est comme si il y avait une éthique religieuse là-dedans. Le scoutisme, c'était surtout au niveau des mouvements. Le Boys Brigade, c'était surtout au niveau de l'Église méthodiste, qui était un mouvement parallèle, un mouvement égal au scoutisme. Moi, j'ai fait les deux.
9: Tu as trahi. Tu as fait all the fights.
12: J'ai fait all the fights. Bon, je vous laisse.
11: Je vous laisse.
12: Allez,
11: au plaisir. Merci beaucoup. Merci beaucoup, Mano. À la prochaine.
6: Bonne journée, Pierre.
9: Dis bonjour à qui de doit pour moi.
12: Oui, je suis en train d'en prendre soin.
9: D'accord. Merci. Bon travail.
12: Elle a entendu. Merci.
9: Merci. Au revoir. Alors. Je pense qu'on a dit, et puis on continue, hein, on a dit ce qui est vrai, mais on continue encore, on persiste à creuser, à faire du créole, un creuset justement pour des mots déformés, quelquefois à tort, quelquefois et souvent à tort. Il suffit de déformer le mot et quelquefois, je me dis, et surtout, ma référence, moi, c'est à la radio, d'entendre les gens parler et en disant, en utilisant le mot français, mais en créole, qu'on déforme. Et quand on parle de consensus,

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1: Absolument présent pour le faire tous les soirs, c'est ce que je propose à vous faire vivre. La réalité de la musique haïtienne en segment et en partage, l'animation au rendez-vous. Les amis d'ici et d'ailleurs, ceux qui sont sur le 1410 AM, CPAM, RadioUnion.com, salut à vous. Et pour les amis Facebook, ils commencent à se rassembler autour de ma page BS Page Fan. On envole avec la voix de Hervé Bléus pour Waouh.

elle enlève la lettre F. Le grand Millet, jolie fille, sur rendez-vous aussi. Awade Mackinson, Jean-Baptiste présent, compliment.

Vous savez déjà quoi faire, vous devez partager le live. Pour le moment, on est à 797, bon, descendu à 782. Alors, on est capable d'augmenter ça, n'est-ce pas? La radio CPAM, le 14 et 10, c'est le soir.

Bon. Alors, on considère ça comme un flashback pour naturellement voir la musique dans le temps. Et se familiariser aussi avec le son d'hier. Savoir que les groupes n'ont pas laissé le temps vide. Hein. Et avec les frères des gens de Pétionville, on a vu la chanson Naïdée, mais l'ouverture a été faite par l'œuvre de DP Express, M'Papreux Contact, donc deux œuvres d'hier. S'il faut aller chercher quelque chose capable de faire la liaison entre ce qui se fait aujourd'hui par rapport à ce à quoi s'attendre demain. Demain, qu'est-ce qu'on dit? Nous sommes aujourd'hui 27, donc on parle de quelques jours J-3 pour l'arrivée du T-Vice dans la métropole montréalaise. Et Roberto nous a dit quoi?

Les deux frères ont rendez-vous pour cette fin de semaine de la métropole montréalaise. Je vous annonce le bal de Tivaïs pour ce 30 mai à l'occasion de la fête des mères haïtiennes. La salle amienne s'est réservée pour ce théâtre musical. Un soir de bonheur pour ceux qui veulent sortir avec leur

0: Bon, alors, j'annonce T-Vice et puis c'est un rappel pour ceux qui veulent en tout cas sortir cette fin de semaine. La place réservée, c'est Amiens. Le bal n'est pas cher. Le côté VIP, d'après les dires du promoteur Millien Jolifis, déjà sold out. Donc, il n'y a pas lieu de croire que ce ne sera pas un bal rempli. Hein. On vous annonce T-Vice, c'est un groupe toujours solide à Montréal depuis la nuit des temps. Et puis le groupe est très fidèle par rapport à sa clientèle aussi. Donc T-Vice, ce 30 mai, à Amiens, peut par exemple faire un ajout par rapport au spot annonce vendu par la jeune.
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1: Si on parle de l'arrêt de la pause pour le moment, c'est simplement parce qu'il faut aller vers d'autres choses. La pause n'a pas été longue, simplement pour respecter l'ordre qui veut que la musique soit au rendez-vous pour les nombreux auditeurs. Et puis, s'il y a des rappels à faire par rapport à cette date du 30, je vous souscris déjà, Tivaï, c'est pour Montréal. Et dans le parallèle, on va avoir Alain Cavé du côté de New York. C'est encore la date réservée pour la fête des mères. Mais ça va être le deuxième concert d'Alain Cavé dans la série qu'il propose. Car déjà sold out dans ce qu'on me dit pour le grand show de notre ami Alain du côté de New York sous le leadership de Pélège Marcelin. Avec l'accord à plusieurs, mais on dit plusieurs également, vont faire le déplacement d'ici à Montréal vers... vers New York pour le show d'Alan. Sinon, si vous n'allez pas dans le show, le grand concert deuxième édition d'Alain Cavé, vous allez donc sortir dans cet Ivaï, c'est tout simplement. Ce 30 mai du côté de Amiens. Il y a d'autres choses à vous signaler à ce show pour ce soir, mais on prend son sang-froid. Dans les annonces, sinon, qu'est-ce que je vous dis? Premier week-end du mois de septembre, vous êtes censé avoir l'arrivée de la bonne à Réginald de Canché. Je vous parle de sa femme, voici. Premier week-end du mois de septembre. Préparez-vous à avoir...

Et voici Jonathan qui répète la vida loca. Mais il n'avance pas la Casa de Maria. Il ne souscrit pas Santa Monica. Attention. Hey, hey. Hein? Le choube Pierre, bonsoir. Nadie Jean-Charles, au rendez-vous. Voici Maggie Eliassin. Rossis Mea.

Rocío Mia. Notre Maggie Eliassin. Balancé.

0: Prends la courir, courir, courir, courir, courir, courir, courir.
1: Et va s'attendre à ce que nous
0: la donne toi là. La baby F. Monsieur Richard Beauvais.

Le François Boisio, rendez-vous. François Boisio. Guito Jean-Baptiste.

Préparez-vous pour vivre donc ce retour de sa femme. Il y a donc un double coup, entre parenthèses, que vous devez espérer. Je garde encore un petit secret dans la chose pour ne pas vendre totalement la mèche, mais la mèche est à quand même soumettre à votre attention. Le premier week-end du mois de septembre, que personne n'engage cette partie-là, parce que Zafem revient et il y a surprise dans l'air. Hein. Il y a beaucoup de surprises dans l'air, pour ce qu'on me dit, dans la prévision de Zafem. Fini la Coupe du Monde, et vous allez avoir un petit quelque chose de tout chaud et de toute neuve. Et de tout neuf avec Zafem. Fini la Coupe du Monde, un petit quelque chose de tout chaud et de tout neuf avec Zafem. Et préparez-vous maintenant pour le premier week-end du mois de septembre 2026 pour un retour de Zafem dans la métropole. Montréalaise, on a fait live avec Zafem, on a fait live et le coup pour le moment, vous devez me permettre de faire un petit tour de studio, de version studio. Et par cette version studio, je pourrais aller voir un titre de El Poncho. Mais avant d'aller vers le titre de El Poncho, je fais un petit flashback par rapport à un nom spécial dans la musique. Voilà. Et qu'est-ce qu'on dit par rapport? C'est un retour pour aller vers Superstar Music Machine, n'est-ce pas? Et chanter en chœur encore ce soir, Alpha.

Bon sommet en zigzag pour le show de ce soir, hein. Où est-ce qu'elle est exactement, mon ami Millet Joli Fils? Montréal, Gérald, OGS, ça va bien? Le baron est exceptionnel, précise-t-il, j'apprécie, merci. John Xavier, de

0: N'est-ce pas?
1: Yep.
0: Attention, Montréal! Hoppa! Compam! Elle se déclare présente la Katia Gabo Mambo. Sinon, je dis toujours, je l'emmerde. Hein? La dame tourna, où es-tu, tonnerre? Elle ferme les paupières, possiblement, n'est-ce pas? La baby F. Check, check, check, check, check, check. Monsieur Luc Desrazins, le staff est lourd de brancher le...

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Là, merci Jean, mon amour, ça m'arrive des fois de me dire où es-tu, tonnerre. Et tu m'accordes certainement cette colère jusqu'à dire tonnerre, n'est-ce pas? Mais je ne dis pas tonnerre de diable, je dis plutôt tonnerre, tonnerre, tonnerre ce monde, hein. J'aurais tellement aimé te voir à mes côtés. Yeah.

Fanda, ouais, ça va, j'aime là, cadre dîme que. Il y a 71 commentaires et puis 717 spectateurs. Comme s'il y a 17-71 à jouer dans la borlette.

Acceptez-vous que je fasse un petit jeu de superstar pour voir d'abord superstar, Music Machine et de cette partie où je parle de superstar. Superstar Music Machine, voir Michel Batista et puis du même coup faire une liaison avec Félix Combé. Combien d'Anouk d'accord pour me faire comme ça, pour faire le jeu de comparaison de superstar mais également de grand talent. Hey! Ah mon Dieu, pour le moment c'est la chanson encore pour l'autre superstar qui s'appelle Juju Jim. On s'amuse, hein, n'est-ce pas, pour un mercredi soir sur les ondes et sur la toile. La radio CPAM est en effervescence quand on dit le baron est en arrière de la barre. Hein. On est d'accord, monsieur Samuel Lucien.

Un prince de Port-au-Prince égaré sur le sol de Mâconnais, il s'appelle le baron, le fils de la Merci Jean, le petit prodige de Georges Sylvain.

Je crois qu'il nous a laissé à 58 ans seulement, hein. Il aurait pu vivre encore. Il me fait penser à Ansito Mercier. Car lui, même s'il est un petit peu handicapé, mais il est vivant, c'est ce qui est important. On continue de vivre avec lui et de contempler sa vie pour les œuvres qu'il a laissées en héritage à la culture haïtienne, notre Hans Mercier.

Où est passé Monsieur Israël Morancy? Il aurait été dans son assiette pour voir le baron revivre. Sa chanson-là sur les ondes. Redonner vie à ses œuvres sur la toile et sur les ondes. Monsieur Israël Morancy, nous-mêmes seuls. Alors, dans le temps où l'on a parlé superstar, mais c'était toute une vague de superstars, d'abord avec le projet de Dove Chancy qui croyait faire défaut à Tabou Kombo. Vous savez que Tabou était le premier à citer le nom superstar, Tabou Kombo superstar, n'est-ce pas? Et Dove Chancy, qui était le bassiste de Tabou Kombo, lui, il va partir monter son propre projet. Et par le projet monté, alors, il a parlé de maintenant, possiblement c'est lui qui avait soumis Superstar comme addition ou comme ajout de nom pour Tabou Kombo, n'est-ce pas? Tabou Kombo Superstar. Il est parti avec le projet Superstar. Ça a donné naissance à tellement d'autres superstars. On sait qu'il va y avoir Superstar Music Machine, Superstar d'Haïti, Superstar, Superstar. Même Jacques Sauvergeant en avait tiré son épingle du jeu par rapport à cet ensemble de noms de superstars entre New York, Haïti et j'en passe. On est d'accord que la musique laisse tellement de choses à garder en héritage, de temps en temps revoir ce que cet héritage peut donner. Car moi, je vous le dis, c'est en toute honnêteté, mais dans la simplicité, que quand dans le temps on parlait design, la référence de design était carrément Bossa Kombo DP Express parce que tout le monde cherche un appui, cherche un bâton pour se tenir debout lorsqu'on commence avec un groupe musical. S'ils se sont démarqués par la suite, c'est parce qu'ils sont arrivés à être en confiance. Ils ont parvenu à cette voie de devenir un groupe de référence en Floride jusqu'à devenir Design New Look, plein d'autres groupes. Et de New Look, plein d'autres groupes, parler à garder sa part à lui dans la chose et dans la classe. J'ai fait le rappel pour, en tout cas, le 30 de ce mois de mai, T-Vice, de la métropole montréalaise, la Salamiense. Le VIP est déjà sold out, selon les dires de Monsieur Millien Jolifis de MJMG Productions. Et de l'autre côté de là-bas, on prend la route pour New York, ce serait pour aller voir le concert d'Alan Carvé. Est-ce qu'on est d'accord? Alan Bamoutiba, nous là. Hier soir, en version live, l'ajustement de ce show, nous parvenons à la deuxième tranche horaire.

quelques instants en arrière de moi pour que tu puisses contempler ce dont j'ai été objet pour ce mois de mai où ma fête a connu tellement d'admiration, mais particulièrement de grandes réalisations. Je me dois encore ce soir de dire merci à mon ami le chum Pélège Marcelin pour cette grande réalisation du côté de Boston dans ce restaurant qui s'appelle Tombou. Le 8 mai, il a reçu du monde. Entre mes amis, les membres de la famille. Pour la célébration de la fête du baron. Voilà qui était fanatique, live.

manière de témoigner de mes sentiments de reconnaissance par rapport à ce qu'il a fait pour son ami, mon ami Pélage Marcelin. La Katia Gabo Mambo déclare, je le mérite, merci beaucoup, beaucoup, beaucoup, du verre. Et non, comment ça va, Saint-Marc ?

0: Attention.
1: Ya la la la la.
2: Ya la la la
0: la. Ah quoi?
3: Ah, madame de nous. Femme d'année.
0: Les voix.
3: La.

0: She's a crazy girl. Wah wah.
1: C'est quelque chose dans le rang de nos formations musicales évoluant ici. Désormais, il faut voir plusieurs groupes en grandissant, n'est-ce pas? Par exemple, il y a New Star. Il se lance pas mal bien. J'ai été à ce bal de lancement pour le groupe New Star samedi soir dans la place qui s'appelle le Carlton. Hein? Il faut voir la notoriété encore gardée par Black Parents dans le décor et voir des efforts consentis par des jeunes talents d'ici pour les encourager.

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0: Attention. Attention.
1: Alors signe d'accord tout le monde comme ça.
0: Attention.
2: Nous demandons, monsieur, tout le monde qui
0: est contre. Attention, on laisse marcher le compas.
2: Ginette dans ça là. Bon. Ginette doit sous manger comme ça. Si monsieur, on allait.
0: C'est le temps de cette période de Pelas. Quand tu dis Pelas, ça t'es original, t'es gay frérot. Alcide Arceus, comment vas-tu? Monsieur Luc Doralis.

mercredi des étoiles. On ouvre le ciel tout simplement avec largeur. On se réfère à cette période où, dans son sacré beau rêve, Jacob a vu les anges qui faisaient le va-et-vient entre le ciel et la terre. Et depuis, on parle donc de la possibilité de faire exercice tertiel. Le ciel et la terre et le ciel. Le tout appartient au grand architecte de l'univers, le grand Dieu Jéhovah. Le Père de notre Seigneur Jésus de Nazareth.

compas marcher comme ça. On laisse marcher le compas jusqu'à quelle heure? J'annonce la fin de la chose jusqu'à minuit.

Mon fiston, Yamingo, Kiwewe, ça va bien ?

Nicky

0: comme du Nord.
1: Commandant Astral.
0: Le révérend, mais attention, très ouvert sur le culturel. Le pasteur Samuel Lucien est également sur la route de la barre. Luciano. Monsieur Samuel Lucien. C'est pas normal. Mais c'est pas normal, à peine incroyable. Qu'est-ce que Jésus aurait dit? Attention, femme. Si tu ne me donnes pas de l'homme, moi je suis capable de donner cette eau. Lorsque tu la prends, tu n'auras jamais soif. La femme samaritaine, comment vas-tu ce soir? Attention. La femme samaritaine, comment vas-tu ce soir? C'est le Christ à l'instant.

service à ce que je peux vous dire ce soir. Oubliez les amertumes. Attachez-vous à ces élans de grâce que Dieu vous partage. Lorsque le sourire arrive sur les lèvres, vous savez qu'est-ce que ça veut dire. Vous êtes tout carrément béni. Zingler, Katia Zingler.

Le feeling de la musique haïtienne le soir 22h minuit avec le baron. Encore on se doit de dire que le compas est en bonne santé car qu'est-ce que je vends, qu'est-ce que je partage vous donne lieu de dire que la musique est en bonne santé. Dixit JBA JBA Tabar. Mais gardons modèle compas, j'aime quand son tonton. Ramassez compas.

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1: La fièvre de frérot en ce temps-là.
0: Shivesa, Shivesa.
1: Les mots de tête de Regina Cranger pour relever le défi de l'absence de Gracia Delva. Et Jean-Héra Richard Ritchie leur a donné le médicament.
0: Ouais.

0: à l'instar de Rigolo, j'aurais dit Action Graphique. Ouais. Jingle.
1: Si tout le monde compte en bas, c'est bien, nous parlons.
0: Action Graphique. Jingle, hoppa.

0: Alcide Arceus. So. Compadre, t'as bonne santé, man. So. Jean-Henel Prosper.
1: Attention.
0: Voici la fleur, est-ce que ça ne vous a pas mis de la chaleur sur la peau? Pour le moment, nous sommes en train de conjuguer la transition entre l'hiver et le printemps. Le printemps commence à s'exprimer pour faire place à l'été, car pour la fin du mois de mai, nous sommes déjà le 27. Ça veut dire que très, très peu de temps, ce serait l'été. Et j'espère qu'il ne va pas y avoir un été froid. L'été n'aura pas le droit d'être froid parce qu'il n'y a jamais eu d'hiver chaud. Donc, il ne doit pas y avoir d'été froid. C'est tout ce que je demande à l'univers. Vous êtes d'accord? Pierre Alexander, est-ce que tu es d'accord? Katia Gabo Mambo, hein? Jean-Henel Prosper, on est d'accord que jamais il n'y a d'hiver chaud. Donc, il ne peut pas y avoir d'été froid. Hein? C'est tout ce que je demande. Eliane Julien Belval est d'accord avec moi, BS, le baron des ondes. Salut mon ami, merci, bien reçu. Et je te retourne les salutations. Alors, acceptez un tout petit moment, question de dire, une pause s'impose. Ce serait pour un rappel par rapport à nos commanditaires et je reviens.
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1: Et alors la pause est terminée, pour le moment c'est le dernier bout, mais vraiment la toute dernière partie de ce que vous devez vivre avec nous ce soir pour la fin de la chose, la fin de la classe. Dans cette ambiance en partage, j'ai le message de notre ami Nickinson Prudhomme. Lors d'un bal, il a donc revu la chanson ayant pour titre « Ça pas bon » et c'est ce que je propose. En version live, Katia pour envoyer le message à l'endroit de ceux qui agissent mal entre amis. Hein? Les hypocrites et les traîtres. Ça pas bon. Allez.

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Zami Kaba, écoute Bayo. Les Kubas sont très méchants, hein. 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

paquet musicien naturellement qui gagne droit à bénédiction, qui t'a doué multimillionnaire dans la musique qui a fait. Et de ces rares musiciens copiés par d'autres jeunes musiciens, mais qui pas jamais battre l'estomac et qui pas jamais blaser personne, c'est Nickenson Prudhomme. 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

graduellement, il s'en est démarqué avec des compositions au sein de Zinglin. Et de Zinglin jusqu'à Harmonique. Accompagne un paquet de jeunes artistes et puis monsieur était sage, bien sage. La bénédiction finale est pour Nick Henson, Prud'homme ce soir. Je vous donne rendez-vous demain. Encore 10h boule pour le même show avec le même serviteur. J'espère qu'il ne va pas me manquer parole, monsieur Millien, joli fils, demain soir. Il est censé faire son intervention dans cette émission pour des précisions. Autour du bal de Tivaï, c'est pour la fête des mères. Ce 30 mai de 2026 à Montréal. Amiens, c'est pour le bal de Tivest, ne l'oubliez pas. Et puis le 30 mai, Alan Cavé à New York pour son deuxième concert. Quant à moi, je vous dis merci, chapeau, on se retrouve demain. Au revoir.

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Exactement 16h05 minutes. Nous sommes mercredi 27 mai 2026. Bienvenue à Billets de Retour. Aujourd'hui, à Billets de Retour, nous aurons bien avec nous Jean Bernier, qui est chroniqueur sportif à l'émission Les Dimanches d'Asma. Nous aurons aussi Thilou Jean-Paul, qui est journaliste présentateur de Regard et de Réveil Matin à CEPAM. Nous parlerons également avec Roselyne Mavungu, qui est directrice générale des villes sans violence, ci-devant centre de prévention de la radicalisation menant à la violence. Nous parlerons également avec Francis G. Chevrier, qui est directeur général d'événements Attraction Québec. Nous aurons aussi avec nous M. Boudreau, qui est président de la Fédération des producteurs forestiers du Québec, et possiblement, il sera accompagné de M. Caron, qui est président de l'UPA, l'Union des producteurs agricoles du Québec. Alors, tout ça pour vous dire, mesdames, messieurs, que nous avons en perspective une excellente émission à vous présenter cet après-midi. C'est d'ailleurs pourquoi nous voulons au départ prendre le temps de remercier celle qui nous a aidés à préparer cette émission, en l'occurrence Madame Asma Heurteloup, notre recherchiste et notre réalisatrice à la fois. Également remercier, mais par anticipation, Junie Limage qui nous promet d'être à l'accueil téléphonique et à la régie technique du côté de la télévision. Quant à moi-même, Jean-Ernest Pierre, je suis au micro, mais je suis également à la régie technique du côté de la radio. Et puisqu'à CEPAM, tout débute par la radio, c'est donc à moi que revient l'honneur de débuter cette émission, mais tout de suite.

Dans l'actualité nationale, médecins de famille, plus de 555 000 nouveaux patients auront accès à un médecin. Plus de 555 000 patients supplémentaires, dont près de 221 000 vulnérables, ont désormais accès à un médecin de famille ou un groupe de médecins. Les omnipraticiens ont dépassé un mois plus tôt l'objectif fixé dans leur entente avec Québec. Mais il ne s'agit pas d'une réelle prise en charge de patients, dénoncent les partis d'opposition. La ministre de la Santé, Sonia Bélanger, en a fait l'annonce lors d'un point de presse tenu à Québec en compagnie du président de la Fédération des médecins omnipraticiens du Québec, le docteur Marc-André Amiot. Deux médecins étaient à leur côté. On a réussi à faire bouger ce curseur un peu de temps, en très peu de temps, s'est félicité Sonia Bélanger. Les médecins de famille devraient inscrire 550 000 patients, dont 180 000 vulnérables d'ici la fin juin, afin d'obtenir une prime de 2,5%, 76 millions de dollars. Le défi maintenant va être vraiment de continuer à faire progresser cette cible avec d'autres professionnels de la santé, notamment avec les IPS, infirmières praticiennes spécialisées, a ajouté la ministre de la Santé. Le docteur Amiot a qualifié l'objectif de 500 000 patients d'ambitieux. Le contexte est pas nécessairement facile au Québec avec la pénurie d'au moins 2000 médecins de famille, a-t-il dit. On peut dire ce matin, mission accomplie. Parmi les 221 000 nouveaux patients vulnérables inscrits, 23% le sont auprès d'un médecin de famille. La majorité est donc affiliée à un groupe de médecine de famille, GMF. Dans les 220 000 personnes qui sont catégorisées vulnérables, c'est aussi le jugement clinique des médecins, a dit la ministre de la Santé en conférence de presse. Un médecin peut prendre des gens en collectif et décider par la suite qu'il va les prendre en individuel. Les médecins de famille disposent d'un délai d'un an pour offrir un premier rendez-vous de prise en charge à un patient vulnérable. C'est lors de cette consultation qu'ils confirmeront la vulnérabilité du patient, explique le cabinet de Mme Bélanger. La ministre de la Santé assure toutefois que ces Québécois auront accès à un médecin avant ce délai s'ils en ont besoin. La promesse, ce n'est pas à l'intérieur d'un an. Vous allez avoir un médecin. C'est si vous en avez besoin, a-t-elle précisé en point de presse. Le porte-parole de l'opposition officielle en matière de santé, Moncef Deragy, estime que l'inscription auprès d'un GMF n'est pas une prise en charge réelle de patients. C'est une opération d'achat de rendez-vous parce que le gouvernement a mis sur la table de l'argent pour une inscription collective. Ce qu'on a aujourd'hui, c'est des envois de lettres pour que les gens puissent venir pour un bobo, une rencontre. Le blitz d'inscription se résume à un remplissage de listes, selon le porte-parole du Parti québécois en matière de santé, Joël Arsenault.

5%. Les médecins de famille ont reçu un montant forfaitaire supplémentaire de 100 $ pour une inscription collective et de 231,75 $ pour une inscription individuelle effectuée avant le 31 mars. Comment se fait-il que ce n'est pas l'année prochaine, après évaluation de combien de ces 500 000-là ont eu véritablement des rendez-vous dans le système, qu'on n'envoie pas le chèque? La directrice générale du regroupement provincial des comités d'usagers, Sylvie Tremblay, espère que la FMOQ lancera un mot d'ordre à ses membres pour qu'ils prennent en charge individuellement les patients vulnérables. Elle rappelle que ceux inscrits en GMF doivent passer par le guichet d'accès à la première ligne ou au 811 option 3 pour obtenir un rendez-vous avec un médecin de famille. Ce n'est pas de la prise en charge et ce n'est pas un véritable accès, déplore-t-elle. Exactement 16h14.

bande de Gaza, le Conseil de paix de Trump, ne disposerait d'aucun financement. Le Conseil de paix créé par Donald Trump pour la reconstruction de Gaza est empêtré dans des problèmes juridiques et ne dispose d'aucun financement officiel, malgré des promesses atteignant des milliards de dollars, a affirmé à l'AFP une source proche du dossier. Créé de toutes pièces en janvier par le président américain qui est censé le diriger personnellement, y compris lorsqu'il aura quitté la Maison-Blanche, le Conseil n'a pas reçu le moindre dollar, a-t-on ajouté de même source. Le fonds, administré par la Banque mondiale et approuvé par l'ONU, a été pensé pour la phase de reconstruction et de développement qui n'a pas encore débuté, a précisé cette source pour justifier le non-financement du Conseil. Plutôt que d'utiliser ce fonds, le Conseil a reçu des dons directement sur un compte de la banque. PJ Morgan a déclaré le porte-parole du Conseil au quotidien économique Le Financial Times. Trump a imaginé ce comité pour le petit territoire côtier palestinien où Israël et le Hamas ont conclu en octobre un cessez-le-feu soutenu par les États-Unis. Le ticket d'entrée est $1 milliard pour un siège permanent. Mais les grandes nations européennes boudent de ce forum qui accorde une large place aux partenaires historiques des États-Unis, au Moyen-Orient, aux alliés idéologiques de Donald Trump et aux petits pays désireux d'attirer son attention. Récemment, le président indonésien Prabowo Subianto a exclu que son pays paye le milliard de dollars réclamé. Le Financial Times indique que de petits versements ont permis de payer notamment le bureau du haut représentant Nikolai Mladenov. Les Émirats arabes unis ont également accordé $100 millions pour former une nouvelle force de police à Gaza, mais les fonds sont gelés. En avril, les Nations unies et l'Union européenne ont évalué à $71,4 milliards les besoins de reconstruction ces 10 prochaines années à Gaza, selon une

une étude menée par la Banque mondiale. Nikolaï Mladov a, de son côté, mis en garde la semaine dernière contre le risque que le statu quo actuel, basé sur un cessez-le-feu imparfait dans un territoire divisé et ravagé, devienne permanent. Jeudi, trois ONG internationales ont alerté sur une situation humanitaire à Gaza, toujours catastrophique, avec d'importants écarts entre les engagements pris et leur mise en œuvre sur le terrain. L'attaque du Hamas le 7 octobre 2023, qui a déclenché la guerre de Gaza, a fait 1221 morts du côté israélien, en majorité des civils, selon un décompte de l'AFP établi à partir de données officielles israéliennes. Plus de 72 800 Palestiniens ont été tués dans la campagne militaire de représailles menée par Israël, dont plus de 900 depuis le cessez-le-feu d'octobre 2025, selon le ministère de la Santé de Gaza, placé sous l'autorité du Hamas et dont les chiffres sont jugés fiables par l'ONU. Exactement 16h19.

0: Et maintenant, avec nous en ligne, le député provincial de Viau, le député libéral, Franz Benjamin. Comment ça va, monsieur le député?
1: Ça va bien, monsieur Abraham. Les salutations à l'ensemble des auditrices et auditeurs de la station.
0: Ça va bien pour toi, Franz?
1: Oui, ça va bien, mon cher.
0: La vie est belle toujours?
1: Ah ben écoute, elle est belle. Je peux pas me plaindre.
0: Ouais, Franz Benjamin, je l'ai vu qui commence à faire son chelbert de grisonnage, n'est-ce pas, hein, pour se donner un petit peu plus de maturité. Mais c'est vraiment le bel âge, Franz Benjamin. As-tu déjà pensé à ça là?
1: À quoi?
0: Au bel âge, le fait de, hein, que lorsqu'on vit comme ça, de manière insouciante, on pense pas qu'on ait la mangue vraiment juste tout en haut, là, et bien mûre, Franz Benjamin, hein?
1: J'ai toujours eu comme philosophie, c'est toujours le bel âge quand ouais. on est en santé,
0: ouais.
1: quand on fait ce qu'on aime, quand on est avec les gens qu'on aime.
0: Ouais.
1: C'est toujours le bel âge. Pour moi, il n'y a pas une période de la vie où il y a,
0: je ne sais pas.
1: J'appelle le bel âge.
0: Je ne sais pas, Franz. Ça, c'est. On fera le débat une autre fois.
1: Avec plaisir.
0: Pour l'instant, regardons ce qui se passe dans le comté. Oui, j'estime que tu aimes faire ce que tu sais faire bien aussi, n'est-ce pas? C'est rassembler tout le monde autour de toi, Franz Benjamin, n'est-ce pas?
1: Oui, surtout lorsqu'il y a des initiatives comme le Salon de l'emploi et de la formation de Saint-Michel, qui est à sa 6e édition. Donc, c'est un projet qu'on a porté avec d'autres pour les gens de la circonscription et pour les environs. C'est pas seulement pour les gens de Saint-Michel. Et les gens qui nous écoutent sont les bienvenus, même quand vous n'habitez pas, Saint-Michel. Donc, c'est un projet collectif aujourd'hui, c'est plus une initiative. J'étais l'instigateur, mais aujourd'hui, nous avons plusieurs personnes, des groupes, des partenaires qui nous accompagnent, qui nous aident à porter ce bébé-là, et qui est devenu un projet mature mm-hmm. pour la circonscription.
0: Mais plus que ça, là, Franz, et c'est ça qu'on dit, on fait ce qu'on aime, n'est-ce pas? Parce que ce Franz Benjamin-là bouge toujours, c'est le Pacapala de Saint-Michel, n'est-ce pas? Il y a cette collecte de sang qui s'en vient le 13 juin prochain dans le quartier Saint-Michel, essentiellement pour des jeunes et des personnes atteintes d'anémie falciforme. Encore une autre initiative en partenariat avec Fondation CEPAM, n'est-ce pas? Pour des gens de la communauté noire. Extraordinaire.
1: Oui, tout à fait. C'est important. L'anémie falciforme, on n'en parle pas assez. Quand vient le temps de parler d'anémie falciforme, il faut nécessairement parler de sang. Et il y a un grand besoin dans nos communautés, pas seulement dans nos communautés, il y a un grand besoin de sang, tout simplement, que ce soit pour des personnes qui sont malades, des personnes qui sont hospitalisées dans certains cas, ou des personnes qui ont besoin de plaquettes dans certains cas pour certains traitements. Donc, alors, ce besoin-là, donc c'est avec CEMA Québec, donc en partenariat avec la Fondation CPAM. Et nous, donc, on va récidiver ce 13 juin pour une collecte dans la circonscription qui se tiendra à la caserne 9, mm-hmm. et sur le boulevard Saint-Michel. Donc, Saint-Michel, Coin-Jarry, les gens ne pourront pas nous manquer. Et pour les donneurs, ils repartiront donc pour les principaux donneurs avec un cadeau, un souvenir du député de Viau. Ouais. Donc pour question de souligner c'est leur générosité.
0: Ouais.
1: Donc
0: ça veut dire que
1: je remercie.
0: Ça veut dire qu'on peut
1: remercier CPAM aussi.
0: On peut
1: CPAM pour sa présence.
0: On peut marcher et mâcher la gomme, Franz Benjamin.
1: Absolument. Absolument. D'ailleurs, dans beaucoup de cas, on n'a pas le choix que de marcher et mâcher la gomme en même temps. Mm. Donc, les projets, ce sont parfois, on s'adresse aux mêmes citoyens, aux mêmes familles, à la même collectivité, que ce soit pour une recherche d'emploi, pour un retour aux études, ou un besoin enfant. Donc, ça prend des initiatives, ça prend des actions. ça prend des projets. Et puis donc, on est très content de pouvoir contribuer bien modestement, dans la mesure de nos moyens, à faire voir le jour ces initiatives.
0: Alors, être député, c'est aussi ça, mais ce n'est pas que cela. C'est vraiment de disposer de son temps pour la circonscription et tous les besoins de la circonscription. Il y a de nouveaux venus dans cette circonscription, n'est-ce pas, qui n'ont pas d'emploi. Et ces mêmes personnes peuvent être prises avec l'anémie falciforme. Donc, on doit tout faire pour que on soit en mesure d'accueillir ces nouveaux arrivants-là de la bonne manière, à ce que les gens sentent une différence dans leur vie à cause de la solidarité qui existe dans la communauté, dans la collectivité, n'est-ce pas?
1: Absolument. Et tu parles de des activités d'un député. Je peux te confirmer qu'il n'y a pas deux jours pareils dans la vie d'un élu, d'un député à l'Assemblée nationale. Je ne fais pas exception. Et c'est vraiment des rencontres avec des citoyens, des entrepreneurs, des organismes communautaires. C'est un dossier à défendre à l'Assemblée nationale auprès du gouvernement. C'est une conversation à avoir avec un acteur privé, politique. C'est un projet à porter au nom de la circonscription. Donc, vraiment, les initiatives ne manquent pas, les actions ne manquent pas. Et puis, ben, c'est tant mieux.
0: C'est tant mieux. C'est tant mieux. Bon, alors, c'est cette fin de semaine qu'on a effectivement ce Salon de l'emploi qui commence, je crois, vendredi ou jeudi?
1: Vendredi. Ça commence vendredi. Donc, à partir de 11h, vendredi, ça va être au Centre Lafayette de Saint-Michel, qui est au 3001 de la rue Louvain, près du boulevard Saint-Michel. Donc, il y aura des employeurs, plusieurs employeurs seront présents pour recruter, pour recevoir des CV. Il y aura, si vous n'avez pas votre CV, il y aura des organismes qui seront présents pour vous accompagner dans la bonification, dans la préparation de votre CV. Si vous songez par contre à retourner aux études ou à prévoir une formation pour bonifier vos compétences, il y aura des établissements de formation qui seront sur place aussi. Donc vraiment, c'est un beau rendez-vous, vendredi et samedi. Et vendredi, ça commence à 11h jusqu'à 16h. Samedi, ça commence à partir de 10h du matin jusqu'à 16h. Donc j'invite les gens à se rendre en grand nombre. Si vous n'êtes pas en recherche d'emploi, passez l'information à quelqu'un que vous connaissez qui est peut-être en recherche d'emploi. Et qui sait, on ne sait jamais, c'est peut-être cette personne-là qui sera l'heureuse élue pour un emploi disponible.
0: Est-ce qu'il y aura, je ne parlerai pas de centre hospitalier, mais est-ce qu'il y aura des employeurs au niveau de la santé de manière générale?
1: Je n'ai pas malheureusement la liste des employeurs devant moi. Par contre, je sais qu'il y aura des employeurs, ça je le sais, au niveau institutionnel, au niveau des municipalités. Il y aura des employeurs au niveau public, au niveau privé aussi. Je pense à le premier qui me vient en tête, c'est Costco, donc qui sera là. Je sais que la ville de Montréal sera là aussi. Le SPVM sera présent. Le service des incendies de la ville de Montréal sera présent aussi. Donc, et voilà. Donc je pourrais te reconfirmer l'information plus tard ou d'ici demain, si tu veux.
0: Absolument, absolument. Il n'y a pas de problème parce qu'il faut rafraîchir la mémoire, comme on dit tout le temps, tout le temps. Et à cet effet-là, même si vous avez un emploi, vous pouvez améliorer votre situation. C'est légitime. Vous pouvez, si vous avez du temps, essayer de voir qu'est-ce qui pourrait vous intéresser. Donc, c'est d'aller à ce Salon de l'emploi. On rappelle le numéro de téléphone, Franz Benjamin.
1: Alors,
0: il y a une petite défaillance pour
1: vous. Oui, absolument. je n'ai pas le rien sous la main, malheureusement, à Québec. Donc, mais par contre,
0: il y a la publicité, je pense, on va l'entendre absolument. Dans un instant.
1: Et nous sommes disponibles via les réseaux sociaux aussi, via ma page, l'information France Benjamin, l'information est disponible aussi. Donc, vendredi, samedi, donc, Centre Lafayette de Saint-Michel. Vendredi à partir de 11h, samedi à partir de 10h.
0: Voilà, c'est ce qui est dit et puis c'est le rendez-vous. Et on aura le temps de se reparler pour la collecte de sang également. Merci beaucoup, Franz Benjamin, député libéral de Viau. Merci beaucoup.
1: Merci beaucoup, Jean-Hermes. Merci à toute l'équipe de la station et merci à CPAM. À bientôt.
0: Merci, au revoir.
1: Au revoir.
0: Exactement 16h30, c'est le temps d'aller à la pause commerciale, la pause de la demi de l'heure.
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Dans un instant, on devrait pouvoir parler avec Jean Bernier, chroniqueur sportif à l'émission Les Dimanches d'Asma. C'est parce qu'on appelle un match sans retour pour le Canadien aujourd'hui, mais le Canadien ferait mieux de gagner ce match ce soir.

Mes yeux sont bel et bien rivés sur le téléphone. J'attends l'appel de Jean et on fait des pieds et des mains, là, justement, pour avoir Jean avec nous, pour nous parler de ce match à venir extrêmement important pour le Canadien, qu'on mette la chose à égalité, un peu 2-2, et puis qu'on aille en Caroline gagner le troisième match, n'est-ce pas? Ça sera déjà quelque chose, quelque chose.

0: 16h39, Jean était dans les émotions ou je ne sais quoi. On l'a cherché, on a fini par trouver Jean Bernier, chroniqueur sportif à l'émission Les Dimanches d'Asma. Comment ça va, Jean Bernier?
1: Ça va et toi?
0: Mais ça va très bien, mais le Canadien ferait mieux de gagner cet
1: oui.
0: après-midi. Je viens de dire que c'est pas le match sans retour, mais
1: c'est presque.
0: On risquerait beaucoup trop que de perdre un deuxième match de suite ici à Montréal.
1: Oui. Mais je pense que le Canadien ne peut pas se permettre de perdre ce match-là parce que La série viendrait 3-1 en faveur de Caroline.
0: Mm-hmm.
1: Donc, ce qui n'est pas souhaité du tout. Et puis, en plus, le prochain match se joue en Caroline.
0: Ouais.
1: Donc, c'est quand même assez stressant pour les joueurs. Et une chose qui est arrivée, Martin Saint-Louis a confirmé qu'il ne fait aucun changement
0: dans son équipe,
1: dans l'alignement de son équipe.
0: Mon Dieu.
1: La seule chose une des choses qu'il va prioriser ce soir, c'est l'échec avant. Parce qu'il trouve que les joueurs de Caroline rentrent trop facilement dans le territoire des Canadiens.
0: Ouais.
1: Et puis, quand ils sont entrés déjà, là, ils font la pluie et le beau temps. Donc, ça veut dire que ce soir, l'échec avant est de mise dans les directives données par Martin Saint-Louis à ses joueurs, mais les joueurs, c'est les mêmes joueurs qui vont jouer, et il a eu à dire ceci, il n'y a pas de panique. Je comprends, puis je suis d'accord avec lui, parce que si on met la panique en avant, ben là, on est mieux de rester à la maison.
0: Ouais, absolument. Donc, la défensive sur la ligne bleue chez les Canadiens, et puis ça ne passe pas. La rondelle passe, l'homme ne passe pas.
1: L'homme ne passe pas, c'est ça. Et puis ce soir, il y a un événement quand même assez marquant.
0: Mm-hmm.
1: C'est le 25e anniversaire de Dobesch aujourd'hui.
0: Il n'a que 25 ans, c'est vrai, j'avais oublié.
1: Il n'a que 25 ans, le jeune.
0: Oh là là.
1: Donc c'est son anniversaire ce soir. J'espère que...
0: Les joueurs voudront lui donner un cadeau.
1: Oh, il faut lui donner une victoire en cadeau.
0: Absolument.
1: Hein?
0: Ouais.
1: Il le mérite, hein?
0: Ouais.
1: Parce que à 25 ans, comprends-tu, c'est un quart de siècle. Hein? C'est
0: oui,
1: tout
0: oui.
1: Jeune.
0: Et Dieu seul sait si ça passe vite, hein, Jean?
1: Ça passe très vite, on est passé par là.
0: Oui, on est passé par là, mais c'est de voir. Nous, on s'est toujours considéré comme mature, adulte, etc. C'est quand je regarde les joueurs du Canadien qu'on utilise pour faire des vidéos à l'occasion de cette série. Wow, là, hein?
1: Oui.
0: Et ils sont déjà rendus pas mal loin.
1: Oui, ils sont rendus loin. Et puis, selon moi, la distraction qu'on ne doit pas avoir ce soir, c'est de commencer le match et de dire il faut pas trop être trop optimiste, parce que sinon tu te mets trop de pression, mais il faut y aller avec l'esprit de gagner.
0: Ouais, okay? Absolument.
1: Une brique et un fanal, tu dis, celui qui arrive avant, je lui lance la brique.
0: Oui.
1: OK?
0: Ouais.
1: Parce que ce soir-là, c'est quitte ou gagne.
0: Ah oui, oui,
1: donc,
0: oui.
1: Alors, 3-1, c'est pas 2-2.
0: Non.
1: Et on a vu hier soir comment que la meilleure équipe de la Ligue cette année s'est fait sortir en 4 matchs.
0: Ouais. Donc,
1: hein?
0: Tout est possible.
1: Tout est possible. Parce que là, le Colorado, hier soir, j'ai regardé le match, et puis je pense que Las Vegas méritait la victoire. Mais même si on prétend, puis c'est vrai qu'il y a beaucoup de bons joueurs de Colorado qui sont blessés, mais là, on joue, et puis c'est des matchs sans lendemain.
0: Ouais. Jean,
1: alors,
0: je m'excuse.
1: Je m'excuse. Doit gagner.
0: Je m'excuse, Jean, parce qu'il faut que je dise ça là. Vincent Danfousse, quand je regarde le visage de l'homme, mais pour moi c'est un jeune homme là, n'est-ce pas?
1: Oui.
0: Mais on voit déjà les effets du temps, n'est-ce pas? Parce que
1: c'est
0: quand même pas vieux depuis que Vincent Danfousse était l'ailier ou je ne sais quoi
1: de... Hein?
0: Et quand
1: donc,
0: on
1: moi,
0: regarde
1: regarde aussi, puis même je regarde Charbonneau aussi de temps en temps.
0: Mais Charbonneau, c'est une autre génération, n'est-ce pas?
1: Oui,
0: un
1: oui.
0: Petit peu,
1: c'est,
0: un petit
1: pas
0: peu.
1: Des, c'est pas des vieux monsieur, là.
0: Ouais.
1: Mais quand même, on regarde leur visage, est un peu pâli, et puis ils vieillissent pas bien.
0: Ouais. Mais donc, surtout Vincent oui. Danfrousse, pour moi, c'est, on dirait que c'est hier que Vincent Danfrousse était dans l'alignement du Canadien.
1: Mais oui.
0: Hein?
1: Et puis là, il arrive, quand on le regarde à la télévision, on voit que le temps fait son œuvre.
0: Ouais.
1: Peut-être que ces gens-là ont abusé des bonnes et des mauvaises choses.
0: Et des mauvaises choses. Vincent Danfrousse était réputé être un bon gars. Était réputé être un bon gars. Donc, ce soir, oui, il faut donner une victoire à Dobrech.
1: Oui, il faut célébrer le 25e anniversaire de Dobrech avec une belle victoire.
0: Ouais.
1: Et puis, je reviens avec mon 3-2.
0: Oui,
1: entre autres, je viens de lire un communiqué.
0: Ouais.
1: La Ligue nationale s'est excusée.
0: Hein?
1: Le but de Dobrech et de pas de Dobson qu'on a annulé était un bon but. Alors, il s'excuse pour ça.
0: Alors,
1: ça veut dire que le Canadien aurait gagné 3-2 hier et avant-hier.
0: Avant-hier, oh là là, oh là là.
1: Il s'excuse.
0: Mais il n'y a pas de contestation possible.
1: Non, c'est trop tard.
0: C'est trop tard.
1: C'est trop tard.
0: Mais
1: malheureusement.
0: Alors, la Ligue nationale fait bien son œuvre, n'est-ce pas? Elle attend quand c'est trop tard pour annoncer des excuses.
1: Voilà, c'est la nouvelle.
0: Quand même là.
1: Parce que c'était sous enquête et puis après l'enquête ils ont trouvé que le but était un beau but. Et que les arbitres avaient tort d'annuler le match. Et puis à Toronto aussi, quand ils font la révision des contestations, ils ont annulé le match aussi. Mais après révision, sous enquête, complètement après le match, ils ont sorti le communiqué ce matin pour s'excuser de l'erreur qu'ils ont fait. Alors, ils n'ont pas souhaité bonne chance aux Canadiens parce que ça serait malvenu.
0: Ouais.
1: Mais si les Canadiens pouvaient gagner.
0: Mais...
1: Ça pourrait démontrer que le Canadien aurait pu gagner, même si, selon moi, le match
0: était à sens unique, quasiment à sens unique.
1: On ne dira pas que c'est correct qu'ils aient gagné, mais quand même, je pense que le Canadien, aujourd'hui, doit revenir et puis gagner en faisant l'échec avant. C'est là les directives de Martin Saint-Louis. L'échec avant, il ne faut pas les laisser entrer dans la zone comme s'ils rentraient chez eux.
0: Ouais.
1: Alors, c'est
0: très à l'aise, n'est-ce pas?
1: Chez eux comme s'ils étaient chez nous.
0: Mmh. Ouais. Ah, oui, la rondelle passe, mais l'homme ne passe
1: l'homme pas. Ne passe
0: pas. Hein? Échec avant. Échec et match.
1: Échec avant.
0: Et donc, Jean, ce soir, c'est à 20h encore?
1: C'est à 20h encore. C'est à 20h, oui, c'est à 20h encore ce soir.
0: Ouais.
1: Donc,
0: Et tu gages sur le premier but, parce que là, on a assez de se faire compter le premier. Là.
1: Oui, mais ce soir, moi, je pense que le Canadien va compter le premier but et puis on va gagner 3-2.
0: Ouais.
1: Et puis on se reparle demain concernant ce match de ce soir.
0: Absolument. Merci beaucoup, Jean Bernier, chroniqueur sportif à l'émission Les Dimanches d'Asma. Merci, merci.
1: Merci, Jean-Hervé.
0: Et puis, bon match, Jean.
1: Bon match.
0: Merci. Au revoir.
1: OK, bye-bye.
0: Bye-bye. Exactement. 16h48 et des poussières.

0: Dans un instant, on reçoit Thilou Jean-Paul, journaliste, présentateur de Regards et de Réveil Matin. En attendant, sachez que dans les frappes à Gaza, Israël affirme avoir tué le nouveau chef de la branche armée du Hamas. Israël a annoncé mercredi avoir tué la veille, dans une frappe à Gaza, Mohamed Oudé, chef de la branche armée du mouvement islamiste palestinien Hamas, 11 jours après l'assassinat de son prédécesseur dans un raid israélien mené en dépit du cessez-le-feu. Les brigades Ezzedine al-Qassam ont confirmé dans la soirée la mort de leur chef d'état-major Mohamed Oudé, qui a été tué lors d'une lâche opération d'assassinat et a entraîné la mort de son épouse et de ses enfants et fait un certain nombre d'autres morts et blessés civils, indique un communiqué des brigades des Ezzedine. Un dirigeant du Hamas a précisé à l'AFP, sous le couvert d'anonymat, que 3 enfants de Oudé avaient été tués avec lui, 2 filles majeures et une fille mineure dont il n'a pas précisé les âges. Exactement 16h50, on regarde du côté de la télévision et des vidéos, on regarde du côté de Thilou Jean-Paul qui est journaliste à CEPAM, présentateur de Regards et de Réveil Matin à CEPAM. Comment ça va Thilou Jean-Paul?
1: Ça va très bien, merci Jean-Ernest. Bonsoir à toi, aux auditrices et aux auditeurs de, j'allais dire grâce matinée, de billets
0: retour. C'est une petite hésitation, hein?
1: Ouais.
0: Alors donc, Thilou Jean-Paul, comment ça va, Haïti?
1: Et ce qui occupe l'actualité vraiment aujourd'hui, c'est pôles judiciaires. Il y a 2 pôles judiciaires officiels qui ont été inaugurés par le gouvernement. Ça parle de mesures pour poursuivre ceux qui fournissent les bandits. On va parler de bandits à cravate, donc. Et voilà, cérémonie, discours et tout. Même si certains se disent que le plus urgent, ce sont les bandits eux-mêmes, et même si ça peut se faire en parallèle. Donc, ça, on comprend aussi l'impatience de la population. Et pas seulement, plusieurs secteurs commencent déjà à réclamer la démission du Premier ministre parce qu'il est pratiquement dans ses 100 jours ou 120 jours, je ne me rappelle plus, et puis on ne voit pas vraiment d'amélioration. Mais il y a quand même une petite bonne nouvelle. Toutes les bonnes nouvelles sont bonnes à prendre en Haïti ces temps-ci. C'est la PNH qui a réussi à débloquer la route de Butte-Boyer. Donc, il y aurait des avancées dans ces zones-là, la Croix-Pyrisse et autres. Donc, voilà, la PNH qui dit avoir débloqué cette route-là.
0: Donc, la direction nationale numéro 1.
1: Oui, Cazo, Croix-des-Bouquets, normalement, tout ce qui donne dans cette zone-là serait actuellement sous le contrôle de la police.
0: Jusqu'où? Moi, j'aimerais ça, là, Thilou, qu'on en parle véritablement, parce que à ta place, je ne prendrais pas une petite gageure pour dire que c'est ouvert et c'est aux mains de la police, ça ne reviendra pas aux bandits.
1: C'est le petit bémol que j'allais mettre, parce que cette façon de nous annoncer que la route a été rouverte. Oui, est-ce que les bandits se sont enfuis ou est-ce qu'ils ont été capturés ou neutralisés? C'est ça la vraie question, parce que tant que les bandits sont là et ont encore la même capacité de nuisance, s'aventurer, c'est vraiment...
0: Mais c'est plus que la capacité de nuisance. La capacité de nuisance, c'est quand les bandits se cachent, comme le film, les oiseaux se cachent pour mourir, là, Thilou, et qu'ils viennent faire des incursions la nuit ou des affaires comme ça, là. Non, ils sont là, en plein jour, ils vont se remembrer, et puis ils vont venir débusquer les policiers. Ça, là, on peut compter sur l'ardeur des bandits, hein? Oui. C'est comme ça que se passe en général.
1: Surtout qu'on sait très bien où il se cache, ce bandit-là. C'est là que ça devient difficile aussi. Quand on nous parle d'avis de recherche et de ceci ou cela, c'est comme si on ne savait pas où ils étaient. On sait où ils sont, sauf qu'on n'arrive pas à aller les prendre et les atteindre. Et c'est là que que ça devient compliqué.
0: Ah ben, compliqué, mais pas difficile, Tilou. Moi, je dis, c'est là où ça devient ridicule, parce que, effectivement, ces gens-là ne veulent absolument rien faire. Et on revient sur la nouvelle de base. Imagine, là, nous sommes en train de célébrer du fait qu'on crée une cellule pour aller capturer des bandits à cravate. C'est toujours une occasion de célébrer, d'inaugurer, de faire quelque chose, alors que ça n'a rien à célébrer, là, Tilou. Ça n'a rien à célébrer.
1: Je vais te dire, comme hier, moi, ça m'a fait sourire, on a installé un nouveau cartel à la mairie de Cité-Soleil, mais l'installation, parce que on ne peut pas aller à Cité-Soleil, elle s'est faite au ministère.
0: Ouais,
1: donc
0: voilà.
1: On installe les maires, mais la cérémonie se fait au ministère.
0: Mais oui, parce qu'il y a certainement des frais, il y a certainement des équipes qui sont équipes traiteurs, n'est-ce pas, pour aller traiter la chose. Il faut trinquer la chose, etc. Et ça coûte, n'est-ce pas? Voilà.
1: Ça, nous savons faire. Et puis autre chose aussi qu'on ne souligne pas assez. J'ai remarqué que bon, pour cette fois, au moins c'était dans le bâtiment de ministère, mais très souvent on a un hôtel à louer. Et pourquoi l'État ne dispose pas d'espace pour faire ses réunions et ses colloques? Pourquoi à chaque fois avoir à louer un hôtel? Tout cela, c'est de l'argent dépensé aussi.
0: L'argent dépensé et pour les hôtels, et je peux comprendre qu'ils ne fonctionnent plus ou presque plus, l'État devient le client par excellence, n'est-ce pas?
1: Et tu sais, justement, voilà, pendant qu'on parlait justement de cette déclaration de la note de la police, mais on apprend que les bandits auraient fait 2 morts dans la localité à côté de l'Aquapéris.
0: Voilà. Et ça ne fait que commencer. Je souhaite avoir tort, mais ça ne fait que commencer parce que les bandits, c'est pas une capacité de nuisance. Les bandits représentent le problème et la police n'arrive pas à faire face véritablement. Je pense qu'on vient de faire ce petit geste parce que le Premier ministre en a vraiment bien trop sur les bras. Il a besoin d'entendre quelques bonnes nouvelles. Il dit on va focusser sur quoi périsse, etc. Et mais en sachant très bien que...
1: On rappelle quand même que lors de son retour en Haïti, il avait même fait une réunion express depuis l'aéroport. C'était tellement urgent, on était en mode attaque et tout. Ça fait quand même quelques jours et on a l'impression d'être encore dans cette même situation où pour chaque pas en avant, on fait 2 pas en arrière.
0: Et quand on dit qu'on est dans le 100e jour de ce Premier ministre, Tilou compte les jours de ce Premier ministre. Il était déjà Premier ministre au CPT. Hein. Ouais. Il était déjà Premier ministre. Maintenant, il faudrait parler des 100 jours du président.
1: Ouais.
0: C'est le président.
1: Tout à fait, oui, parce que là, il est réputé avoir les mains libres et pas de CPT comme problème et comme obstacle. Mais pourtant, les solutions n'arrivent toujours pas, les résultats ne sont toujours pas là. Maintenant, est-ce qu'on attend encore ce déploiement de la FRG? On ne comprend pas trop bien le calendrier non plus. Quand est-ce que cette force-là sera opérationnelle? Est-ce qu'elle est là ou est-ce qu'elle n'est pas là? Il y a des membres de cette force sur le terrain. Est-ce qu'ils sont opérationnels ou non? On ne sait pas. On est vraiment dans le flou avec ce qui se passe en Haïti en ce moment.
0: Ouais, et surtout, aucun communiqué pour nous dire à quel point on est rendu, etc. On se contente de faire des toasts, de porter des toasts pour
1: mettre Alain Rémy de cadeau s'en plaint justement. Par exemple, hier, l'entrepreneur qui a été tué, mais c'est quelques mètres de la primature, mais aucune déclaration. C'est comme si ça ne se passait pas en Haïti.
0: Voilà. Et pour moindre que ça, le gouvernement aurait envoyé des condoléances à l'étranger, n'est-ce pas?
1: Certains soulignent la chose aussi. C'est malheureux, mais on espère vraiment, on doit garder espoir, il faut garder la foi, mais des fois, c'est très difficile.
0: Ouais, avec la foi, on peut soulever des montagnes, comme dit le proverbe. Tilou Jean-Paul, journaliste, présentateur de Regards et de Réveil Matin à CEPAM. Ce soir, 20h, c'est Regards, Tilou Jean-Paul.
1: Ce soir, 20h, c'est Regards, et puis avec une petite pause quand même, et puis on se reverra quand même la semaine prochaine pour Réveil Matin.
0: J'espère, il me passe à droite demain le petit message subliminal, Tilou. Oui, je sais que je te remplace demain matin, Tilou Jean-Paul. Ouais. Merci beaucoup, Tilou Jean-Paul, et profite vraiment de quelques beaux jours, n'est-ce pas? Il choisit les plus beaux jours, n'est-ce pas?
1: Hein? On va essayer, on espère que les Canadiens aussi aussi souvent de la partie pour faire Absolument. Que ces jours soient encore. On espère que à mon retour, on pourra encore parler des Canadiens.
0: Merci Thilou Jean-Paul.
1: Merci, au revoir.
0: Et bon revoir, bye bye. On va à la pause commerciale de l'heure, mesdames, messieurs. Il est 17h dans quelques poussières de secondes dans tous nos studios.

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17h04, dans un instant, on doit recevoir Roselyne Mavungu, qui est directrice générale des villes sans violence, ci-devant, centre de prévention de la radicalisation menant à la violence.

0: Et comme précédemment annoncé, mesdames, messieurs, nous avons avec nous Roselyne Mavungu, qui est directrice générale des villes sans violence, ci-devant centre de prévention de la radicalisation menant à la violence. Comment ça va, madame Mavungu?
1: Ça va très bien, bonjour.
0: Oui, alors, on fait du neuf avec du vieux?
1: Effectivement, l'expression se prête bien.
0: Et le vieux étant l'expérience que le centre, quand même, le centre de prévention de la radicalisation menant à la violence, a amené au groupe, parce que c'est à peu près des gens qui connaissent le centre qui sont encore là, c'est ça?
1: Peu de personnes qui étaient au début du centre sont encore là. C'est une équipe qui est davantage renouvelée, mais un mandat qui reste le même et qui s'est élargi.
0: Ouais. Alors, pourquoi ce rajeunissement? Pourquoi? Qu'est-ce qui vous a fait sentir le besoin de changer un peu même le nom de l'organisation?
1: Oui, il fallait à tout prix pour nous appliquer un nom qui fasse état de l'entièreté des mandats qui sont ceux du centre. En 2015, à la création de l'organisation, le mandat premier était la prévention de la radicalisation. Et au fil de cette décennie, deux mandats supplémentaires se sont rajoutés, donc celui de la prévention des actes à caractère haineux et la prévention de la violence armée. Alors, c'était important d'avoir un nom qui puisse être plus rassembleur, plus inclusif et rendre tout l'éloge aux différents mandats et services qui sont les nôtres.
0: Mais c'est vrai aussi que dans les premiers moments du centre de la radicalisation menant à la violence, on avait des situations et beaucoup de situations de jeunes qui se radicalisaient et qui partaient même aller combattre du côté des étrangers, n'est-ce pas? Et aujourd'hui, on n'a plus ça, heureusement.
1: Aujourd'hui, on n'a plus ça. Aujourd'hui, on a une réalité d'une violence commise ou subie par des jeunes qui sont de plus en plus jeunes. Ce sont probablement des enjeux qui sont plus diversifiés aujourd'hui, mais il demeure que les jeunes sont aussi des populations, des personnes avec lesquelles nous travaillons et puis des personnes pour qui nous sommes préoccupés quand on les voit impliquées dans la violence.
0: Oui. Alors, voir appliquer dans la violence, c'est peut-être même mener une enquête policière, alors que la radicalisation était autrefois dénoncée même au sein de la famille, une mère qui ne comprenait plus le comportement de son enfant, etc. Elle pouvait faire appel au centre de la radicalisation, alors qu'aujourd'hui, c'est essentiellement des jeunes, plus jeunes, comme vous le dites, mais qui participent à des manifestations, des propos peuvent être des propos tenus par ces jeunes-là, peuvent être des propos haineux, mais aller jusqu'à la violence, des propos de violence, oui, mais matérialiser la violence, c'est autre chose. Est-ce que votre mandat serait d'aller jusque-là à interpréter des propos, etc.? C'est le travail de la police, non?
1: Notre mandat et la prévention, hein, on agit en amont, bien avant que les situations ne
0: dégénèrent. OK.
1: Et nous sommes aussi donc en accompagnement des personnes qui sont à risque, mais autant de leur entourage, qui peut être la famille immédiate, les milieux où évoluent ces jeunes. Il est question alors pour nous, d'abord, premièrement, de répondre aux besoins. Nous ne sommes pas dans une démarche qui serait une initiative qui viendrait directement de nous-mêmes. Nous répondons aux besoins de ceux qui estiment avoir besoin d'être accompagnés pour comprendre les comportements qui interpellent. Alors à ce moment-là, nous accompagnons de façon indirecte les personnes de l'entourage de ces jeunes pour qu'ils ou elles donc, deviennent des premiers acteurs de prévention autour de leurs jeunes.
0: Oui. Je me permets de vous poser la question crûment. Aujourd'hui, quand on regarde les communautés minoritaires ici, la communauté noire, on ne peut pas dire qu'il y a des situations qui vont nous faire dire que le niveau de violence contre cette communauté noire est plus élevé. On est toujours dans les mêmes registres. Par contre, contre la communauté juive, oui, il y a des statistiques qui montrent que les propos et même les gestes qui sont posés se multiplient vraiment par deux, par trois, par quatre, n'est-ce pas?

0: Je voudrais comprendre la question. Est-ce que vous voulez savoir si
1: Il y a une influence de cette communauté juive pour vous faire changer l'orientation donc de votre organisation?
0: le mandat de prévention des actes haineux, hein, quand on parle ici d'antisémitisme, est une suite plus ou moins naturel de l'expertise et de l'approche que nous avons pu appliquer dans les premières heures du centre sur les enjeux de radicalisation et de nous assurer d'allier éducation, intervention, mais aussi expertise scientifique pour comprendre. Et à ce moment-là, effectivement, donc beaucoup d'indicateurs nous permettent de voir que d'une communauté à une autre, les besoins sont là. Et au niveau de la communauté juive, effectivement, nous avons des données qui sont plus à jour, où on peut suivre effectivement qu'il y a une augmentation de l'antisémitisme, qu'on pourrait peut-être pas comparer au racisme que vivraient les communautés noires, peut-être, et ce serait un élément aussi à considérer, peut-être que ces faits sont moins dénoncés dans les populations noires que lorsqu'il s'agit d'antisémitisme.
1: Et puis, vous vous donnez plus de mandats, hein, le mandat est plus large, mais on nous fait comprendre parallèlement le budget diminue. Comment vous allez faire pour atteindre ces objectifs?
0: Face à un mandat grandissant et un budget qui ne suit pas la courbe de l'ampleur des problématiques dans la société, on agit avec stratégie, une communauté à la fois, être présente sur le terrain de façon certaine, mais de ne pas être proactif et de répondre vraiment aux besoins. Nous ne sommes pas dans une démarche diligente d'aller chercher les solutions. Nous sommes une réponse qui est présente. On répond présent à chaque moment qu'on fait appel à nous, soit pour accompagner un milieu, pour former, ou encore pour diffuser des connaissances de ce que l'on observe sur le terrain. Il s'agit de trouver de quelle façon, quand la provision ne suit pas la vision, de rester présent. Nous sommes un acteur terrain, nous avons l'ambition, parce que notre mandat est sur l'ensemble du territoire du Québec, d'être cet expert et cette référence au Québec. Et en termes de stratégie, parce que en réalité, la solution ne dépend pas d'un seul acteur, ça dépend d'un écosystème. Il est question d'une responsabilité partagée. Alors, nous avons notre part à faire en matière de prévention. D'autres acteurs institutionnels, les milieux scolaires, les milieux communautaires, les familles ont aussi leur part à faire. Alors, quand on travaille de façon concertée, on arrive à des résultats malgré le financement.
1: Et ben, c'est sûr que l'argent, c'est les nerfs de la guerre. On ne se cachera pas. Mais par contre, pour le résultat par rapport à ce qu'on vit dans la société québécoise, l'antisémitisme qui prend de l'ampleur, je pense qu'un acteur venu du milieu institutionnel qui ne soit pas teinté par une communauté ou par une autre aura vraiment une incidence beaucoup plus profitable à l'ensemble de la communauté, étant donné que vous faites le travail, mais sans particularité, n'est-ce pas? Et c'est pour le bien-être de la société en général. C'est avec cette vision-là que vous intervenez dans ce nouveau mandat?
0: Le mandat n'a pas changé, il a juste évolué, il est plus grand et nous allons continuer justement d'être cet acteur qui est neutre, qui ne cible pas une identité, une culture, une religion, qui s'intéresse aux trajectoires des individus, aux comportements préoccupants et qui fait son travail terrain de façon humaine, sans jugement et sans crainte de judiciaire.

0: judiciarisation.
1: De judiciarisation, oui, c'est une chose, parce que je vais encore plus loin, la judiciarisation judiciaire, n'est-ce pas? Mais la judiciarisation de jugement, est-ce que vous ne craignez pas d'être l'objet de jugement, que vous dénonciez un acte dans telle communauté, ben, vous êtes pro-communauté ici ou pro-communauté là, etc., hein?
0: Nous ne sommes pas ville sans violence, nous ne sommes pas dans la dénonciation, nous travaillons de façon confidentielle. Les familles, les milieux ou les personnes qui nous contactent peuvent en toute confiance naviguer avec nous. La confidentialité demeure notre façon d'être.
1: Dernière question, quelle est la limite que vous donnez pour commencer à avoir des résultats du travail? Parce que l'organisation, au début, avait quelques difficultés dans ce sens-là, n'est-ce pas? Aujourd'hui, il faut que on attend beaucoup de vous, disons, hein, que dans combien de temps que vous comptez donner des résultats. Voilà le travail qui est fait et les résultats obtenus.
0: Un projet d'évaluation est en cours, hein. 10 ans d'engagement et d'impact, c'est beaucoup. On a besoin aussi de s'arrêter et puis de regarder l'efficacité et l'efficience des actions que nous avons menées. Il est certain que nous voyons des résultats dans le fait que nous sommes un acteur terrain de prévention établi. Nous ne travaillons pas seuls, des référencements des partenaires, mais aussi les demandes qui ne cessent d'augmenter. Quand on regarde sur 10 ans, sur notre mandat de prévention des actes haineux et de la radicalisation, c'est 3 711 accompagnements qui ont été faits et 24 250 personnes qui ont été formées. Le mandat de prévention de la violence armée est plus jeune, plus récent, en 2023 seulement. Et déjà, depuis 2023 jusqu'à ce jour, c'est plus de 2 800 demandes d'aide auxquelles nous avons répondu.
1: Ouais. Intéressant. Roselyne Mavungu, directrice générale des villes sans violence, ci-devant, centre de prévention de la radicalisation menant à la violence. Je vous remercie d'avoir pris du temps de nous parler, espérant qu'on vous recevra à la radio pour aller un petit peu plus loin, n'est-ce pas?
0: Avec plaisir, merci.
1: Merci. Au revoir.
0: Au revoir.
1: Voilà, il est pour l'instant 17h21. Nous allons tout de suite parler avec Francis G. Chevrier, qui est directeur général d'événements Attraction Québec. Bon après-midi. Est-ce qu'on a Monsieur Chevrier avec nous? Oui, en principe, Monsieur Chevrier, Francis G. Chevrier, qui est directeur général d'événements Attraction Québec. Bon après-midi, Monsieur Chevrier. Comment ça va?
2: Ça va très bien, merci de m'accueillir.
1: Oui, la vie est toujours belle. Le Canadien gagne ce soir, n'est-ce pas?
2: Oui, tout à fait. J'aime beaucoup votre optimisme.
1: Absolument, absolument. Comment va le tourisme pour vous dans les attractions au Québec? Parce que l'économie va moins bien, on parle d'inflation qui continue et donc pour les événements, n'est-ce pas, peut-être que ça sera moins couru cet été. Qu'est-ce que vous prévoyez, vous?
2: Bien, c'est la question qu'on se posait, puisque notre association regroupe les festivals, les événements et les attractions touristiques. Donc, on réalise un sondage à l'approche de l'été chaque année. Et cette année, les résultats sont plutôt encourageants, alors que 95% des Québécois prévoient faire au moins une activité récréo-touristique. Mais la moyenne sera entre 3 et 4 visites cet été sorties dans les activités, attractions et festivals de la part des Québécois.
1: Oui, et cela d'autant plus que moi-même, je l'ai expérimenté la fin de semaine dernière. Quand on passe la frontière pour aller vers le sud, on est tout seul sur la route.
2: Oui, ben c'est les signaux qu'on avait. Les Québécois pour les choix de vacances vont encore cette année hésiter à aller du côté des États-Unis, ce qui devrait faire que plus de gens resteront au Québec. Pour les vacances, c'est le choix 75% des Québécois de rester au Québec. Et ils vont donc soit faire des activités dans le cadre de ces vacances-là ou près de la maison. Puis les activités préférées selon le sondage, participer à des festivals événements, parcourir les parcs régionaux, parcs nationaux, parcs nature du Québec et faire participer à des activités culturelles ou à des spectacles.
1: Et puis, ce qui serait bon, je n'apprendrai pas à un singe à faire des grimaces, n'est-ce pas? Ça serait de réduire les coûts de ces événements-là, sauf que en situation d'inflation, tout augmente.
2: Oui, tout à fait. Les organisateurs de festivals font face à d'importants défis puisque leurs coûts d'opération augmentent et ils souhaiteraient ne pas avoir à augmenter les coûts. On est chanceux dans la région de Montréal parce qu'il y a quand même beaucoup de festivals qui ont un volet de programmation gratuite sur le quartier des spectacles au centre-ville. Donc, ça permet d'avoir accès à une offre à peu de frais parce que c'est ce que les Québécois disent dans le sondage. Ils ont le même budget d'activité que l'année dernière. Par contre, ils seront très prudents dans le choix de leurs activités. Ils vont chercher des activités à moindre coût, des activités gratuites pour maximiser ce budget.
1: Et donc, c'est toujours les mêmes, parce qu'il y a de ces groupes qui ont des subventions de l'État québécois, donc qui sont un petit peu plus outillés à faire des spectacles. Parmi tous leurs spectacles, quelques spectacles gratuits, tandis que pour d'autres qui ne sont pas subventionnés, c'est difficile, n'est-ce pas?
2: Oui, c'est beaucoup plus difficile. Dans le quartier des spectacles au centre-ville, on va compter une quarantaine de festivals dans le courant de l'année, certains gros, très connus, mais avec une belle diversité. On avait une belle croissance au niveau des festivals, un peu plus de différentes cultures qui composent le portrait montréalais. Plusieurs d'entre eux n'ont pas accès à certaines enveloppes, comme par exemple les enveloppes à saveur plus touristique, parce qu'il faut avoir un certain volume de visiteurs. Donc, le défi devient grand pour différents festivals, de réussir à joindre les deux bouts et offrir ça. Donc, à ce moment-là, on compte sur la participation des festivaliers pour acheter les billets ou encore de commanditaires pour être capable d'offrir ces prestations.
1: Et c'est dommage pour la culture québécoise en général là, que ces organisations, il y en a parmi lesquelles qui œuvrent sur le terrain depuis plusieurs années, dès l'année dernière, ont commencé à parler de retrait de ce type d'événement. Je parle des plus petites organisations.
2: Oui, on a eu en effet là, des situations très très tendues là, pour certains organisateurs de festivals. Par contre, certains autres réussissent à tirer leur épingle du jeu et à revenir avec des programmations intéressantes. J'ai vu récemment là, c'est les dévoilements au niveau Nuit d'Afrique, au niveau de certains de ces événements-là, mais pour des plus petits, des Haïti en folie ou des festivals plus culturels, ça devient très difficile de garder l'événement en santé. Mais la majorité réussissent à tirer leur épingle du jeu en allant chercher des nouveaux partenariats.
1: Et peut-être qu'on n'a même pas besoin de poser cette question-là, parce que en 2026, on est en année électorale. Les bourses sont déjà sorties. Celles qui ne sont pas sorties ne sortiront pas, n'est-ce pas? Les gagnants qui ont déjà gagné ont gagné, et puis il n'y en aura pas plus, là. On est quasiment au mois de juin, là.
2: Oui, oui, tout à fait. Puis après ça, c'est du fonctionnement souvent par entente sur pluriannuel. Donc, récemment, le ministère du Tourisme annonçait qu'il était soutenu. Ils en soutiennent de plus de 200 cet été. Ils sont sélectionnés pour une période de 3 ans. Donc, malheureusement, ceux qui n'ont pas été sélectionnés devront attendre un prochain appel et devront un peu défendre leur candidature là, pour intégrer ce groupe-là.
1: Et puis, pour terminer, est-ce que vous pensez qu'on va s'en tirer comme l'année dernière dans ces événements de rue, là, public, grand public, n'est-ce pas? Ou est-ce qu'on va diminuer dans la participation du public ou avec la possibilité d'une chance d'augmenter la participation du public?
2: Bien, le défi, c'est de conserver cet achalandage. Ce qu'on a constaté dans les dernières années, c'est malgré la complexité pour les organisateurs de joindre les deux bouts, le public répond présent. Il y a une belle diversité. Et les gens réussissent toujours à trouver quelque chose qui les intéresse en termes de thématiques artistiques, ou des fois aussi c'est des artisans ou c'est l'agrotourisme, c'est différentes façons d'y participer. Et c'est important parce que c'est cet achalandage-là, c'est cette présence des festivaliers qui fait en sorte qu'ensuite le festival est en mesure d'aller chercher des appuis de la part de commanditaires ou de la part de subventionneurs. Donc, n'hésitez pas à aller participer à vos événements et à soutenir la communauté à travers ces rassemblements.
1: Francis G. Chevrier, directeur général d'événements Attractions Québec, je vous remercie d'avoir pris du temps de nous parler cet après-midi.
2: Grand plaisir et bon été à tous vos auditeurs.
1: Et bon match.
2: Oui, les doigts sont croisés.
1: Merci, au revoir.
2: Merci, au revoir. Au revoir.

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Il est 17h34, on doit avoir avec nous Gaëtan Boudreau, qui est président de la Fédération des producteurs forestiers du Québec. Bon après-midi, Monsieur Boudreau. Comment ça va, Monsieur Boudreau? Allô, Monsieur Boudreau? Bon, on pense avoir des difficultés avec Monsieur Boudreau.

0: m'entendez-vous?
1: Oui, là, je vous entends. Comment ça va? Même si je ne vous vois pas, mais on peut se parler sans se voir, n'est-ce pas?
0: Vous me voyez. Je ne sais pas pourquoi vous ne me voyez pas, par exemple.
1: Mais je ne vous vois pas. Je vois le jet d'un goudreau,
0: oui.
1: tout simplement. Pour Gaëtan, hein, pour Gaëtan.
0: Oui, c'est ça, Gaëtan, oui.
1: Bon, alors dites-moi, Gaëtan Boudreau, président de la Fédération des producteurs forestiers du Québec, ça va bien dans votre secteur ou ça va bien mal?
0: Ah, ça va bien mal.
1: Pourquoi ça va si mal, Monsieur Boudreau?
0: Ben, vous savez que le secteur forestier est en train de vivre une crise avec les taxes sur les États-Unis, les taxes sur la douane. Mm-hmm. Puis en plus, ben on a le gouvernement qui ne respecte pas un principe, nous autres qu'on appelle le principe de la résidualité, là. Ça, ce principe-là, ça a été établi en 80 par certains gouvernements, puis ça disait que, tu sais, que le gouvernement doit prendre le bois de la forêt privée avant d'octroyer le bois de la forêt publique.
1: OK. Aha. Et le gouvernement ne fait pas ça.
0: C'est ça. Ben, ça a été remis dans un projet de loi en 2003-2004, si je ne me trompe pas. Puis depuis ce temps-là, le gouvernement, nous autres, on dit qu'il respecte pas le principe de résidualité, là. C'est sûr, avec tout ce qui inonde les marchés. Puis en faisant ça, ben nous autres, notre prix qu'on vend notre bois, ben il baisse. Fait que les producteurs, là, ils sont à bout là-dessus, là. Ils viennent, t'es amené, tu peux plus produire, puis tu peux même pas en vivre, là.
1: Et lorsqu'on parle de producteurs privés, j'imagine que tout est à payer. Ça veut pas dire que le bout de forêt qu'on exploite est déjà payé entièrement, là.
0: Ouais, c'est ça, le bout de forêt est pas payé entièrement. On paye les taxes sur ces lots-là par rapport à la forêt qu'il y a dessus. Puis en plus, ben, tu sais, c'est nous autres qui fait vivre un peu les communautés, là. Quand on va chercher du gaz pour aller ou du diesel pour opérer nos opérations, ben ça fait vivre le celui-là qui est le garage qui est dans le village. Le transport, c'est la même chose. Fait que tu sais, puis le bois de la forêt publique, ça aide pas en réalité du tout. Là.
1: Mais dites-moi, qu'est-ce que ça fait comme différence pour le gouvernement, lui, de prendre d'abord le bois du forêt public? Est-ce que ça lui coûte moins cher?
0: Non, le gouvernement, ben c'est le gouvernement, on sait que c'est la forêt publique, ça appartient à tous les Québécois, c'est tout à nous.
1: OK.
0: Mais puis le gouvernement, lui, c'est pour aider les industries à traverser la crise, qu'il dit, là. Mais tu sais, en aidant les industries, ils viennent nous compétitionner. Puis, tu sais, en forêt privée.
1: Mais vous faites partie de l'industrie du bois, vous aussi.
0: Oui, on vend 20% de la mise en marché pour les industries.
1: OK.
0: Puis, à peu près 70% pour
1: le public.
0: Le ministère, le gouvernement.
1: Donc, quand le gouvernement consomme le bois de la forêt publique, le gouvernement ne paye pas du tout, c'est ça?
0: C'est ça, non, le gouvernement, tu sais, là, il y avait ce qu'il a dit dans le projet de loi 11, là, mm-hmm. Il a donné à peu près 80 millions de réductions en droits de coupe que les usines devaient payer. Il a diminué les prix du bois. Mettons que, tu sais, il était peut-être à 10 ou 15 piastres du mètre cube, mais là, il va peut-être le vendre à 6 ou 5 piastres du mètre cube. Puis en plus, il a aboli le BMMP.
1: Donc, le gouvernement fait concurrence à ses producteurs privés?
0: C'est ça. Il vient nous concurrencer directement là-dessus parce qu'on sait que l'usine va aller où le bois est moins cher.
1: Oui.
0: Puis là, le gouvernement, lui, il donne presque son bois. Ça fait qu'avant de prendre le nôtre, ben, il cherche à aller sur les terres publiques. Ensuite de ça, quand ils s'organisent avec nous autres, ben là, ils viennent nous dire moi, je peux te donner ce prix-là, je peux pas te donner plus, sur l'autre bord, je l'ai à ce prix-là, là, tu sais.
1: Oh là là. C'est ouais. Pas le temps pour faire la concurrence à ces producteurs privés, là.
0: Ben, c'est ça, en plus, en période de crise, là. Puis nous autres, on a demandé de l'aide là-dessus en période de crise. Donc, les producteurs privés n'ont rien eu d'aide, là. Toute l'aide qui a été, ça a été aux industries. C'est sûr, il faut que les industries restent là puis soient là. Mais maintenant, on est là, les producteurs privés sont là aussi. On est 30 000 producteurs actifs là par année qui mettent du bois en marché. Fait que, puis on représente 162 000 propriétaires.
1: Oh, c'est du monde à la messe, ça, là.
0: Oui, il y a beaucoup de monde à la messe, oui.
1: Mais dites-moi, qu'en dit l'UPA dans cette crise-là?
0: Ben, l'UPA, nous autres, on fait partie de l'UPA. C'est des plans conjoints qu'on a pour mettre en marché le bois de la forêt privée. On passe par les plans conjoints un peu comme le lait ou le porc ou la volaille. Tu sais, c'est des plans conjoints. Puis par rapport à, il y a des syndicats qui négocient le bois aux usines par rapport à, avec pour nos producteurs.
1: Mmh. Donc, au moment où on se parle, le bois qui était déjà en difficulté, eh bien, ça fait longtemps, le bois d'œuvre et tout ça, etc. Et maintenant, on ajoute les surtaxes du gouvernement des États-Unis, n'est-ce pas? Ça vous donne des troubles davantage. Et là, comme si ce n'était pas assez, le gouvernement privilégie le bois de la forêt public par rapport au bois de la forêt privée. C'est comme tu es non seulement la poule et l'œuf, mais aussi la mère de la poule.
0: Hein? C'est un peu ça. Puis là, ben, avec les données qui ont changé, en abolissant le BMMB, c'est ça qui nous disait un indice pour avoir le prix du bois, le juste prix du bois. Là, le gouvernement l'a aboli, puis il dit qu'il va... Pour évaluer le montant que les industriels vont devoir payer, le droit de coupe, là, ben ça va être par rapport à la rentabilité de l'industriel. Si l'industriel est en difficulté, ben il va y donner le bois moins cher. S'il fait plus d'argent, ben il va y vendre le bois plus cher. Mais là, nous autres, on pourra rien vérifier là-dedans. On pourra plus rien voir en n'ayant plus le BMMB.
1: 162 000 individus, c'est toute une communauté. Si vous vivez à peu près tous la même affaire, mais en période électorale, c'est là qu'il faut montrer le nombre qu'on a, non?
0: Oui, c'est en plein ça. Là, on voit que la période électorale s'en vient. Puis c'est sûr qu'avec le projet de loi 11, on espérait qu'on ait quelque chose. Mais ils ont donné, justement, ce que je disais tantôt, ils ont donné les choses aux industries sans nous consulter. Puis c'est sans consulter personne. Puis ça, ça a arrivé, puis ça a été mis dans le projet de loi, puis sans consultation, tu sais. Fait que de là, c'est un autre point. Puis par rapport aux taxes aussi qu'ils mettent, ben on sait que les États-Unis, c'est ça qui réprimande au gouvernement du Québec de subventionner les industriels puis de vendre son bois, le bois à rabais, t'sais. Parce que nous autres, en forêt privée, les États-Unis, on devrait même pas être taxés, là. Nous autres, on devrait pas être partis de ces taxes-là, là, qui passent aux douanes des États-Unis. Parce que nous autres, en forêt privée, on respecte que la même cause que les propriétaires forestiers aux États-Unis.
1: Mais malheureusement, si je comprends bien, vous passez comme les autres, n'est-ce pas? Donc, le bois qui est livré sur le marché américain, qu'il soit privé, qu'il soit public, c'est la surtaxe ou les tarifs, c'est ça?
0: Oui, c'est en plein ça. Puis là, ben, avec ce que le gouvernement a fait, ben, ça va amplifier pour les taxes, là. Tu sais, parce que ça fait des années que ça dure, puis que les États-Unis disent ça, fait que... Et puis là, on voit que c'est vraiment ça qu'ils font. Puis un autre exemple, regardez, un autre exemple de résidualité qui n'est pas dans... Je parle de l'Outaouais, là, d'un exemple dans l'Outaouais. Ils subventionnent le transport pour une usine. Ils vont chercher le bois dans l'Outaouais. Fait que, puis là, ils donnent en forêt publique, pour aller chercher le bois en forêt publique, là, ils donnent 90% de la subvention en forêt publique, puis 10% sur le privé. Et on voit que la résidualité n'est pas respectée du tout.
1: Ouais. Donc, si ça continue comme ça, pendant un an, deux ans, on peut dire à toute fin pratique, c'est la mort de l'industrie privée du bois au Québec?
0: Ben, c'est un peu ça, tu sais, les producteurs privés, maintenant, quand, tu sais, un peu comme tout le monde, quand tu fais pas d'argent avec ton produit, maintenant, ils vont dire, regarde, on produit pas, là. Mm. produiront pas, ils vont laisser le bois là, ils vont dire que ça donne rien de produire. Puis là, ben, c'est l'industrie qui va être pénalisée parce qu'ils vont perdre des, ils vont perdre des ports de marché, ils vont y voir, c'est ça. C'est ça, tout ça suit, là.
1: Et des emplois, naturellement.
0: Et des emplois, c'est 24 000 emplois, nous autres, qu'on crée, là, dans le système.
1: Donc, on a assez parlé. Parlons maintenant de stratégie. C'est quoi la stratégie? C'est, hein, qu'est-ce qui va faire en sorte que le nouveau gouvernement recule sur ses positions?
0: Ouais, ben là, c'est comme vous avez dit tantôt, on s'en va en période électorale, là. Ça fait que là, on est en train d'essayer de voir les partis qui vont vouloir faire de quoi là-dedans, là. Pour avoir les partis devront nous dire, on va lui envoyer un questionnaire là-dessus justement aux partis, là, puis on va voir comment est-ce que les partis se comportent, là.
1: Est-ce qu'il y aura des hommes et des femmes de bois à se présenter en élection? On ne sait jamais, là. Il faut changer les choses.
0: Je peux pas vous dire vraiment, là.
1: On ne sait jamais. Alors,
0: on a déjà des, on parle déjà à des partis, là. Il y a des gens dans des partis qui sont pour le bois, là, ils travaillent pour nous autres. Là.
1: Oui, naturellement, faut regarder de tous les côtés, et de tous bords et de tous côtés, comme on dit, n'est-ce pas? Et pouvoir l'appui qu'on peut recevoir de ces partis d'opposition qui rêvent de prendre le pouvoir, là.
0: Oui, c'est ça, bien sûr.
1: Et j'imagine aussi que dans l'industrie, vous avez des migrants qui travaillent pour vous.
0: Dans l'industrie, c'est plus, on a moins beaucoup, on a pas mal moins. Là, tu sais, ils prennent notre bois, mais il faut faire attention.
1: Il faut faire attention, c'est-à-dire parce que la main-d'œuvre immigrante, qu'on me dit, est très importante dans les secteurs, dans les régions.
0: Oui, bon, oui, c'est sûr que la main-d'œuvre dans les régions, avec aussi, ça fait, c'est l'économie des régions, là, bien souvent la forêt. Hein.
1: Mm-hmm. Donc, ça veut dire qu'on ne prend pas de migrants dans cette industrie du bois?
0: Vous dites de
1: migrants, des gens venus d'ailleurs, là.
0: Ah oui, il y en a qui travaillent en forêt, là, des gens venus d'ailleurs, oui.
1: Mm-hmm.
0: Oui, il y a plusieurs producteurs qui l'emploient là, oui.
1: Ouais. Alors donc, on a hâte de vous entendre, de voir la stratégie qui va être mise de l'avant pour ramener tout ça là dans le droit chemin, n'est-ce pas? Et surtout, faire en sorte que les partis politiques se commettent, comme on dit, c'est-à-dire prendre position et de manière à ce que ça change. J'ai hâte de vous voir là dans l'action, hein?
0: Oui, vous allez sûrement entendre parler de nous, monsieur.
1: Et certainement, on viendra vous parler également. Merci beaucoup, cher Gaétan Boudreau, président de la Fédération des producteurs forestiers du Québec. Merci d'avoir pris du temps de nous parler cet après-midi, monsieur Boudreau.
0: Merci à vous aussi, puis bon après-midi.
1: À vous aussi, et bon match. Hein?
0: Merci.

coût de la vie. Fréchette ignorait l'existence d'une hausse de taxes prévue par son gouvernement. Le taux de taxe augmentera d'un point de pourcentage, passant de 9% à 9,975%, le même taux que la TVQ. L'État récoltera des revenus supplémentaires de plus de 300 millions grâce à cette mesure. Christine a l'intention de relancer la discussion sur l'exploration et l'exploitation du gaz de schiste que le gouvernement a interdit depuis 2022. Je pense que les Québécois sont sensibles à la question de l'autonomie énergétique, particulièrement dans le contexte actuel. On a cette ressource-là. Est-ce qu'on doit l'exploiter? Est-ce que les Québécois sont là? C'est sûr que cette réflexion doit se tenir avec certaines balises, a-t-elle affirmé. Quelles balises? Le respect des normes environnementales, l'acceptabilité sociale par rapport à cette orientation et l'existence de retombées pour le Québec, a-t-elle signalé. Ce seraient différentes conditions à respecter, advenant qu'on décide d'aller de l'avant. Mais dans un premier temps, il faut voir où logent les Québécois. Elle a indiqué qu'une première idée de la perception des Québécois sur le gaz de schiste sera connue avec le plan de gestion intégrée des ressources énergétiques. Il y a une consultation qui est faite dans le contexte de ce plan et on va avoir les résultats au cours des prochaines semaines. Selon le site web du ministère de l'Économie et de l'Énergie, la consultation publique est terminée depuis le 13 février. Un document fait état d'un sondage CROP réalisé en début d'année démontrant que 61% des Québécois sont en désaccord avec l'idée de continuer à utiliser le gaz naturel d'origine fossile.

départ de Stephen Guilbeault, y aura-t-il d'autres démissions chez les libéraux? Le ministre Stephen McKinnon n'anticipe pas d'autres départs dans les rangs libéraux après celui de Stephen Guilbeault. Comme plusieurs de ses collègues, il a salué l'engagement politique de l'ex-ministre de l'Environnement tout en défendant le changement d'approche du gouvernement en matière de climat. Moi, je pense que c'est une erreur grave que d'associer la lutte contre les changements climatiques à un seul homme, affirme-t-il. C'est un legs de M. Guilbeault, évidemment, d'avoir contribué à cette lutte, mais on a beaucoup de soldats dans la lutte contre les changements climatiques. C'est quelqu'un qui a toujours fait preuve de rigueur et d'authenticité, puis j'admire ça en politique, a réagi le ministre Joël Lightbon, également lieutenant du Premier ministre au Québec. Maintenant, on ne partage pas la même vision des choses, a-t-il ajouté. Moi, je pense au contraire que le gouvernement est résolument engagé vis-à-vis du climat, vis-à-vis de l'environnement, seulement où on a donc une approche qui est très pragmatique. Les deux ministres n'anticipent pas d'autres démissions au sein du caucus libéral. Radio-Canada rapportait d'ailleurs la semaine dernière qu'une quinzaine de députés libéraux avaient fait parvenir une lettre au Premier ministre à la fin du mois d'avril pour exprimer leur malaise face à l'entente conclue entre Ottawa et l'Alberta pour la construction d'un oléoduc. Ils s'inquiètent des assouplissements apportés à la réglementation sur l'électricité propre et le méthane. M. McKinnon estime qu'il y aura autant de place au sein du caucus libéral sous le leadership de Mark Carney pour ses voix progressistes que pour des voix conservatrices comme celle de la transfuge Marilyn Gladue. Bien sûr, c'est un parti libéral qui est différent, a-t-il répondu aux journalistes. C'est un parti libéral qui répond aux exigences urgentes et cruciales du moment. Nous sommes en pleine guerre commerciale. Il y a des guerres au Moyen-Orient, il y a une guerre en Europe et bien sûr, nous devons relever le défi du changement climatique. Face à la guerre commerciale avec les États-Unis, le gouvernement Carney tente de diversifier les marchés d'exploitation du Canada et l'exploitation des énergies fossiles fait partie de sa stratégie. La crise énergétique causée par la guerre en Iran apporte de nouvelles occasions. En coulisses, on explique également le changement de contexte lié à cette guerre commerciale a mené donc à une prise de conscience que le gouvernement sous Justin Trudeau avait tenté d'en faire trop vite avec ses politiques climatiques, laissant peu de temps à l'industrie de s'adapter. Le député d'Honoré Mercier, Éric Saint-Pierre, n'a pas voulu dire mercredi s'il était l'un des signataires de la lettre adressée au Premier ministre. L'ex-dirigeant de la Fondation familiale Trottier, connu pour ses efforts en matière de financement climatique, a mis sur pied un caucus climat et environnement qui réunit une soixantaine d'élus libéraux. Il s'est dit à l'aise avec le changement d'approche du gouvernement Carney en matière de lutte contre les changements climatiques. Le Premier ministre a démantelé une série de politiques pour réduire les émissions de gaz à effet de serre, dont plusieurs avaient été mises en place par Stephen Guilbeault lors de son passage comme ministre de l'Environnement. Il est présentement 17h57. C'est à toute fin pratique la fin de cette édition de Billets de retour en ce mercredi 27 mai 2026. Prendre le temps de remercier les participants à cette édition. Nous remercions Franz Benjamin, député libéral de Viau.
Jean Bernier, chroniqueur sportif à l'émission Les Dimanches d'Asma. Lou Jean-Paul, journaliste présentateur de Regard et de Réveil Matin à CEPAM. Roselyne Mavungu, directrice générale des Villes sans violence, ci-devant, centre de prévention de la radicalisation menant à la violence. Francis G. Chevrier, directeur général d'événements Attraction Québec. Gaëtan Boudreau, président de la Fédération des producteurs forestiers du Québec. Et voilà. Prendre le temps également de remercier nos collaboratrices, Mme Asper Hurteloup et Julie Limage. Pour la suite de la programmation, dans un instant, ça sera Tout savoir sur l'immigration en reprise. Avec François Jean-Denis, suivi de Paroles de femmes, Nadine, Stéphanie, Magdala et Katia. Regard suivra avec Thilou Jean-Paul et enfin Connexion, mesdames, mesdemoiselles, messieurs. Alors, c'est maintenant le temps de vous remercier, vous, d'avoir choisi CEPAM et d'être resté fidèle à nous jusqu'à cette toute dernière minute. Là-dessus, je vous dis merci, au revoir et... À demain, madame, mesdemoiselles, messieurs. À demain.

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Auditrices et auditeurs, bienvenue à votre émission Souvenirs, Souvenirs. À Smurteloup, nous avons deux heures à traverser, question de nous remémorer notre période de jeunesse, d'adolescence ou d'enfance, et de croiser en même temps les gens qui étaient là à cette époque. On parle de la famille, des voisins, des camarades de classe, des amis, des enseignants, des professeurs, mais surtout des étrangers qui nous visitaient. Alors, c'est un moment privilégié que nous partageons ensemble parce que ça va nous mettre dans une ambiance de joie, pas de regret, mais de bon temps, de bons moments, parce qu'on en avait au cours de cette tranche de vie. Tout ce que vous avez à faire, c'est de vous installer confortablement et surtout, ne pas vous laisser déranger par personne, car ces deux heures vous appartiennent à vous et à vous seul. Une fois de plus, on a fait appel à des artistes qui vont vous présenter des chansons de cette période-là surtout. Et avec ces chansons plutôt, vous allez pouvoir coller les souvenirs qu'elle représente le mieux. Mais pour ceux, ça sera encore beaucoup plus agréable si et seulement si vous avez la possibilité d'avoir en main votre cahier de souvenirs ou votre livre de souvenirs, eh bien, l'exercice sera beaucoup plus facile. Et quand on parle de livre de souvenirs, on parle évidemment de notre mémoire. Sur ce, je vous dis bonne écoute. Bonne recherche, on va se retrouver de l'autre côté de la première section.

une première section qui nous a vraiment rappelé ce que nous avons à faire au cours de cette émission, soit de retrouver les souvenirs que nous avons de notre jeunesse, de notre enfance ou de notre adolescence. D'ailleurs, il y a la chanson de Lionel Benjamin, Souvenirs d'enfance, qui m'a été conseillée par mon frère Guy, qui est en Floride, et j'ai trouvé que c'est une chanson qui nous met vraiment dans l'ambiance que nous voulons revisiter à chaque fois. Alors, la deuxième, c'est là que les situations amoureuses vont nous amener d'autres souvenirs intéressants, moins intéressants, heureux, moins heureux. Alors, c'est vous qui savez ce que vous allez croiser dans vos souvenirs de relations amoureuses? Peut-être. On y va.

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Nous avons écouté au cours de la deuxième section Dalida, Nana Mouskouri, Mark Hamilton, Julio Iglesias et George Moustaki. J'espère que ces artistes, à travers leurs chansons, nous ont permis de voir les relations amoureuses que nous avons eues au cours de la période que nous sommes en train de revisiter. Et la troisième, comme il est de coutume, on laisse cette place à un ou une artiste qui va nous présenter parmi les plus belles de ses compositions ou interprétations. Aujourd'hui, le choix s'est arrêté sur Madame Nicole Croisille. À tout à l'heure.

La quatrième section, c'est là qu'on va vous présenter des chansons, des mélodies, des ballades, les unes qui vont défiler les unes après les autres parce que il n'y a plus de temps à perdre. Surtout qu'il nous reste un peu plus de 4 minutes avant d'atteindre la deuxième heure. Nous allons en profiter et j'espère que les artistes vont faire comme les premiers. Ils vont rester dans la logique de l'émission, soit la jeunesse, l'enfance ou l'adolescence. Et pour ce faire, ils sont déjà prêts, les artistes, et on vous les présente à l'instant.

cinquième section, bon, je ne vous dirai pas ce que ça fait la cinquième, parce que je ne veux pas vous décevoir. Par contre, j'aurais pu, je sens que vous avez jusque-là très bien travaillé et vous allez poursuivre cette façon de faire jusqu'à la fin. Alors, au cours de la quatrième, la cinquième plutôt, les artistes vont continuer à nous présenter des chansons qui nous ramènent à notre enfance, notre adolescence, notre jeunesse. Et vous savez, je vais partager quelque chose avec vous. Je ne sais pas pourquoi, mais il me semble qu'au cours de cette émission, on l'aura encore jusqu'à la fin, toute l'occasion pour vraiment se retrouver dans cette période que nous voulons revoir dans toutes ses dimensions. Je ne sais pas si ce sont les artistes qui étaient beaucoup plus motivés qu'à l'habitude ou si c'est l'équipe qui a fait des choix vraiment qui collent à l'essence même de cette émission. On y va sans plus tarder, la cinquième.

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Je ne vous dirai rien parce que vous savez qu'on est rendu à la dernière section, qui est la sixième. Mais je vous le dis quand même parce que je suis certaine que vous n'avez rien à regretter, car jusque-là, vous avez fait un bon travail, le travail que vous voulez faire. Ça veut dire vraiment être dans cette période de jeunesse, d'adolescence ou d'enfance et revoir les souvenirs que vous vouliez revoir. Ainsi, la sixième sera animée par Mireille Mathieu, Francis Cabrel, Charles Aznavour, Anna Gabrielle et Gérard Duberville avec le super jazz des jeunes. Ainsi, à Smurtelou, je vais prendre un peu de votre temps pour vous remercier de votre fidélité à votre émission Souvenir, Souvenir, à votre radio chérie CPAM 1410. Vous le savez, cette émission est préparée avec une équipe, est préparée par une équipe qui met tout son cœur quand il s'agit de la préparation de cette émission, avec beaucoup de passion, beaucoup d'amour, beaucoup d'enthousiasme et beaucoup d'anticipation, parce que vous n'êtes pas un public qu'on peut décevoir. Vous êtes un public qui sait ce qu'il veut. Alors, tout l'effort est là pour ne pas vous décevoir, cependant, si et seulement si. On n'a pas pu atteindre ne serait-ce que la moitié de vos attentes. Je compte sur vous pour nous le faire savoir, car c'est la seule façon pour nous de corriger ce qu'il y a à corriger. L'émission, je vous le dis souvent, ne sera jamais parfaite, car la perfection n'est pas de ce monde. Mais j'espère qu'elle va d'amélioration en amélioration. Et si c'est le cas, c'est grâce à vous, parce que quand il y a quelque chose qui ne fonctionne pas, que vous n'aimez pas, vous nous le faites savoir. Si vous ne dites rien, ça veut dire qu'on a dépassé la moitié de vos attentes. Ce n'est pas ce qu'on veut. On veut se rapprocher le plus possible, sans l'atteindre, le 100%. Car si on atteint le 100%, on est stagnant. Il n'y aura pas de progrès. C'est pour ça qu'il faut toujours laisser ne serait-ce qu'une toute petite marge pour ne pas atteindre le 100. Ainsi, on va vous présenter la dernière, soit. Mais avant, nous devons prendre rendez-vous, qui est toujours pour la prochaine fois.

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Auditrices et auditeurs, bienvenue à votre émission Souvenirs en souvenirs. À Smeurthe-de-Loup, nous avons deux bonnes heures à passer ensemble. Question de revoir notre jeunesse, notre adolescence ou notre enfance à travers un voyage extraordinaire au cours duquel les artistes vont nous accompagner afin de nous permettre de bien meubler ces deux heures avec des souvenirs dans le temps. Donc, tout ce que vous avez à faire, c'est de vous installer confortablement et ne pas vous laisser déranger par personne, car ces deux heures vous appartiennent à vous et à vous seul. Cependant, si et seulement si vous avez la possibilité d'avoir en main votre livre de souvenirs, gardez-le tout proche, car il vous permettra de bien coller les chansons aux souvenirs qu'elles représentent le mieux. À travers ce voyage annoncé, vous aurez à croiser également la famille, les voisins, les amis, les camarades de classe et aussi des...

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Dans tous les studios, 5-8 minutes. Mesdames et messieurs, vous êtes sur la bonne longueur d'onde, le 1410 AM RadioUnion.com. Vous écoutez l'émission Rencontre matinale pour vous servir ce matin. Votre frère, votre ami, le pasteur Jean-Marie Hercule, je vais vous accompagner pour les 60 prochaines minutes. Je tiens à vous remercier de votre fidélité, de votre écoute et de votre attachement à votre radio, à votre émission Rencontre matinale. Nous sommes en train d'écouter les déversions ou Gain Contrôle la vie, moi, de cette belle cantique, de ce beau cantique, pardon, et qui nous aide à nous approcher plus près de Dieu. Bonjour, Pasteur Chavan, Pasteur David et Pasteur Moussa, Pasteur Zami, Pasteur Dovila. Bonjour à Frère Antoine Delsoin, Frère Ismi Vixama. Bonjour à chaque auditeur, chaque auditrice. Merci d'être là à l'écoute. Nous allons passer un moment béni dans la présence de Dieu. Réveillez vos proches, vos enfants, vos amis. Dites-les que nous sommes bel et bien dans l'air. Et nous sommes en train de nous préparer. Nous allons devant le trône de Dieu par la prière.

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psaume 91. Celui qui demeure sous l'abri du Très-Haut repose à l'ombre du Tout-Puissant. Je dis à l'Éternel, mon refuge et ma forteresse, mon Dieu en qui je me confie, car c'est lui qui te délivre du filet de l'oiseleur, de la peste et de ses ravages. Il te couvrira de ses plumes et tu trouveras un refuge sous ses ailes. Sa fidélité est un bouclier et une cuirasse. Tu ne craindras ni les terreurs de la nuit, ni la flèche qui vole de jour, ni la peste qui marche dans les ténèbres, ni la contagion qui frappe en plein midi. Que 1000 tombent à ton côté et 10 000 à ta droite, tu ne seras pas atteint. De tes yeux seulement tu regarderas et tu verras la rétribution des méchants. Car tu es mon refuge, ô Éternel, tu fais du Très-Haut ta retraite. Aucun malheur ne t'arrivera, aucun fléau n'approchera de ta tente. Car il ordonnera à ses anges de te garder dans toutes tes voies. Ils te porteront sur les mains de peur que ton pied ne heurte contre une pierre. Tu marcheras sur le lion et sur l'aspic. Tu fouleras le lionceau et le dragon. Puisqu'il m'aime, je le délivrerai. Je le protégerai puisqu'il connaît mon nom. Il m'invoquera et je lui répondrai. Je serai avec lui dans la détresse. Je le délivrerai et je le glorifierai. Je le rassasirai de

pas mon secours, mon âme serait bien vite dans la demeure du silence. Je lève mes yeux vers les montagnes, d'où me viendra le secours. Le secours me vient de l'Éternel qui a fait les cieux et la terre. Éternel, du haut des cieux, nous voici devant toi ce matin, accompagnés de ton peuple. Nous sommes agenouillés devant ton trône béni pour te dire merci pour toutes les grâces dont nous avons été l'objet de ta part, pour te demander pardon pour nos péchés, pour te faire part de nos besoins. Nous te demandons, Père, d'une façon spéciale de nous laver, de nous purifier avec de l'hysope, afin que nous puissions être en état pour avancer devant ton trône et pour te servir. Nous avons erré de différentes manières, différentes façons, soit par des mauvaises paroles, commettant des mauvaises actions, ou tout simplement lorsque nous laissons monter dans nos têtes des mauvaises pensées. Ce matin, Père, dans ce combat, nous te demandons d'une façon spéciale de nous munir de toutes les armes spirituelles afin que nous puissions combattre contre la chair, le vieil homme, la vieille nature, les moi, afin que nous puissions combattre contre le diable et le monde. Merci pour les saluts que tu nous as accordés en Jésus-Christ. Lorsque nous étions loin des toits, le pont était coupé, il n'y avait pas de communication. Autant marqué, tu nous as envoyé Jésus-Christ. À un moment duré de notre existence, nous avons entendu parler de Jésus. Nous l'avons reçu par la foi dans notre vie. Depuis là, il a fait de nous ses enfants. Nous sommes devenus tes enfants, les gens de ta maison, co-héritiers de Jésus-Christ. Merci pour cette grâce. Merci pour ce sacrifice. Le prix dont nous devrions payer, oh, le fardeau qui était sur nos épaules, il l'a porté pour nous. Il a payé le prix. Aujourd'hui, nous sommes libres et on peut crier à haute voix. Quelle assurance, nous sommes sauvés. Quel avant-goût du ciel nous est donné. Merci pour tout ce que tu as fait. Ce que tu as fait hier, ce que tu fais aujourd'hui et ce que tu feras demain. Nous remettons l'émission à entre tes mains. Bénis tous ceux et celles qui nous écoutent. D'ici et d'ailleurs, tu connais leurs noms, les adresses et de quoi dont ils ont besoin. Nous te demandons, Père, d'une façon spéciale, de les toucher. Il y en a qui ont besoin d'une touche spéciale. Il y en a qui attendent une guérison. Il y en a qui attendent une victoire dans leur combat. Il y en a qui ont besoin de la paix. Il y en a qui ont besoin de la sérénité. Tu ne changes pas. Tu es le même hier, aujourd'hui, éternellement. Nous attendons ton intervention dans leur vie. Nous prions pour Haïti, notre pays, qui à chaque jour plonge dans la désolation. Dans ce pays, il y a un peuple qui prie d'arrache-pied, qui prie à chaque jour. Mais certaines fois, nous ne voyons pas la lumière au bout du tunnel. Certaines fois, nous ne savons pas qu'est-ce qui se passe. Nous avons même tendance à nous laisser tomber dans le découragement. Ce matin, nous te demandons de renouveler notre force en toi. De la même

compassion pour Haïti. Nous prions pour tous ceux et celles qui se trouvent dans ce pays. Nous prions pour le pasteur de Villa, pasteur Chavan. Ils sont en mission en Haïti. Nous prions pour tous nos frères qui se trouvent dans ce pays, les hommes et les femmes de Dieu. Que tu suscites dans ce pays des leaders consciencieux afin qu'ils puissent apporter une solution durable pour les problèmes de ce pays. Nous prions pour le Canada, cet état d'accueil qui nous a reçus. Donne la paix, donne l'intelligence, fais en sorte que les leaders puissent prendre de bonnes décisions afin que nous puissions continuer à vivre en paix dans ce pays. Nous prions pour le corps de Christ. Nous prions pour le monde entier. Au nom de Jésus, nous t'en prions. L'émission est entre tes mains. Fais au-delà de ces mots de prière. Dans le nom de Jésus, nous t'en prions. À lui, c'est la gloire au ciel.

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4: Minutes après 5 heures, vous écoutez l'émission Rencontre matinale et vous êtes toujours sur la bonne longueur d'onde dans le 1410 AM radiounion.com pour vous servir ce matin à la barre de contrôle et à l'animation. C'est votre frère, le pasteur Jean-Marie Hercule. 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

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La vie de nos temps où l'église troisième millénaire a court de modèles. 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Heureusement, je ne vais pas faire mes noms, mais ma douce, ça m'a dit. En sorte que, il n'est pas vrai, Timothée, comprendre que l'opulence, que la recherche, attendez ça, la recherche de l'opulence, c'est pour ça l'église l'a fait. Non, l'église l'a fait pour le prouver que l'Ika campait même dans un champ de bataille. 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Mais on compte pour que ça l'église a résisté parce que l'église sont l'église de l'onction. 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

0: 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Premièrement, le combat internal. 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Répétez avec moi, combat externe, combat interne et combat infernal. 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Il veut dire état d'esprit. Le mot grec là, c'est le nous. Donc, on est là, pendant qu'on a chanté, on a un mauvais esprit. Pendant qu'on a touché, on a pris un mauvais esprit. Pendant qu'on chite à l'église là, et puis on chite à lui, on a un mauvais esprit. Et on a coupé même pour un cantique là, entre la prière, entre le message là, avec un bagage qui passe en dedans. On a qui est-ce qui a supplanté l'autre? Parce qu'on a coupé ma tête. Est-ce que l'église a compris ce qu'on a fait là? Donc, il y a quelquefois, c'est pas vouloir, pas vouloir, non, mais lâcher mauvaise tendance, mauvais sentiment, ou mauvais. 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
0: 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Bon créole, attendez ça. La chair gagne l'idée contraire à l'idée et pensée Saint-Esprit. Est-ce que l'église est avec moi là hein? 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C'est monde qui vient faire montrer sa voix. 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

0: 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Ma maman de moi qui mourit, ça fait quelques peut-être semaines de cela. 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
1: Malheureusement, c'est tout le temps que nous disposons. Vous allez sur YouTube, vous cliquez. Docteur Eden McGoffey, il est le pasteur de l'église Baptiste Philadelphie à Montréal. C'est un serviteur de Dieu qui nous bénisse à travers sa prédication. Ça a été un plaisir, mesdames et messieurs, de vous servir ce matin. 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Ça a été un plaisir, mon nom c'est Jean-Marie Akil. Rendez-vous demain matin sur la même station, pareil, hein. L'équipe Réveil Matin est déjà là. Ils vont nous informer de toutes les dernières nouvelles d'ici et d'ailleurs. Rendez-vous demain matin sur la même station, pareil. Bye bye.

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0: Bonjour, on est jeudi le 28 mai 2026. Mesdames, mesdemoiselles, messieurs, nous sommes avec vous pour vous réveiller, pour animer votre matinée. Nous sommes donc à grasse matinée du jeudi. Et avec Asma Heurtenouge, Ernest Pierre, il y aura avec nous Franz Voltaire aussi, mais Julie Limage, impayable, est déjà là. Tilou n'est pas là, mesdames, messieurs. Bon, il prend quelques jours de congé. Bien mérité, n'est-ce pas, madame Heurteloup?
1: Oui, très bien mérité pour Tilo, mais il y en a pour qui c'est pas très bien mérité
0: Non,
1: parce
0: non,
1: que.
0: non, non, non. Bon, alors, c'est des gens qui sont des incontournables parce que ça représente, comment je pourrais dire ça,
1: Ah, c'est
0: l'ADN de la
1: correct, c'est
0: radio
1: correct.
0: CPAM. L'ADN de la radio CPAM, s'ils sont
1: C'est
0: pas là, la radio
1: correct.
0: n'est pas fonctionnelle. Regarde, c'est des gens qu'on retrouve à des moments possibles et impossibles presque tout le temps à la radio, n'est-ce pas? Imagine si ces voix-là ne sont pas à la radio, c'est dénaturer la radio. Tu comprends ça, Madame Heurteloup? Hein?
1: Je te dirai ça mardi.
0: Mardi, ben alors on comprendra ça bien, hein? Alors, Julie est avec nous parce que moi je ne suis pas à ce studio Anne-Marie-Pierre, c'est Julie qui nous remplace parce que bon, Julie est une autre impayable, Madame Heurteloup. Ah
1: Ah
0: oui,
1: oui, quant
0: ah
1: à ça.
0: oui, ah oui, ah oui, ah oui. C'est pour ça aussi quand elle nous donne un petit peu de panzou, hein?
1: Oh!
0: On est obligé de jouer avec ça. Ah, on n'a pas le
1: Junie
0: choix.
1: qui donne des panzous.
0: Mais ce n'est pas de sa faute, là. Des panzous indirects. Alors, on va aller tout de suite à la circulation, la météo, Julie Limage.

0: Oui, il faut toujours être prudent à la Berthelot, quel que soit
1: Oh, tout à
0: l'air.
1: fait. Tout à fait. Alors, pour la rive sud, le pont Mercier par la 138, par la 138, oui. Cette hésitation par la 132, vous allez perdre à peu près une dizaine de minutes avant d'atteindre le pont. Champlain, vous êtes au quartier 10-30 parce qu'il y a une moto qui est en panne sur le pont. Un peu plus loin, vous allez ralentir également à Milan jusqu'au pont. Bonaventure est un bon choix. Victoria, Jacques Cartier vers Montréal et vers la rive sud également. La Fontaine pour Montréal, c'est beau. Pour la rive sud, vous êtes à Curato pour 30 minutes et 19 minutes par Souligny. 40 Repentigny, on parle d'hésitation de la 640 jusqu'au pont Charles de Gaulle, la métropolitaine vers l'ouest, Pinneuf, Iberville, Saint-Laurent pour atteindre la métropolitaine. Vers l'est, ça va. L'autoroute des Laurentides vers le sud, vous êtes au boulevard des Seigneurs jusqu'au pont de la rivière des Mille-Îles et deuxième ralentissement à Ribourassa. 13 sud de la 440 à Notre-Dame, 25 Terrebonne de Montémasson jusqu'au boulevard des Seigneurs. Les ponts de Laval sont recommandables. La 20 également dans les deux directions. Décarie Nord, vous êtes nombreux à Royal Mount et Décarie Sud est un bon choix. 514-287-1288.
0: Sans hésitation.
1: Ah ben là, Tilou n'est pas là. Que
0: Ah.
1: veux-tu?
0: Ouais.

0: Nuages avec des éclaircies ce matin, 15-13. Risque d'averse en après-midi, 19 francs. Un ciel variable en soirée, 18 francs. Nuageux avec éclaircies au cours de la nuit, 12-11. Et le soleil, dit-on timidement, qui est arrivé à 5h11 pour se retirer à 20h31. Présentement, il fait 13 et vous ressentez 11 degrés. En Haïti, on s'arrête à Vieux-Bourg-d'Aquin.
1: Ah ben, il va sans dire, c'est le sud encore.
0: On les appelle
1: Des Aquinois, des vieux bourgeois. Là là, vieux Bouddha, ah là là, je ne sais pas.
0: ben non, il porte le nom d'Aquinois, Aquinoise.
1: Ah bon, alors
0: Ah,
1: voilà.
0: il laisse
1: Ben,
0: tomber le vieux bourg.
1: mais qu'en est-il de Aquin? Parce que ça existe, hein? À part vieux Bouddha, qu'il y a à Quin quand même.
0: Oui, Vieux-Bourg-d'Aquin, c'est un arrondissement, c'est dans l'arrondissement
1: D'accord.
0: d'Aquin.
1: Ça doit être tellement proche.
0: Oui, ils sont proches, si bien là, vous voyez, pour Vieux-Bourg-d'Aquin, on nous donne le nombre d'habitants, tout petit, 3162 habitants pour un recensement fait en 2009. Mais la
1: La ville d'Aquin.
0: superficie, pardon?
1: Moi, je pensais que tu donnerais à Aquin pour voir la différence.
0: Non, je
1: La
0: suis pas allée à
1: population.
0: Aquin.
1: Non, non. Non, juste la population, oui.
0: Oui, juste la population, on n'a même pas comment on dit ça là? La dimension du vieux bourg d'Aquin.
1: Oh, OK.
0: Non,
1: C'est comme un quartier.
0: ça a l'air à ça là. Mais il est très dépendant de Aquin. Alors, des orages isolés ce matin pour le Vieux-Bourg, 30-36. Toujours des orages isolés en après-midi, 31-36. Nuageux en soirée, 23-26. Et nuageux au cours de la nuit, 22-25. Le soleil qui sera là à 6h18. Pour se retirer à 19h26, présentement il fait 23 à Vieux-Bourg-d'Aquin et les gens ressentent 25 degrés. Voilà.
1: Oh, et le maximum sera, on a dit?
0: 31
1: 31.
0: pour 36.
1: 31 pour 36, c'est le soleil de plomb.
0: Ben non, ça va être nuageux toute la journée.
1: Oui? Ah
0: Le
1: ben.
0: soleil sera derrière les nuages.
1: Ah ben, c'est correct, ça. On est en Haïti, hein?
0: Ça sera moins chaud que le 36.
1: Ouais. Madame Heurteloup.
0: Oui, c'est elle.
1: Qu'est-ce que le Canadien nous a fait là? C'est
0: Oh
1: fini
0: là
1: là.
0: là.
1: C'est fini la coupe, c'est fini.
0: Bon, on ne dira pas ça pour ne
1: Oh
0: pas
1: non, ben,
0: décourager les gens.
1: Asma Heurteloup, quand même, allez gagner les 3 prochains matchs. Hein?
0: C'est faisable.
1: Ce n'est pas faisable, madame. Tu sais, la seule
0: Pourquoi tu
1: façon,
0: dis ce n'est pas faisable?
1: j'ai pensé, oui, c'est faisable. Il faut attacher les mains et les pieds des joueurs de l'autre équipe,
0: Caroline?
1: Caroline, pour perdre les 3 prochains matchs face aux Canadiens. Ça, là, je te le jure. Les
0: Non,
1: mains et
0: mais.
1: les pieds des joueurs sur le. As-tu vu que l'équipe n'a rien joué?
0: Bon, l'équipe n'a rien joué parce que les Caroline était prête. C'est ça. Moi,
1: Parce que
0: c'est.
1: les Canadiens étaient indisciplinés aussi.
0: Ben, il y avait l'indiscipline, mais ça, c'est la frustration, puis
1: Ah
0: que je
1: ben.
0: ne pardonne pas non plus. Mais non, tu regardes une troisième période, aucun tir au but.
1: Alors là.
0: Aucun tir
1: Et
0: au
1: là,
0: but.
1: moi, je ne peux pas regarder là. Je dors. J'ai dormi.
0: Tu as
1: Oui,
0: dormi.
1: la troisième période, j'ai rien vu.
0: Aïe, aïe,
1: Le
0: aïe.
1: résultat final, c'est ce matin que j'ai
0: Oh non, c'était plus le quatrième but. Bon, c'est dans un filet désert.
1: Et puis, filet désert, pourquoi là? C'est. Moi, le Canadien aurait dû enlever son gardien dès la première période
0: Oh non,
1: au
0: non.
1: troisième but là. Non, non,
0: Non,
1: non,
0: non,
1: non.
0: non, non,
1: Pas
0: non,
1: qu'à
0: non.
1: compter des buts là.
0: On aurait perdu à 10 à 0.
1: Ben oui.
0: T'as pas vu tous les arrêts de
1: De Dobech.
0: Dobech,
1: Ben
0: là?
1: oui,
0: C'est
1: absolument.
0: Dobech qui a fait qu'on a eu que 3 buts avec lui, avec
1: Ben,
0: un
1: on en aurait
0: gardien.
1: marqué au moins un but.
0: Ben oui, moi je m'attendais à
1: 4
0: ce
1: à 0, bon Dieu.
0: qu'on enlève le zéro, là, quand
1: Oui.
0: même. Oh non, mais hier, j'étais vraiment déçue de l'équipe. Vraiment déçue de l'équipe. Et puis, je ne comprends pas. Martin Saint-Louis, c'est un entraîneur qui suit le jeu, qui suit les joueurs et qui fait des changements dans ses trios. Mais hier, là, tout est
1: Il a
0: resté.
1: fait le changement.
0: Ben là, lequel?
1: Je pense que le quatrième trio a été
0: Ben.
1: modifié à la deuxième période, je pense.
0: Je non. Il n'a pas bougé d'un, comment on dit ici, là, d'un poil.
1: Iota, d'un
0: Non.
1: seul poil. Ah ben.
0: Un seul poil. C'est comme même lui, il était endormi. C'est pas possible, hein. Les Canadiens étaient incapables de sortir de leur zone. C'est vraiment là,
1: Ben,
0: c'est non.
1: je pense que le devoir attitré, c'est la fin des miracles, genre, comme ça, là.
0: Mais
1: C'est
0: non.
1: fini, c'est fini, là.
0: Non, non. Moi, je continue à les supporter. Je leur fais
1: Ben, il faut les
0: confiance.
1: supporter d'une
0: Parce
1: certaine
0: qu'ils sont
1: manière. Mais pas,
0: capables.
1: non, ils ne sont pas capables de gagner 3 matchs d'affilée face à Caroline. Non, non, à ce pas. Non, non, non, non, non, non, impossible.
0: OK.
1: Impossible.
0: Correct.
1: Impossible, on dit que c'est pas français là, mais impossible.
0: Impossible devient français.
1: Voilà, c'est canadien français, si vous voulez.
0: Non,
1: Impossible.
0: mais et puis il y a une chose que je ne peux pas comprendre. À l'extérieur canadien, même s'il perd, mais on voit qu'il y avait un jeu, qu'il y avait une volonté de gagner, qu'il y avait quelque chose. Mais chez lui, on dirait que je sais pas.
1: Non, mais tu as raison. Tellement timide, et les passes ne sont pas coordonnées. Chaque fois, c'est une mauvaise passe ou presque, n'est-ce pas? Non, il y a pas eu de danger pour Caroline, pas un seul instant. Hein, sinon que quelques tirs comme ça. Non, pour nous,
0: Bon.
1: là, il faut dire que c'est une bonne équipe pour l'année prochaine qui va encore, si l'équipe travaille, peut-être qu'on a besoin d'un bon lanceur sur le gardien adverse, n'est-ce pas? Un bon tireur, un bon marqueur de but.
0: Ben on en a des bons
1: Mais
0: tireurs, des bons marqueurs de but.
1: on ne les voit pas. Ils sont
0: Mais
1: timides.
0: c'est
1: Ils sont
0: hier. Et
1: timides.
0: puis d'ailleurs,
1: Pas
0: Monsieur
1: seulement hier,
0: Tino,
1: Mama, pas seulement hier. On
0: ben.
1: voit que le Canadien, face à Caroline, fait toujours le tiers du nombre de tirs au but que l'autre équipe fait. Et wow,
0: Hier,
1: là.
0: je ne pense même pas que c'était le tiers.
1: Bon, alors, à ce
0: Alors,
1: compte-là,
0: Tilo Jean-Paul, qui est dans l'avion, mais qui nous écoute, il nous dit, sur ce que j'ai vu, c'est fini.
1: Ah
0: Tilo,
1: oui.
0: là.
1: Ah oui, c'est
0: Comment
1: fini.
0: tu répètes, Jean-Ernest? Fais pas
1: Mais
0: ça,
1: il ne
0: là.
1: répète pas, il constate. C'est là, il n'y a plus de coupe qui viendra à
0: Moi,
1: Montréal
0: je
1: cette
0: pense.
1: année,
0: Ben là,
1: là.
0: moi, je ne
1: Non.
0: m'attendais pas à ce que la coupe vienne à Montréal cette
1: Non.
0: année, là, quand même.
1: Contentons-nous de manger notre soupe. Il n'y aura pas de coupe.
0: Il n'y aura pas de coupe.
1: Mm-mm.
0: Ah là là là là. Moi, je ne dis pas qu'il y aura une coupe, mais au moins là, hey.
1: Ouais. Il faut se rendre à l'évidence, Madame Heurteloup.
0: Ouais, se rendre à l'évidence.
1: Être
0: Ben.
1: réaliste un peu.
0: Oui, mais les Canadiens peuvent faire mieux que ça. De ce que j'ai vu hier, là, je pense que de toutes
1: Ils
0: les
1: peuvent
0: séries,
1: gagner,
0: là.
1: ils doivent même gagner le prochain match, mais ils ne peuvent pas gagner 3 matchs d'affilée, Madame Herpelou. Ils ne peuvent pas. Ce n'est pas vrai que
0: Oh,
1: ça se passe
0: oh.
1: comme. Bon, alors,
0: Bon, Dilou nous dit encore que les Carolines n'ont pas seulement gagné, ils sont en maîtrise. Ça, c'est vrai.
1: voilà.
0: Ils ont maîtrisé la patinoire là, de la première jusqu'à la quatrième période, la troisième période.
1: Troisième, ouais. Alors, ça c'est bien
0: Aïe, aïe,
1: vrai, on les
0: aïe.
1: voit confiants et puis pas de flafla non plus, ils donnent quelques bonnes.
0: Et ils ont réussi à intimider les joueurs. Moi, c'est ce qui m'a dérangé hier soir.
1: Et c'est la première fois que j'ai vu la taille de mes joueurs du Canadien. On les voit petits face à Caroline.
0: Petit, puis
1: Mais
0: ils tombent tout le temps.
1: ben oui!
0: Ils tombent. À chaque fois, tu en vois un sur la patinoire, allongé sur la patinoire. C'est quoi cette affaire?
1: Je t'assure qu'au début de la série, j'avais pas vu que mes joueurs étaient
0: Était
1: aussi
0: aussi
1: petits
0: petit.
1: face aux Canadiens. Là, on les voit
0: Non,
1: tout
0: face
1: petits
0: au.
1: face à Hurricane, ça.
0: À Caroline.
1: Ouais, tellement petits, tellement. Alors là, on peut pas espérer grand-chose. Quand c'était la première confrontation, qu'on les avait vus vraiment extraordinaires, lumineux, parce qu'ils étaient rapides. Ils n'avaient même pas eu le temps de se coltailler à plus grand queue, parce qu'ils étaient toujours à leur affaire et en avant, et on piquait devant, là, hein? Connais l'expression piquer devant? Tout le temps, et Caroline était à la traîne. C'est pour ça qu'on ne pouvait pas, et je savais qu'on ne pouvait pas jouer 4 matchs comme ça, là, d'affilée comme ça, là, hein? Comme leur première période du premier match. Te rappelles-tu?
0: Oui.
1: Caroline était sur les dents et là, ils ont perdu le tempo. Et puis là, c'est fini, c'est fini. Faut bien se rendre à l'évidence, Madame Heurteloup. Bon, alors
0: Bon.
1: parlons d'autre chose, Madame Heurteloup. Le nouveau nonce apostolique en Haïti appelle les Haïtiens à prendre leur destin en main.
0: Hein?
1: Donc, après le pape, c'est le nouveau nonce
0: Nonce.
1: apostolique en Haïti qui dit que les Haïtiens doivent se prendre en main. C'est un message de responsabilité collective qu'a délivré Monseigneur Jude Thaddeus Okolo.
0: Hein?
1: Jude Thaddeus Okolo. Nouveau nonce apostolique du Saint-Siège en Haïti à l'issue de la cérémonie officielle de remise de ses lettres de créance au Premier ministre Alix Didier Fissébé ce mercredi 27 mai à la Villa d'Accueil à Port-au-Prince.
0: Port-au-Prince.
1: Port-au-Principe.
0: Mais là.
1: C'est un message de responsabilité collective. Dès ses premières prises de parole sur le sol haïtien en tant que représentant officiel du Vatican, le prélat n'a pas mâché ses mots. N'attendez pas que les étrangers viennent de chez eux pour changer et aussi pour bâtir votre pays. Ça ne va pas marcher, a-t-il lancé avec une franchise désarmante, s'appuyant sur ce qu'il a qualifié d'expérience tirée d'autres pays où il a exercé ses fonctions diplomatiques. Un message direct, presque provocateur, mais porteur d'une conviction profonde. La reconstruction d'Haïti ne peut venir que des Haïtiens eux-mêmes. Les autres, pour vous aider, pour vous donner un coup de main, ils peuvent vous donner un coup de main. On va vous donner un coup de main. Ben, vous devez être au premier rang. Et nous-mêmes, nous suivons, nous vous accompagnons, a déclaré Monseigneur Okolo. Le Saint-Père vous invite à vous lever et prendre votre destin en main pour que ce que vous voulez, vous puissiez les accomplir. C'est à vous de prendre le courage et de prendre les choses en main, a-t-il clairement indiqué. Parmi les préoccupations exprimées par le nouveau nonce, la question de l'unité nationale occupe une place centrale. S'étonnant devant les journalistes présents de la persistance des divisions internes qui paralysent les efforts collectifs, il a invoqué la devise nationale « L'union fait la force ». Plusieurs fois, vous l'oubliez. Je ne sais pas pourquoi. Cette interpellation directe adressée aux acteurs haïtiens, toutes tendances confondues, sonne comme un appel à dépasser les clivages pour trouver des solutions aux crises qui secouent le pays. Ce n'est pas la première fois que Monseigneur Okolo foule le sol haïtien. Le prélat y a en effet séjourné entre 1992 et 1996 en qualité de secrétaire de l'Annonciature apostolique, une période marquée par de profondes turbulences politiques. Ce retour, 30 ans plus tard, revêt donc une dimension personnelle et symbolique particulière. Je n'ai pas de plan, je suis seulement là à vous regarder. Une présence intéressée en prière, a-t-il confié.
0: Oh, oh. Non, je ne suis pas d'accord, non, avec ça.
1: Monseigneur Okolo.
0: Oh, mon Dieu, je suis là à vous regarder.
1: En prière.
0: Je n'ai pas de plan.
1: Je n'ai pas de plan. Bon, qu'est-ce que tu veux?
0: Je suis là à vous regarder. Mais là.
1: Mais qu'est-ce qu'il doit faire?
0: Mais tais-toi.
1: Hein?
0: Qu'il se taise.
1: Ah ben, s'il est placé, il est placé pour dire quelque chose, pour faire quelque chose.
0: Pour faire quelque chose?
1: Oui, et faire
0: mais
1: des messes.
0: Pas, je n'ai pas de plan, je
1: faire
0: suis
1: des messes.
0: Seulement là pour à vous regarder.
1: Il est là pour faire des messes.
0: Il est là à nous regarder.
1: Mais il fait
0: quoi
1: des messes.
0: Ça? Aïe, aïe, aïe, en tout cas. Correct, mais je ne suis pas d'accord avec cette partie-là. Oh, oh.
1: Pour la cérémonie, le premier ministre Alix Diéfissébé était entouré de la ministre des Affaires étrangères et des Cultes, Reina Forbin, et de la secrétaire générale de la présidence, Marie-Élisabeth Régine Joseph Haddad. En marge de la remise des lettres de créance, un entretien a réuni le nonce apostolique et la chef de la diplomatie haïtienne centrée sur les perspectives de coopération bilatérale, notamment dans les domaines de la paix, un domaine qui s'appelle le domaine de la paix, de l'éducation, du dialogue interreligieux et de la solidarité. Cette étape fait suite à la remise le 16 mai dernier des copies figurées des lettres de créance à la chancellerie haïtienne conformément aux usages diplomatiques. À cette occasion, les deux parties avaient réaffirmé leur engagement

0: France n'est pas là pour bâtir, pour construire, pour, je ne sais pas, il peut, oui, construire des ponts. C'est tout. Entre les Haïtiens, et puis, est-ce que les Haïtiens ne devraient pas savoir qu'il faut qu'ils travaillent ensemble pour le bien-être du pays? Est-ce qu'on a besoin de quelqu'un pour nous dire ça?
1: Ben, ça a l'air en tout cas.
0: Ben, si ça a
1: Depuis le
0: l'air,
1: temps, depuis le temps, ça a l'air.
0: si ça a l'air, ça veut dire qu'il y a quelque chose qui ne va pas.
1: Ah, tu viens juste de te rendre compte de ça.
0: Ah ben oui, mais tu dis que l'autre devrait faire quelque chose. Toi, tu es pire que moi, là.
1: Ben là,
0: Tu dis que
1: lui
0: l'autre...
1: comme plusieurs autres, arrêtez d'écrire, agissez, prenez vos écrits,
0: Ben
1: puis
0: lui n'est
1: faites-en
0: pas
1: des
0: haïtien.
1: actions.
0: Ben oui, ben ça, ce que tu dis là vaut pour les Haïtiens.
1: Ben
0: Pas
1: oui.
0: pour les étrangers, si on s'attend, parce que ça fait tellement longtemps qu'on s'attend à ce que l'étranger fasse quelque chose pour nous. Tu sais. Ça
1: Mais,
0: fait tellement longtemps.
1: OK. Moi,
0: Alors
1: là,
0: maintenant, oui.
1: l'étranger, peu importe, là, il devrait se la fermer. Oui. Oui. Parce que ils sont impliqués en partie dans la situation du pays. Donc, fermez-la. Les Haïtiens, peut-être à ce moment-là, prendront conscience de leur état et feront quelque chose. Mais tant et aussi longtemps vous arrivez en Haïti avec des discours comme étranger, qu'est-ce que vous pensez que ça va faire? Non?
0: Te rappelles-tu?
1: Ce n'est pas la population qui a besoin aujourd'hui de prendre conscience. C'est
0: Te
1: ceux-là qui disent
0: rappelles-tu?
1: être les dirigeants du pays qui doivent prendre conscience pour donner une certaine marge de participation à la population.
0: Non. Alors, est-ce que tu te rappelles qu'il y a un
1: Ah.
0: étranger qui s'est rendu en Haïti et qui a dit une phrase et qui a eu son pesant d'or? Quelque chose doit changer dans ce pays.
1: Mais on lui a
0: Il
1: répondu
0: avait
1: aussi,
0: dit,
1: oui.
0: il n'avait dit que cela.
1: Mais qu'est-ce qui
0: Quelque
1: avait
0: chose doit...
1: changé? Qu'est-ce qu'on avait changé? C'était
0: Tu as oublié...
1: l'heure. Jean-Claude Duvalier a changé l'heure.
0: Non, non, non, ça c'est Jean-Claude Duvalier.
1: Eh ben.
0: Mais le peuple, contrairement à ce que tu dis, le peuple a
1: Ah, c'est suite
0: quelque
1: à la
0: chose.
1: déclaration du pape.
0: Mais bien sûr, bien sûr. Et quelque chose a changé. Est-ce que c'est en bien ou en mal? Mais tu vois, moi je dirais que c'est quand même en bien. Ce que nous sommes en train de vivre là, par rapport à cette période-là, hein? Ben, c'est une transformation qui est en train de se faire. Le peuple doit apprendre. Et quand je dis que Haïti est quand même un jeune pays de 200 ans d'histoire, 200 ans, c'est pas grand-chose dans la vie d'un peuple. Alors, donc on va aller à la pause pour ne pas retarder, mais on reviendra sur le sujet.

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2: Mesdames, Messieurs, nous sommes de retour avec Asma Heurteloup et moi-même, Jean-Ernest Pierre. Et nous sommes donc à parler encore une fois de la situation d'Haïti, une situation extrêmement grave, comme vous le savez. Et dans la réflexion aujourd'hui, c'est de savoir... est-ce qu'on peut tout faire par nous-mêmes indirectement? C'est ce dont il est question, n'est-ce pas? Tout faire par nous-mêmes, ou est-ce qu'on a besoin aussi de la participation des étrangers pour nous aider à faire ce qu'il faut pour changer notre pays? Et à cette question, je réponds oui. Je réponds oui. Et si mon ami Ismaël était là ce matin, Asma Heurteloup, tu sais qu'est-ce qu'il te dirait? Mais trouve la phrase, parce que tu dois connaître ces hommes et ces femmes avec qui tu évolues depuis, ma foi, presque 25 ans, là. Hein? Ismaël, la phrase d'Ismaël, trouve-moi la phrase d'Ismaël. Je sais qu'il aurait de la difficulté à la sortir dans les circonstances, parce qu'il croit que Haïti doit changer avec les Haïtiens, c'est sûr. Mais sa phrase magique, le pays ne peut pas évoluer, ne doit pas évoluer en autarcie. Tu connais ce mot, hein? Donc il l'aime, en autarcie. Mais c'est vrai. C'est vrai, Asma Heurteloup. On a besoin des uns et des autres. On vit dans une relation d'interdépendance. Le monde fonctionne comme ça.
3: Oui, mais Haïti vit dans une relation de dépendance totale capitale.
2: De dépendance totale capitale.
3: Eh oui.
2: De dépendance.
3: Eh oui, pourquoi?
2: Mais écoute, là, je viens de dire qu'on vit dans le monde entier d'interdépendance. On dépend des uns et des autres.
3: Oui.
2: Mais l'histoire, c'est que Haïti n'essaye pas de faire sa part. Tu vois, assez bizarrement, il y a quelque chose qui avait été dit sous le gouvernement de Jovenel Moïse, peut-être même un petit peu avant, sous Martelly, à savoir qu'Haïti va établir de la coopération avec la plupart d'autres pays. C'est ainsi qu'on a... Oui, Madame Heurteloup, la coopération, c'est-à-dire on va me donner... Des outils technologiques et moi je vais fournir ce que j'ai à ma disposition, et c'est-à-dire des produits alimentaires. C'est ainsi qu'on a inventé la fameuse appellation pour Jovenel Moïse, l'homme de la banane, qui devrait distribuer, échanger banane contre technologie ou autre chose. Ah ben, mais ça, toute bonne chose commence par une idée. Et ça, on ne peut pas dire que c'était une mauvaise idée. Parce que Haïti, justement, Haïti avait et a encore la mauvaise idée de s'attendre à ce que tout nous vienne de l'étranger, sans qu'il y ait échange. Et là, je vais te faire encore un autre rappel et qui m'a toujours horripilé et vraiment qui m'a toujours resté comme une crotte sur le cœur, comme on dit en bon québécois. C'est au moment même où il y avait cette grand-messe à New York après le tremblement de terre. On se souvient que la première grand-messe a eu lieu ici à Montréal, et la deuxième grand messe, c'était à New York. Et là, tous les pays étaient au chevet d'Haïti pour aider. Et là, on a atteint jusqu'à, en promesse, hein, jusqu'à 10 milliards de dollars de promesses. Et puis, Préval était là comme président. Il s'est contenté de dire merci, merci, merci. Et il n'a rien promis comme pays, Haïti, dans la tourmente d'Haïti, pour aider Haïti. Donc, on a besoin des autres, mais mon Dieu, il faut faire notre part aussi, n'est-ce pas?
3: C'est pour ça, tout à l'heure, j'ai dit Haïti, c'est pas de la... Comment on dit ça, là? La coopération ou l'interdépendance, Haïti, c'est la dépendance.
2: Alors, donc, mais une fois ça, ça dit, Haïti. Une fois qu'on constate ça, ben, on va dire qu'il faut arrêter ça et changer, comme a dit le nom Sokolo.
3: Mais qui doit arrêter ça? Qui va arrêter ça?
2: C'est Okolo qui nous dit les Haïtiens doivent arrêter ça. Moi, je verrais très mal que l'on nous dise bon, moi, je vais vous mettre en prison pour que vous compreniez qu'il faut arrêter ça, qu'il faut que vous participiez à votre propre développement. Si la personne ne comprend pas ça, les personnes en autorité ne comprennent pas ça, ben oui, l'étranger est habilité à le lui dire. Et cet étranger-là est meilleur que celui qui nous fait exactement valoir le contraire. Restez endormis et restez, et puis on sera là pour vous, on va vous aider, on va vous aider à faire votre développement. Ça, là, c'est un discours qui est négatif. Et c'est ce type de discours-là, à tout le moins, dans la compréhension des Haïtiens, n'est-ce pas, qui nous ont amenés, c'est ce type de discours qui nous a amenés de préférence, n'est-ce pas, à ne rien faire, à être totalement, à nous mettre dans une dépendance totale. Et ça, on doit le changer, Madame Arthur. Mais que l'autre le dise, mais c'est sa participation et avec une franchise. Moi, je suis d'accord. Qu'on a besoin des autres, mais que nous devons d'abord savoir qu'est-ce que ça nous prend pour notre développement. Nous devons savoir quel type de développement qu'on veut faire pour Haïti. On a déjà posé la question, Haïti, quel développement? Pour quel peuple? Quel est le peuple que nous avons aujourd'hui? Est-ce que c'est le peuple de 1804 ou c'est le peuple
3: jamais.
2: De 1987-86? Quel est le peuple? Déjà, le peuple a changé de 87 à aujourd'hui. Hein?
3: Oui.
2: Oui. C'est un autre peuple que nous avons avec une expérience de 30 ans de plus, là, si on veut, n'est-ce pas? 30 ans de misère, 30 ans de dur labeur, 30 ans extrêmement difficiles. Alors, il faut voir, il faut prévoir un autre type de développement et ça, c'est les Haïtiens qui doivent charpenter, qui doivent s'asseoir sur une table à dessin et qui doivent dessiner le projet de développement pour Haïti. C'est eux qui doivent savoir. Mais ce que nous voyons, et quand on dit, ben, la personne au colo devrait se taire.
3: Quant à moi, oui.
2: Est-ce qu'il y a quelqu'un qui fait quelque chose et qui dit « voilà là où je veux aller avec le pays » Est-ce qu'on a cette impression-là?
3: Ben, c'est pour ça que je te dis, là. Moi, je en tout cas, la phrase qui me tue dans son affaire, là, c'est « Je n'ai pas de plan, je ne fais que vous regarder. » Et là, pourquoi t'es venu me regarder? Pourquoi?
2: Je ne veux pas être méchant, là.
3: Non, mais tu peux, c'est correct.
2: Non, je... Pas avec toi. Avec nous-mêmes. généralement, là, qui on va regarder à ce moment-là? Quand on va à un spectacle, on va regarder?
3: Ben.
2: Quand on va ailleurs...
3: Donc, c'est un spectacle qu'on donne, c'est ça que tu me dis, là?
2: Un spectacle de désolation, mais c'est un spectacle quand même où on agit.
3: Voilà.
2: On est en train de s'entre-déchirer, bon, les bandits sont là, etc. Et puis, les gens qui sont censés être en autorité ne font absolument rien. Mais c'est un spectacle désolant.
3: Bon, c'est un spectacle à regarder, ça?
2: Ben, qu'est-ce que tu veux que les gens, les autres, qu'ils interviennent? C'est ça la différence avec toi, là. Tu voudrais qu'ils interviennent?
3: Non!
2: Mais, alors,
3: bon... C'est ça que je dis, là.
2: Ben...
3: Ça, que
2: bon,
3: je dis.
2: Bon, ce que tu dis, ça veut dire qu'ils devraient se mettre des lunettes noires et ne pas voir Haïti ou bien fermer les quatre coins d'Haïti en disant, bon, vous n'êtes pas intéressant à regarder, on ne veut pas vous voir. C'est ça?
3: Jean-Ernest,
2: vas-y.
3: Qu'est-ce que ça va changer avec le discours du nonce? Quel changement qu'on s'attend à voir? Oui, vas-y.
2: Je t'ai déjà donné l'exemple du pape qui est allé en Haïti et qui dit que quelque chose doit changer. Et le peuple a pris son destin vraiment en main. Le peuple a décidé de se passer des Duvaliers.
3: Les intellectuels n'ont pas dit que ce sont les Américains qui ont fait ça.
2: Les Américains y ont joué un petit peu, effectivement. Mmh. Bon, alors, mais... Le peuple, si le peuple ne s'était pas mêlé là-dedans, là, je pense que les Américains n'auraient absolument rien fait. Je crois que les Américains n'auraient absolument rien fait. Le peuple a donné un prétexte aux Américains d'intervenir et de dire à Jean-Claude Duvalier, c'est assez, on vous a assez vu, allez-vous-en là, allez-vous-en. C'est ce que les Américains ont fait. Et le peuple a joué un rôle parce que le peuple était dans la rue et ne pouvait plus. Aujourd'hui, là, le peuple, on dirait, est ankylosé. Te rappelles-tu ce qui a amené le déclenchement de cette situation en 87? C'était l'assassinat, la mort, on dirait, de trois jeunes.
3: De trois jeunes, oui.
2: À Gonaïve.
3: À Gonaïve.
2: Combien fois, toi, de jeunes qu'on tue aujourd'hui et les gens sont... Je ne dirais pas insensible, les membres de la famille, ces gens-là vont, être dans la souffrance, la douleur et tout ce qu'on veut, mais on pleure. On pleure, mais on n'agit pas. De sorte que ces gens-là vont continuer à rester. J'ai l'impression même, l'autre jour, Thilou a étalé cet assassinat de ce monsieur de 75-80 ans-là. Cet homme d'affaires assassiné en pleine rue de Port-au-Prince. Et puis Thilou qui nous rappelle que même dans la scène du crime, ben, sur Internet, on pouvait lire à distance tous les dossiers du monsieur, tous les papiers, toutes les affaires personnelles du monsieur assassiné. Mais qu'est-ce qu'on aura appris pendant toutes ces années-là? Un travail de police qui doit être un travail minutieux. Depuis quand on voit ce type de choses-là? Dans une enquête policière sur un assassinat, mais on étale tout ça sur le net. Hein?
3: Ben.
2: Alors, on a besoin de se faire dire, imagine, Asma Ertelou, si on a besoin de l'intervention des gens. Parce que tu n'imagines peut-être pas à quel niveau on est rendu là.
3: Oh.
2: On est avec des bandits, n'est-ce pas, qui sont en guerre contre les policiers. Les policiers sont en train de tirer sur les bandits. Il y a un bandit qui est atteint et puis une équipe de Médecins sans frontières arrive et donne de l'aide à ce bandit-là et l'amène en ambulance à un centre hospitalier. Alors, la police arrête l'ambulance mm-hmm. et sort le bandit et descend le bandit mm-hmm. en présence des gens. Ben, est-ce que c'est des affaires à faire? Si on sait qu'on ne doit pas faire ça, pourquoi on le fait? Mais si on ne sait pas qu'on ne doit pas faire ce type de choses-là, ça s'appelle de la sauvagerie, et ça ne se fait pas, eh bien, on a besoin de se le faire dire, pas vrai? On a besoin.
3: Voilà. Vous voyez, vous avez remarqué que je commente très rarement depuis un certain temps la situation en Haïti. Parce que on ne prend pas la situation du bon côté ou par le bon bout. OK? Il y a en Haïti, on parle des bandits, mais face à la population, il y a plus que les gangs. Il y a une frange de la police qui est face au peuple. Il y a les autorités, entre guillemets, qui sont face au peuple. Alors, quand quelqu'un rentre en Haïti et qu'un étranger rentre en Haïti et qui, à mon avis, connaît très bien ce qui se passe en Haïti et pourquoi ça se passe comme ça en Haïti, et qui me dit à peu près du n'importe quoi, sans prendre son courage pour mettre le doigt sur le vrai bobo, moi, je vous demande de vous la fermer. Parce que vous n'allez pas conscientiser les Haïtiens avec des discours comme ça qu'ils entendent depuis des lunes, ce genre de discours-là. Vous Alors, savez qui sont les responsables de l'état du pays. Vous le savez. Le peuple est embarriqué. Le peuple a les deux bras attachés. Il veut faire une manifestation. Les policiers lui donnent du gaz. Comment voulez-vous que ce peuple-là se tienne debout face à ça, là? Hey. Pourquoi il n'a pas dit un mot à la police pour essayer d'accompagner le peuple? Pourquoi non. Il n'a pas fait ça plutôt que de nous regarder? Non. Arrêtez de nous regarder. Vous nous regardez, puis avec le constat que vous faites, vous ne dites absolument rien.
2: Non,
3: vous avez beau être un once, là. Mais moi, je vous dirais que vous êtes, excusez-moi, mon Dieu, un once crétin sur la situation d'Haïti.
2: Que veux-tu?
3: Pas normal.
2: Ben, c'est ta façon de voir les choses, mais moi, je pense que oui.
3: Et ça m'appartient.
2: Et tu as le droit, totalement le droit, mais je dis effectivement, quand les gens, d'ailleurs, quand on les envoie dans certains pays, en tout cas en mission dans certains pays, c'est justement parce que la personne a une connaissance du pays. Dans ce cas-ci, M. Okolo a déjà été en Haïti et il connaît le pays et il sait les difficultés. Et moi, il ne les a pas nommés. Et encore une fois, si on envoie un nonce apostolique ici au Canada, mais ce n'est pas le type de discours qu'il va avoir. Parce que nous avons ici au Canada certaines choses qui sont déjà satisfaites. Parmi les besoins les plus élémentaires de la population, il va avoir un autre type de discours. Mais en Haïti, on a besoin de dire à ces Haïtiens, c'est à vous mettre ensemble pour réaliser ce dont le peuple a besoin, n'est-ce pas, pour passer à autre chose, à un niveau plus élevé de son développement, n'est-ce pas? Parce que le niveau de développement en Haïti est au point, je dirais, au point 2. Pour ne pas dire zéro. Parce que. Et on a besoin de se faire dire ça. Moi, je pense.
3: Ah
2: que.
3: Bon?
2: Absolument.
3: Si on savait,
2: ah. Eh ben, on ferait ce qu'il faut pour justement passer à autre chose.
3: Donc, on ne sait pas.
2: On ne
3: qu'il
2: sait
3: faut
2: pas.
3: faire. Tout comme l'ambassadeur du Canada en Haïti a dit que c'est aux Haïtiens de régler le problème, les problèmes du pays. Comme si l'ambassadeur du Canada ne sait pas qu'est-ce qui se passe en Haïti, qu'est-ce qui est manigancé en Haïti et qui serait derrière tout ça.
2: Mais
3: Pourquoi il ne
2: qui...
3: s'adresse pas à ceux qu'il a là, qui... En tout cas, non, moi là, c'est ce genre de discours, moi j'en ai MARE. Ça fait trop, j'en entends trop.
2: Ah. Alors là, tu vas en entendre, Asma, et je pense que c'est tant mieux. Le jour où on n'entendra plus ça, ça voudra dire que les Haïtiens auront fait, auront compris. Parce que tout ce que tu vois là, ça dépend aussi des Haïtiens. Que l'ambassadeur ou le chargé d'affaires des États-Unis, Monsieur Chose, ait pu dire ce qu'il a dit et se comporter de la manière dont il s'est comporté, c'est parce que les Haïtiens le veulent bien. Les Haïtiens le veulent bien. Les Haïtiens sont contents,
3: C'est
2: les
3: qui ça,
2: ceux-là,
3: ces Haïtiens qui le veulent
2: ceux
3: bien?
2: qui nous représentent.
3: Ah,
2: Ceux qui nous représentent,
3: OK.
2: parce que le peuple ne se représente pas, c'est pas le peuple qui est au pouvoir véritablement. Ces gens-là veulent parce que ça fait leur affaire. C'est ces gens qui ont besoin de visa, qui ont besoin de toutes sortes d'affaires. Et
3: Pourquoi
2: bon,
3: le NOS n'a pas parlé de ça? Dites les vraies affaires.
2: toi, tu demandes à quelqu'un d'autre
3: Non,
2: d'aller
3: mais
2: faire
3: c'est
2: le
3: parce qu'il
2: travail à ta
3: parle. Il
2: place.
3: parle.
2: Tu as
3: Parle peu,
2: besoin
3: mais
2: que.
3: parle bien.
2: Mais tu as
3: Oh.
2: besoin que quelqu'un d'autre fasse le travail à ta place. C'est à toi à faire ce travail. Il te rappelle que tu
3: Ah.
2: dois faire ton travail pour changer les choses de ton pays. Pour changer les choses de ton pays parce qu'il a l'impression que tu ne le sais pas.
3: Ah bon?
2: Ben oui, parce que si tu le savais,
3: Ben,
2: tu l'aurais fait.
3: il ne connaît pas la situation d'Haïti d'abord.
2: Si tu le savais, tu l'aurais fait. Tu aurais
3: Ah
2: dit à
3: bon?
2: l'ambassadeur, arrête. Par exemple, cet ambassadeur ou ce proconsul en Haïti qui a commencé par prendre position, à savoir qu'on ne pouvait pas renvoyer l'ancien premier ministre. En tout cas,
3: Et
2: OK.
3: comme de fait.
2: Et effectivement, si ça se faisait, il disait que M. Rooster disait que, bon, ça serait nul et non avenu. Bon, mais c'est lui qui commande ce pays, n'est-ce pas?
3: Eh bien,
2: Et qui accepte
3: c'est
2: que
3: à
2: ce
3: lui
2: soit
3: qu'il
2: lui
3: faut
2: qui
3: qu'on
2: commande le
3: parle.
2: pays? Non, mais ce n'est pas à l'autre à lui parler.
3: Oh,
2: L'autre,
3: ben.
2: c'est un ambassadeur comme lui. Il ne va pas lui parler. C'est à toi à lui parler. Mais bon Dieu, moi, je ne
3: Ben
2: comprends
3: non,
2: pas.
3: c'est pas bon Dieu,
2: Je
3: Jean-Ernest.
2: ne comprends pas.
3: On connaît la situation en Haïti, là. C'est pas parce que le peuple n'avait pas demandé le départ
2: Mais il n'y
3: de
2: a pas
3: ce
2: de peuple
3: de
2: qui a demandé le départ de M.
3: ah
2: Rooster. Il n'y
3: le
2: a pas
3: bon
2: le peuple.
3: OK, pas le peuple, mais le CPT n'avait pas demandé à ce qu'il se retire, monsieur Fils-Aimé.
2: Ah, ben voilà. Ah, ben, et
3: Ah
2: puis,
3: ah qui l'a installé,
2: est-ce que
3: monsieur
2: monsieur,
3: Fils-Aimé?
2: est-ce que le CPT a su
3: Monsieur?
2: faire ce qu'il fallait pour enlever M. Fils-Aimé de là? Non. Non. Au contraire, le CPT était divisé, n'est-ce pas? Il y en avait qui étaient pour Fils-Aimé, d'autres contre Fils-Aimé, etc. Et M. Okolo a juste parlé aussi de la division qui gangrène la famille haïtienne. Et c'est vrai. Regarde là, nous étions parmi ceux qui nous représentaient là, ils étaient neuf. Et dans ce neuf-là, il y avait au moins trois groupes dans le même groupe. Quand quelqu'un nous dit ça, est-ce qu'on doit s'offusquer? Est-ce qu'on doit dire à la personne, mêle-toi de tes affaires parce que ce n'est pas de tes oignons, nous sommes divisés et nous resterons divisés? C'est ça qu'il faut dire? Moi, je pense qu'on devrait avoir honte. Que l'étranger soit toujours obligé de nous faire la leçon,
3: Mais c'est ça, oui, qui me dérange.
2: mais l'étranger a raison de te faire la leçon parce
3: Non,
2: que
3: non, non.
2: oh, l'étranger n'a pas raison. Bon, alors, ça veut dire
3: C'est...
2: que tu te comportes bien et
3: Aïe,
2: l'étranger à
3: aïe,
2: tort
3: aïe.
2: te fait la
3: Ok,
2: leçon. Ah ben, bien
3: c'est
2: sûr,
3: correct.
2: bien sûr, bien sûr. Bien sûr. Et il y a la 32e édition. Je t'assure, des fois, je commence à avoir des doutes, de voir le comportement et à me demander, est-ce que ce n'est pas comme ça qu'Haïti devrait se comporter? Livre en folie donne rendez-vous aux lecteurs pour sa 32e édition. Ça va être un succès fou. Livre en folie, la grand-messe du livre donne donc rendez-vous aux lecteurs pour sa 32e édition qui se tiendra le jour de la fête Dieu, c'est-à-dire le jeudi 4 juin 2026. Ça va être un succès bœuf. Et là, moi, quand je dis, est-ce qu'on a tout réglé, nos problèmes les plus importants? Qui lit dans ce pays-là?
3: Ah,
2: quel est le pourcentage de ceux qui lisent dans ce pays?
3: Ah, tu te rappelles, quand cette antenne.
2: Oui, alors, on dit...
3: ce que j'ai dit, moi.
2: Est-ce que c'est une activité qui requiert vraiment la participation de tout le monde, du plus grand nombre, etc., dans un pays comme ça? Mais année après année, on regarde le fonctionnement depuis que les bandits occupent toute la structure du pays. Mais ça se fait comme ça, malgré tout. Est-ce que tu ne donnes pas raison? Parce que moi, je suis de ceux qui disent qu'il faut arrêter tout pour résoudre le problème de la sécurité. Mais avec le fonctionnement d'Haïti, quand on regarde ça, il faut se questionner. On se doit de se questionner. Est-ce que ce n'est pas la bonne façon de faire? Parce que ça fait quoi? Presque 6-7 ans que le pays est sous la coupe des bandits. Est-ce qu'on pourrait demander aux gens d'arrêter totalement de vivre, de ne pas danser le carnaval, de ne pas participer au football, de ne pas participer à Livre en folie? Je commence à avoir des doutes sur... Hein? Alors là...
3: On va t'enlever le micro, monsieur.
2: On
3: Pierre.
2: Va m'enlever le micro, puisque oui. Je ne veux pas qu'on m'enlève le micro.
3: Alors.
2: Je vous dis bye-bye.
3: Bye-bye.
2: À demain, bye. Madame Hurteloup. Tu
3: à
2: peux
3: demain.
2: Pas me laisser seule.
3: OK. Bye-bye.
2: Bonne journée.

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0: Mesdames, Messieurs, voici vos nouvelles nationales. Le Canada négocie l'achat d'un système de surveillance aérienne avec les Suédois. Le Premier ministre Mark Carney a dévoilé qu'Ottawa a négocié l'achat d'un système de surveillance aérienne avec les Suédois alors qu'il prononçait un discours à CANSEC, le plus grand salon professionnel de la défense et de la sécurité au Canada. Le 27 mai dernier, c'était hier. Voilà donc là-dessus un extrait de ce discours du Premier ministre Mark Carney.
1: Affaires étrangères ont été chamboulées. Les menaces auxquelles nous faisons face sont nombreuses et se multiplient. Les incursions dans l'Arctique canadien ou l'attaque contre notre cyberespace. La nature même de la guerre est en rapide évolution, poussée par la prolifération de drones de systèmes autonomes et d'armes en orbite. Des conflits pourraient émerger plus près de nos frontières qu'avant. Et de nouvelles armes réduisent la distance qui nous en sépare. La première mission du gouvernement fédéral est d'assurer la protection des Canadiens et Canadiennes. Nous le faisons d'une manière qui nous permet de créer des carrières bien rémunérées, de renforcer nos chaînes d'approvisionnement intérieures et d'offrir un maximum de retombées à notre économie. C'est pourquoi nous avons lancé d'importantes mesures pour adapter notre système d'approvisionnement en matière de défense et favoriser une construction à grande échelle qui soit rapide, souple et efficace. Nous avons lancé l'Agence de l'investissement pour la défense afin de simplifier le processus d'approvisionnement pour en faire un seul processus centralisé qui réduit les dédoublements d'approbation et les formalités administratives. C'est le moment. L'Agence d'investissement pour la défense développe les capacités souveraines essentielles à notre aptitude à défendre nos frontières, nos océans et l'Arctique. Et elle contribue à garantir que chaque dollar dépensé maximise les carrières, les industries et les retombées économiques au Canada. Le Canada, et merci Madame Goudon, le Canada dirige les travaux visant à établir la Banque de la Défense, de la Sécurité et de la Résilience. Cette banque va mobiliser des financements à faible coût au Canada et chez nos alliés de l'OTAN afin de renforcer la production et les technologies en matière de défense.
0: C'était donc un extrait des déclarations du Premier ministre Mark Carney. Autre nouvelle, l'ex-ministre Stephen Guilbeault a toujours été un bon joueur de l'équipe depuis qu'il a fait le saut en politique. Encore hier, il a annoncé qu'il resterait au sein du caucus libéral jusqu'à sa démission prévue cet été. Il aurait pu claquer la porte immédiatement, siéger comme indépendant, faire des vagues. Dans son discours d'adieu, aucune flèche, aucune critique envers son parti qui accumule les reculs en environnement. Là-dessus, on va écouter un extrait donc des déclarations de M. Guilbeault.
1: Premièrement, je voudrais remercier M. Guilbeault pour ses contributions innombrables pour les citoyennes de sa circonscription, Ville-Saint-Marie, pour le Canada, pour le gouvernement, le cabinet, pour moi-même, beaucoup de contributions en ce qui concerne plusieurs sujets, l'héritage canadien, le patrimoine canadien, l'environnement, la lutte contre le changement climatique et d'autres. Premièrement. Mais c'est la vie. Il y a une fin de tous les aspects d'une carrière pour tous les gens, moi inclus. Alors c'est le moment pour lui. Je comprends bien sa décision et je souhaite le bonheur à lui et à sa famille.
2: Est-ce que vous avez essayé de le retenir?
1: Oui, on a eu des discussions pendant tout le temps, plusieurs sujets. Je sais depuis quelques mois que c'est une possibilité. Alors,
0: voilà
1: mais c'est
0: donc
1: sa décision et c'est normal.
0: Extrait des déclarations de Marc Carney, premier ministre, remerciant l'ancien ministre Sylvain Guilbeault pour sa contribution au gouvernement. Prendre les électeurs pour des cons, Duhem réplique à la députée de Bellechasse. Éric Duhem n'a pas apprécié que la députée de Bellechasse, Stéphanie Lachance, dise qu'il faut prendre les électeurs pour des cons pour se parachuter dans Bellechasse, alors qu'elle-même n'y vit pas. Réagissant à la candidature du chef du Parti conservateur du Québec dans Bellechasse, Madame Lachance s'est moquée mardi du fait que M. Duhem réside à Laval, à 300 km de la circonscription qu'elle représente depuis 2018. Elle l'a même comparé à l'ex-maire de Montréal, Denis Coderre, qui, avant d'être exclu de la course à la chefferie libérale, promettait de se présenter dans Bellechasse. C'est quand même cocasse de voir une femme qui n'a jamais habité dans le comté de Bellechasse et qui est députée de Bellechasse m'accuser d'être parachutée, a répliqué le chef conservateur en point de presse mercredi. En marge de l'annonce officielle à sa candidature au club de golf de Bellechasse mercredi soir, Éric Duhem s'est engagé au micro à déménager donc dans la circonscription s'il est élu. Selon un document obtenu par son parti et dont le bureau de Journal de Montréal a obtenu copie, Madame Lachance a de son côté résidé depuis plus tôt dans le quartier de Saint-Nicolas à Lévis, dans la circonscription des Chutes de la Chaudière, représentée par Martine Biron. Autre nouvelle. France-Hélène Duranceau a confirmé que le Conseil des ministres a contourné les règles avant d'injecter près de 100 millions de dollars supplémentaires dans le dossier santé numérique. Les choses n'ont pas été faites dans les règles de l'art, reconnaît-elle, ajoutant qu'un audit est en cours dans ce dossier. Autre nouvelle, scène inusitée mercredi à Québec. Le ministre Bernard Drinville, auteur du désormais célèbre « Lâchez-moi avec les GES », a nommé le militant environnementaliste et bassiste des Cowboys fringants, Jérôme Duprat, au poste de scientifique en chef du Québec. Les deux hommes ont partagé la scène avec le ministre Daniel Bernard lors d'une conférence de presse à l'Assemblée nationale. En plus de sa carrière de musicien, Jérôme Duprat est professeur en économie écologique à l'Université du Québec en Outaouais. Détenteur d'un doctorat en géographie et d'un post-doctorat en biologie, il est un spécialiste de l'aménagement du territoire et de la protection de l'environnement. Les questions des journalistes sur les reculs du gouvernement caquiste en matière environnementale sont toutefois restés sans réponse. Sa nomination survient le jour même où un autre militant écologiste, Sylvain Guilbeault, annonçait sa démission du gouvernement Carney après avoir constaté son incapacité à faire bouger les choses de l'intérieur. Et puis pour terminer avec les nouvelles nationales, accident mortel à Montréal. Un criminel de carrière meurt après avoir volé la voiture d'un bon samaritain. Après avoir volé le véhicule d'un bon samaritain qui s'enquérait de son état de santé, un criminel de carrière a causé sa mort en roulant en fou dans une zone scolaire sans faire ses arrêts obligatoires mercredi matin à Montréal. Peu avant 6 heures, Yann Désir rôdait autour du Tim Hortons situé à l'angle des rues Sherbrooke, Est et Bossuet. Comme il semblait plutôt mal en point, un citoyen s'est arrêté à sa hauteur afin de voir s'il allait bien. Lorsque le bon samaritain est débarqué de son petit Kia Rio pour aller le voir, l'homme de 49 ans s'est empressé de prendre sa place côté conducteur. Celui qui cumule une cinquantaine de dossiers criminels s'est aussitôt engagé à toute vitesse sur la rue Bossuet, bordée par des résidences, un parc et une école primaire. Le chauffard a omis de faire trois arrêts obligatoires pendant sa course folle, où la limite de vitesse est fixée à 30 km. Son court périple a pris fin en ignorant une quatrième pancarte d'arrêt un peu moins d'un kilomètre plus loin lorsqu'il a provoqué une violente collision avec une fourgonnette qui passait au même moment sur la rue Hochelaga. Le conducteur de celle-ci s'en est tiré miraculeusement sans blessure. Yann Désier a toutefois eu moins de chance. Comme il ne portait pas de ceinture de sécurité, il a été partiellement éjecté de la voiture volée. Son décès a été constaté sur place. On fait la pause pour la transition aux nouvelles d'Haïti. On revient dans un instant.

0: Dans cette actualité d'Haïti, la police nationale, la PNH, annonce avoir débloqué la route de Butte-Boyer après plusieurs jours d'opération dans la plaine du cul-de-sac. Les forces déployées attendent désormais un engin lourd pour combler deux tranchées creusées par des gangs terroristes afin de ralentir l'avancée des unités engagées, indique une porte-parole de la PNH. Cette intervention marque une avancée stratégique dans la sécurisation de zones sensibles comme Cazo, Croix-des-Missions et Butte-Boyer, permettant à la PNH de renforcer ses patrouilles, poursuit la note. Et puis l'assassinat de l'homme d'affaires Roger Germain, survenu le mardi 26 mai 2026 sur la route de Bourdon, à quelques minutes de la primature, montre clairement que le problème de l'insécurité s'est aggravé, a déclaré le directeur exécutif du collectif des avocats pour la défense des droits humains, maître Arnel Rémy, qui a profité de l'occasion pour dénoncer le climat de terreur instauré par les bandits dans la zone de la plaine, demande au gouvernement de Fils-Aimé de remettre sa démission s'il est incapable de résoudre l'insécurité. Autre nouvelle, le gouvernement haïtien a procédé ce mercredi à l'inauguration officielle de deux pôles judiciaires spécialisés à Delma 75, Fragnoville. La cérémonie s'est déroulée en présence du premier ministre Alix Didier Fils-Aimé, du ministre de la Justice Patrick Pélissier, du président du Conseil supérieur du pouvoir judiciaire Jean-Joseph Lebrun, du représentant spécial de l'ONU, Carlos Ruiz Massieu, ainsi que de diplomates de haut dignitaire et dans le pays. Institués par décret en avril 2025, ces pôles seront administrés par 25 magistrats et auront pour mission de juger les crimes financiers complexes et les violences sexuelles afin de lutter contre l'impunité et de poursuivre les commanditaires et complices des gangs. Autre nouvelle toujours dans l'actualité haïtienne, la ministre de la Planification et de la Coopération externe, MPCE, Mme Sandra Paul-Lemont, et le directeur général du Centre de technique de planification et d'économie appliquée, Oswald Tristan, ont tenu le mardi 26 mai une séance de travail consacrée aux initiatives de formation à mettre en œuvre conjointement par les deux institutions. Ces programmes visent à renforcer les compétences techniques des cadres de l'administration publique et à accompagner les réformes engagées au sein de l'État. Et puis le mardi 26 mai, également à la Villa d'accueil, le premier ministre Alix Didier Fils-Aimé a reçu les lettres de créance de Monseigneur Jude Thaddeus Okolo, nouveau nonce apostolique en Haïti et représentant du Saint-Siège. Cette rencontre, selon le chef du gouvernement, illustre la volonté partagée de renforcer les liens historiques entre Haïti et le Vatican autour des valeurs de paix, de solidarité, d'éducation et de dialogue. Par ailleurs, dans une lettre ouverte adressée au premier ministre Alix Didier Fils-Aimé et au ministre de l'Éducation, Vigeonnet Demero, le regroupement des directeurs d'écoles privées pour le progrès de l'éducation en Haïti dénonce les conséquences du phénomène de l'insécurité sur le système éducatif en Haïti. L'organisation indique que plusieurs écoles ont déjà fermé leurs portes dans les zones affectées par les actes de violence, ce qui plonge les professeurs et les élèves dans une situation difficile. Le RDP demande donc aux autorités de prendre des mesures rapides pour protéger les écoles et adapter le système éducatif face à la crise persistante. Nous avons un son de la RTVC.
1: Non à silence complice. 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
0: Par ailleurs, la Commission nationale de désarmement, de démantèlement et de réinsertion a organisé le 26 mai dernier, sous le patronage de la primature à Port-au-Prince, une journée de réflexion consacrée à la prévention et à la réinsertion des enfants et jeunes vulnérables face à l'enrôlement par les groupes armés, réunissant le gouvernement de transition, des partenaires internationaux et des

0: directrice de la CNDDR, Gerda Prévillon, a réaffirmé que la prévention et la réintégration sociale, culturelle et professionnelle constituaient les priorités de son mandat. Les ateliers de travail ont débouché sur l'annonce de la création prochaine d'une sous-commission spécialisée ainsi que sur l'ouverture imminente de centres de transit et d'éducation non formelle. Pour les autorités et leurs partenaires, ces dispositifs d'accompagnement psychosocial et éducatif représentent désormais des leviers indispensables pour freiner durablement le recrutement des mineurs et restaurer la sécurité en Haïti. Et puis, le coordonnateur stratégique du parti politique Les Engagés pour le développement, aidé, le docteur Claude Joseph, a déclaré que le premier ministre Alix Didier Fizébé constitue un obstacle à l'organisation des élections dans le pays en raison d'une série de décisions qui, selon lui, bloquent le processus électoral. Voici encore un reportage ou déclaration de la part de Radio-Télévision Caraïbes.
1: 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C'est-à-dire, d'abord, les réduit le collège électoral, c'est-à-dire, conseil-là, le conseil d'administration en principe, nan plus simple expression. Li mette sous tête li de façon voilée, li mette sous tête conseil là un directeur général. Directeur général ça, c'est lui-même qui capable et couper raché. 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

0: gêne. Yo allé plus loin, yo dis, eh ben, conseil d'administration, mais yo relé le langage pa yo, OOD, qui sont organes d'orientation décisionnelle, etc., qui gen 9 membres conseil là là-dedans. Yo allé plus loin, yo dis, yo dois réunir, statutairement, yo dois réunir au moins une fois par semaine. Et si ça arrive, il y a deux convocations, il y a 6 personnes qui parlent là-dedans, eh bien, conseil là réputé, considéré, n'a incapacité pour l'agir, donc il y a des missionnaires. À ce moment, c'est le directeur général qui a remplacé 9 personnes. Donc, directeur général là. Et ça m'a dit non là, c'est pas mal que moi inventé. L'INA est article 14.8 document qui est en circulation. C'est un document officiellement officieux. Donc, son document et qui sortit véritablement de gouvernement, qui de yon, mais c'est un ballon d'essai. Alors, nous-mêmes, nous considérons le document ça. Article 14.8 l'a dit, qu'il y a trois bagailles, oui. Il dit que, un, si il y a deux convocations, bah, il y a démissionné. Mais tout, il y a un aspect très subjectif là-dedans. Il dit, et m'a appelé pour nous, il dit que, si conseil à 9 mouns à yon, yon pas arrivé prendre décision nécessaire au bon fonctionnement conseil là, eh ben, yo considéré dans impossibilité pour exercer fonction. C'est-à-dire que,
1: voilà donc les déclarations, extrait des déclarations de Claude Joseph du groupe ED. Exactement 7h33 minutes. On s'en va à la pause commerciale. On vous revient avec peut-être un petit hiatus en musique. Et par la suite, on continuera avec notre magazine du matin, votre réveil matin, en ce jeudi 28 mai 2026.

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0: Exactement, 7h43 minutes. 7h43 minutes, c'est une émission qui vous parvient en direct des studios Camélia Rose Pierre Grenier et Anne-Marie Pierre. Donc, à 7h43 et des poussières, on va passer aux nouvelles internationales tout de suite avec l'aide de Julie Limage. Alors, on commence tout de suite, puisque Julie ne réagit pas, on va dire, avec les nouvelles internationales. Ah, moi, je comprends Julie. Julie est à un troisième studio. Alors, on parle du Pentagone qui déclassifie une soixantaine de documents liés aux ovnis. Les vidéos d'ovnis récemment déclassifiées par le Pentagone ont relancé le débat sur ces mystérieux phénomènes. Le site web du gouvernement a enregistré près d'un milliard de visites. L'administration Trump promet de nouvelles révélations sans pour autant confirmer une origine extraterrestre. Voici donc un reportage de France TV Washington.
1: Un objet volant sphérique, non identifié, abattu en plein vol par un avion de combat américain. Cette image fait partie des 64 documents déclassifiés hier par le Pentagone. Des scènes inexpliquées, comme cette forme étoilée qui se déplace de façon erratique. Ou cet objet volant dans le ciel de la Syrie en 2024. En un instant, il échappe à la surveillance américaine au prix d'une impressionnante accélération. C'est la deuxième fois en quelques semaines que l'armée met en ligne ce type de document sur ordre de Donald Trump qui souhaite satisfaire son électorat avide de réponses. Cette forme étrange a été filmée en 2013. Mais certains éléments ont plus de 60 ans, comme le témoignage d'un astronaute lors d'une mission en 1965.
2: J'aperçois un corps brillant dans l'axe du soleil avec un fond noir et des milliards de particules autour.
1: Cette ancienne pilote de combat se souvient également avoir vu un phénomène surprenant lors d'un entraînement en 2004.
3: C'était en plein jour avec un ciel parfaitement dégagé et on a vu cet objet étrange qui se comportait bizarrement et qui défiait les lois de la physique.
1: La plupart des vidéos les plus récentes ont été prises sur des terrains de guerre, la Syrie, l'Irak, l'Iran. Alors, nouveau type de drone, armement dernier cri ou rencontre paranormale, les scientifiques appellent à poursuivre les investigations.
4: Je crois que ces documents suggèrent qu'il y a quelque chose à creuser et qu'il ne faut pas l'ignorer. Il faut le faire avec un regard rationnel pour trouver une explication.
1: Le Pentagone ne confirme pas l'existence d'une vie extraterrestre, mais il promet de diffuser prochainement davantage de documents sur ces phénomènes inexpliqués.
0: Toujours dans cette actualité internationale, des taxis autonomes sèment la panique aux États-Unis. À Atlanta, plus précisément, une cinquantaine de robots taxis ont créé un embouteillage monstre à cause d'un bug de logiciel. Waymo, le principal opérateur de ces voitures autonomes, tente naturellement de rassurer les utilisateurs. Voici ici, encore une fois, un reportage de France TV Washington.
1: Des robots taxis par dizaines, venus tourner autour de ce rond-point entre 6h et 7h du matin, provoquant un inhabituel embouteillage dans cette petite rue paisible d'Atlanta. Les riverains n'ont que très peu goûté cette invasion de voitures sans chauffeur, venues troubler leur tranquillité.
5: Nous avons nos familles, des enfants en bas âge, des animaux. Les enfants prennent le bus scolaire et on ne se sent pas en sécurité avec autant de circulation.
1: Même scène en centre-ville.
6: Et encore une Waymo qui fout le bordel. Elle bloque toute la ville.
1: Waymo, l'opérateur numéro 1 de robotaxi aux États-Unis, a reconnu un bug. Et ce n'est que le dernier d'une série. Une voiture qui s'arrête après la barrière du passage à niveau. Une autre qui grille ce feu rouge. Quand celle-ci...
6: Oh non, elle est sur les rails.
1: Se retrouve carrément sur la trajectoire du tramway.
6: Sors, sors, sors.
1: Le passager préfère descendre, la voiture continuera son chemin au mépris du danger. Et que dire de cette scène où le robot tente avec peine de s'extraire d'une rue inondée?
6: Cette Waymo a foncé dans l'eau.
1: Plusieurs fois, les véhicules se sont fait piéger, comme ici à Atlanta. Des incidents qui ont contraint Waymo à rappeler près de 4000 véhicules pour mettre à jour le logiciel. La société affirme pourtant que ces robots sont toujours plus fiables. Elle diffuse ces vidéos de situations d'urgence, où le véhicule réussit à éviter un piéton imprudent, à freiner à temps devant cette chute de vélo, ou à adapter sa conduite après un accident sur l'autoroute. Waymo affirme même que ces robots, sur des distances équivalentes, ont 9 fois moins d'accidents graves que les humains. Il y a quelques mois, une fillette a été légèrement blessée par un robot-taxi après avoir surgi de derrière une voiture stationnée. Les témoins ont été surpris par la capacité de réaction du véhicule.
5: Je crois qu'un humain au volant d'une voiture classique n'aurait pas réussi à freiner aussi vite que la Waymo.
1: Mais pour les experts, nous serons toujours plus exigeants avec les machines qu'avec les humains.
6: Par de nombreux aspects, les voitures autonomes conduisent mieux que les humains, car elles n'ont pas de problème de concentration et qu'elles ne sont jamais ivres. Mais les gens n'accepteront pas de se faire renverser par un robot.
1: Waymo, une filiale de Google, enregistre 500 000 courses payantes chaque semaine aux États-Unis. D'autres acteurs, comme Amazon ou Tesla, s'emparent de ce marché qui devrait inexorablement monter en puissance dans les années à venir.
0: Autre nouvelle, toujours aux États-Unis, Trump relève le quota de réfugiés et réserve 10 000 places à des Sud-Africains blancs. Cette décision s'inscrit dans le cadre d'un programme migratoire lancé en 2025 qui privilégie déjà ce groupe, présenté par la Maison-Blanche comme victime de discrimination et de violence à caractère racial en Afrique du Sud. Reportage France 24.
7: L'administration du président américain Donald Trump a décidé de relever de manière significative le plafond annuel d'admission de réfugiés aux États-Unis, le portant de 7 500 à 17 500 personnes. Cette décision, officialisée mardi, prévoit de réserver jusqu'à 10 000 places supplémentaires à des Afrikaners d'Afrique du Sud. La Maison-Blanche justifie cette mesure par une situation d'urgence liée, selon elle, à une montée des violences à caractère racial visant la minorité blanche sud-africaine. Dans les faits, cette politique s'inscrit dans un recentrage plus large de la politique migratoire américaine. Depuis le début de l'année budgétaire, la quasi-totalité des réfugiés admis sont originaires d'Afrique du Sud. Cette orientation a fortement dégradé les relations entre Washington et Pretoria, déjà tendues. Les États-Unis accusent notamment l'Afrique du Sud de persécuter les Afrikaners, descendants des colons européens et issus de la population ayant historiquement instauré l'apartheid. Parallèlement, les tensions diplomatiques se sont traduites par des sanctions commerciales avec des droits de douane allant jusqu'à 30% sur certains produits sud-africains, ainsi que par un boycott américain du sommet du G20 organisé à Johannesburg.
0: Autre nouvelle, 178 ans après l'abolition de l'esclavage, les députés votent pour abroger le Code noir. Les députés s'apprêtent donc à voter ce jeudi 28 mai pour l'abrogation du Code noir et l'ensemble des textes ayant réglementé l'esclavage dans les colonies françaises, jamais formellement abrogé après 1848. Reportage France 24.
8: C'est un ensemble de textes qui réglementait l'esclavage dans les colonies françaises. Le Code noir. Il tient son nom de l'édit de 1685, rédigé par Colbert, à la demande de Louis XIV. Le texte assimile les esclaves à des meubles et préconise des châtiments corporels. Bien que l'esclavage ait été aboli en 1848 en France, le Code noir n'a jamais été abrogé. Une proposition de loi a été adoptée en ce sens à l'unanimité en commission des lois la semaine dernière. Elle sera examinée ce jeudi à l'Assemblée nationale. Un acte symbolique certes, mais avec un aspect mémoriel fort pour l'auteur de la proposition de loi.
9: Ce code noir cristallise la mémoire de l'esclavage, comme symbole de l'oppression coloniale. Son absence d'abrogation expresse, ressentie comme une blessure supplémentaire, appelle une réponse à la hauteur des attentes de nos concitoyens.
8: Une proposition de loi soutenue par Emmanuel Macron la semaine dernière lors d'un discours à l'occasion des 25 ans de la loi Taubira, qui reconnaît la traite et l'esclavage comme crime contre l'humanité.
10: Le silence, voire l'indifférence que nous maintenons depuis près de 2 siècles à l'égard de ce code noir, n'est pas un oubli, mais est devenu une forme d'offense. Un défi à ceux qui nous fondent depuis 1789. C'est pourquoi je demande au gouvernement de faire sienne la proposition de loi visant à abroger le code noir.
8: Outre l'abrogation du code noir, la proposition de loi prévoit la remise d'un rapport gouvernemental au Parlement sur les effets à long terme du droit colonial, ainsi que sur la place accordée à l'histoire de l'esclavage dans les programmes scolaires.
0: Et puis, actualité internationale, toujours les États-Unis frappent l'Iran. Téhéran cible une base américaine. Après que Washington a abattu 4 drones iraniens et mené des frappes sur une base au sol dans le sud de l'Iran, c'est au tour de Téhéran à dire avoir visé en représailles une base américaine sans préciser laquelle. Voici là-dessus un reportage de France 24.
11: Dans le ciel iranien, une trace de fumée attestant de la reprise des frappes dans la région. Les Iraniens affirment avoir visé une base américaine. Ils ne précisent pas laquelle, mais le Koweït, qui en abrite une et qui est proche du Khuzestan où la vidéo a été filmée, fait état d'attaque sur son territoire. Un regain de tension après qu'un peu plus tôt, Téhéran ait annoncé avoir procédé à des tirs d'avertissement sur 4 navires américains qui tentaient de franchir le détroit d'Hormuz. Les États-Unis, de leur côté, ont déclaré y avoir abattu 4 drones qui représentaient une menace. Et en riposte, ils ont mené une attaque sur une station au sol dans la ville portuaire de Bandar Abbas. Avant ces nouvelles frappes, le président des États-Unis semblait lancer un avertissement avec toute l'ambiguïté dont il est coutumier.
8: L'Iran est très déterminé. Ils veulent vraiment conclure un accord. Pour l'instant, ils n'y sont pas parvenus. Nous n'en sommes pas satisfaits, mais nous le serons. Nous le serons. Soit ça, soit nous devrons simplement finir le travail.
11: Du côté iranien, le discours est ferme. Dans un message publié en farsi et en anglais dans la nuit de mercredi à jeudi, le président de la Commission de la sécurité nationale du Parlement iranien prévenait.
12: L'Iran ne se laissera pas faire par la rhétorique de Trump et ne renoncera pas à ses lignes rouges. Le droit d'enrichir de l'uranium, la possession d'uranium enrichi, le contrôle du détroit d'Hormuz et la levée des sanctions. Il est évident que Trump, cherchant une issue à cette impasse stratégique, alterne entre menaces et appel à un accord.
11: Dans la journée de mercredi, Téhéran déclarait pourtant finaliser avec les États-Unis un accord cadre en 14 points et certains éléments ont même été dévoilés par la presse iranienne. Mais la Maison-Blanche dément et évoque une invention totale.
0: Autre nouvelle, toujours au Moyen-Orient, Israël annonce la mort du nouveau chef militaire du Hamas. Les services du Premier ministre israélien Benjamin Netanyahou ont présenté Mohammad Odeh comme l'un des architectes des attaques du 7 octobre. Reportage Euronews.
13: Le ciel bleu de Nabatieh brouillé par des colonnes de fumée. La ville est soumise au feu de l'armée israélienne qui a intensifié ses frappes dans le sud du Liban, touchant aussi la ville de Tyr. Plus tôt dans la journée, les autorités israéliennes ont indiqué considérer comme une zone de combat tout le territoire situé au sud du Zarani, un fleuve qui s'écoule à 40 km de la frontière.
14: Israël affirme avoir tué le nouveau chef de la branche armée du Hamas à Gaza, Mohammed Odeh, lors de frappes aériennes dans l'enclave palestinienne. Son décès intervient moins de 2 semaines après la mort de son prédécesseur. Des responsables hospitaliers de la bande de Gaza ont déclaré que 5 personnes avaient été tuées lors de cette frappe, dont l'épouse d'Odeh, ses 2 enfants et une autre femme. L'attaque a eu lieu malgré un cessez-le-feu en vigueur et à la veille de l'Aïd al-Adha, une fête musulmane majeure. Dans un message publié sur X, le ministre israélien de la Défense, Israël Katz, a réitéré l'objectif d'Israël de mettre fin au contrôle du Hamas sur le territoire palestinien, mais a également fait allusion à un plan de déplacement forcé de ses habitants, écrivant qu'un plan de migration volontaire depuis Gaza sera également mis en œuvre. Fin de citation. Israël contrôle toujours plus de 60% de la bande de Gaza, y compris tous les points de passage, tandis que la population est concentrée sur la côte. Les attaques israéliennes ont tué plus de 900 Palestiniens depuis l'entrée en vigueur de ce cessez-le-feu en octobre dernier, selon le ministère de la Santé de Gaza. Israël affirme que ces attaques sont une réponse aux violations commises par le Hamas et aux menaces pesant sur ses soldats, mais les responsables palestiniens de la Santé indiquent que des dizaines de civils figurent parmi les morts. 4 soldats israéliens ont également été tués au cours de cette période à Gaza.
0: Le Royaume-Uni et la Pologne signent un important accord de défense. Cet accord s'inscrit d'ailleurs dans le sillage de traités similaires signés par le Royaume-Uni avec l'Allemagne et la France. Étant donné que nous n'aurons pas le temps de faire ce reportage, on revient donc immédiatement après la pause commerciale qu'on annonce ici, mesdames, messieurs, pour ce reportage concernant le Royaume-Uni et la Pologne qui signent donc cet important accord de défense. Exactement 7h59 et des poussières. On s'en va à la pause commerciale de l'heure, mesdames, messieurs, et on vous revient pour la suite dans un instant.

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4: Exactement 8h02, de retour aux nouvelles internationales. Avant d'aller à la pause, on parlait du Royaume-Uni et de la Pologne qui ont signé un important accord de défense. En effet, cet accord s'inscrit dans le sillage de traités similaires signés par le Royaume-Uni avec l'Allemagne et la France. Voici là-dessus un reportage de Euronews.
5: Le Premier ministre polonais Donald Tusk et son homologue britannique Keir Starmer ont signé mercredi à Londres un nouveau traité majeur en matière de défense et de sécurité. Cet accord vise à renforcer les frontières britanniques, à lutter contre le crime organisé, à renforcer la défense collective et à approfondir davantage la coopération avec l'Union européenne.
6: We have deployed troops, NATO troops obviously. We will now train further together. We will share capacity together, develop complex weaponry together and invest in each other in terms of how we go forward. So this is really important in terms of a signal to the world of the strength of the relationship between our two countries.
5: Donald Tusk a lui insisté sur les valeurs que la Pologne partage avec le Royaume-Uni et qu'il veut défendre.
7: A dla nas one pozostają ważne, ale też dla naszych narodów. Rządy prawa, demokracja, prawa człowieka. To poczucie solidarności z ludźmi. Chęć działania na rzecz ich bezpieczeństwa i dobrobytu. To wszystko jest fundamentem tego traktatu.
5: Cet accord fait suite à de nouveaux traités signés par le Royaume-Uni avec l'Allemagne et la France et s'inscrit dans une stratégie de Starmer visant à renouer des liens avec l'UE. Le chef du gouvernement britannique est sous pression après les résultats catastrophiques enregistrés par son parti travailliste aux élections locales en début de mois. Alors qu'une bataille pour la tête du parti se prépare, des voix travaillistes comme celle de West Streeting, l'ancien ministre de la Santé, appellent à une relation spéciale avec l'UE.
4: Et puis santé, Ebola. Des chercheurs britanniques développent un vaccin contre la souche Budingbogio. Au Royaume-Uni, l'équipe scientifique de l'Université d'Oxford ayant participé au développement du vaccin Oxford AstraZeneca contre la COVID-19 a rapidement réorienté ses recherches afin de concevoir un candidat vaccin spécifique à cette souche du Ebola. Voici donc un reportage de France 24.
8: Face à la progression de l'épidémie d'Ebola en République démocratique du Congo, les laboratoires se mobilisent pour tenter de mettre au point un vaccin contre la souche Bundibugyo, une variante rare du virus pour laquelle aucun vaccin homologué n'existe encore. Je pense que le traçage des contacts et l'isolement des cas sont clairement les premières choses que nous devons faire. C'est là-dessus qu'il faut concentrer nos efforts pour nous assurer que tous les cas potentiels sont identifiés et, espérons-le, maîtrisés. Fort de l'expérience acquise lors de l'épidémie d'Ebola de 2013 à 2016 en Afrique de l'Ouest, les chercheurs de l'Université d'Oxford développent aujourd'hui un vaccin expérimental contre la souche Bundibugyo. Nous avons pu nous réorienter rapidement et commencer à développer un vaccin contre le virus Bundibugyo. Il est important de rappeler que beaucoup d'entre nous, dans ce domaine, avaient déjà travaillé pendant l'épidémie de 2013 à 2016. Toute cette expérience nous a vraiment aidés à nous adapter et à tenter de développer un vaccin. Dans l'Est du Congo, les travailleurs humanitaires se heurtent à la méfiance d'une partie de la population réticente à appliquer les mesures sanitaires. Selon Teresa Lemb, cette souche présenterait toutefois un taux de mortalité inférieur à celui des précédentes grandes épidémies. La mortalité pouvait atteindre 50 à 80% lors des précédentes épidémies. Pour ce virus, elle est généralement plus faible, autour de 30 à 50%, mais cela reste très élevé. Les chercheurs reconnaissent que les vaccins actuellement en développement ne pourront pas être déployés à temps pour répondre à l'urgence immédiate. Les essais cliniques, même accélérés, exigent des garanties strictes de sécurité.
4: Et puis on reste toujours en Afrique, l'Ouganda ferme sa frontière avec la RDC pour contenir l'épidémie d'Ebola justement. Depuis le 15 mai, la RDC a enregistré 200 décès liés à Ebola et plus de 900 cas suspects selon l'OMS. Voici donc un reportage cette fois-ci de Africa News.
9: L'Ouganda a fermé mercredi sa frontière avec la RDC. Les autorités de Kampala veulent ainsi contenir l'épidémie d'Ebola qui sévit dans ce pays voisin. Alors que 7 cas ont été enregistrés en Ouganda, la maladie est provoquée par une souche rare avec un taux de létalité de 50%. La fermeture de la frontière comporte cependant des exceptions. Les seules exceptions concernent les équipes d'intervention Ebola autorisées, les opérations humanitaires, le transport de denrées alimentaires et de marchandises, ainsi que la sécurité. Mais tout cela restera soumis à des protocoles stricts de dépistage sanitaire et de surveillance à la frontière. Les autorités ougandaises ont annoncé une quarantaine de 21 jours pour toute personne arrivant de la RDC, ainsi que des contrôles réguliers des élèves dans les écoles situées près de la frontière.
4: Ebola toujours, cette fois-ci en RDC Congo, les célébrations de l'Aïd débutent malgré les précautions sanitaires. Alors que les musulmans du monde entier commencent à fêter l'Aïd al-Adha, dans l'est de la RDC, l'heure est aux précautions sanitaires. Masques, gel désinfectant, regroupement à l'intérieur. Alors que l'épidémie du virus Ebola se propage à travers le pays, la communauté musulmane de Bounia, dans la province de l'Ituri, s'organise pour marquer l'événement tout en se protégeant. Un reportage de France 24.
10: Difficile de célébrer la fête de l'Aïd al-Adha sans accolade et sans contact physique. C'est pourtant la consigne à Bounia dans la province de l'Ituri, dans l'est de la République démocratique du Congo. L'épidémie d'Ebola a gâché la fête. Les prières dans les stades et les rassemblements sont interdits et les mesures barrières de rigueur. Clémence Valère.
11: Vêtus de leur veste jaune fluo, des bénévoles aident les familles à prendre toutes les précautions avant de se réunir pour la prière collective. Pour ces fidèles congolais, les célébrations de l'Aïd s'annoncent particulières cette année en raison du virus Ebola qui frappe Bounia et le reste de la province de l'Ituri.
12: Pour être honnête, l'Aïd n'est pas célébré comme d'habitude cette année. Comme chaque fête est un moment de joie pour les musulmans, ceux-ci se rassemblent généralement en un même lieu pour prier et se rendre visite, mais en raison de l'épidémie d'Ebola, l'ambiance festive est un peu atténuée.
13: Tout d'abord, nous sommes reconnaissants d'être parvenus à cette journée de prière. Nous ne savions pas si nous allions pouvoir nous réunir pour prier à cause de cette terrible maladie. Des gens meurent, mais nous rendons grâce à Dieu pour la force qu'il nous a donnée.
11: Les autorités locales ont interdit les prières de masse dans les stades. Les fidèles doivent désormais se retrouver dans leurs mosquées respectives. Autre précaution sanitaire à respecter, le port du masque et la distanciation sociale dans les lieux de culte afin de limiter la propagation de la maladie.
14: Les autorités ont pris des mesures et ça nous oblige à prier chacun dans sa mosquée en respectant les mesures barrières, notamment la distanciation d'un mètre. À l'intérieur de la mosquée, les gens respectent ça et il y a des distances entre eux.
11: L'est de la RDC est fortement touché par l'épidémie d'Ebola, en particulier trois villes, dont Bunia.
4: Et puis pour terminer avec les informations internationales, Gaza, un nouvel Aïd dans les décombres. Pour la troisième année consécutive, les habitants de Gaza célèbrent l'Aïd al-Adha dans les décombres. Voici un reportage de France 24.
13: Entre les immeubles à moitié détruits, des centaines de Gazaouis se réunissent pour les prières de l'Aïd al-Adha. Mais le souvenir des frappes israéliennes de la veille pèse sur ce jour de célébration religieuse.
15: Les enfants et les femmes hurlaient, une fillette a vu sa mère mourir, tout a été détruit, l'ambiance festive et joyeuse de l'Aïd s'est envolée et la rue a été plongée dans l'obscurité et le chagrin.
16: On aimerait ressentir de la joie et profiter de l'ambiance de l'Aïd, mais il n'y a pas de joie. La joie est réduite au silence. 3 ans de guerre, 3 ans de souffrance, il n'y a aucune joie.
13: Malgré le cessez-le-feu, l'armée israélienne a frappé dans le nord de la bande de Gaza afin, dit-elle, de neutraliser 2 terroristes importants du Hamas. Elle a annoncé par la suite avoir tué Mohamed Oder, l'un des principaux architectes du 7 octobre 2023, récemment nommé à la tête de la branche armée du Hamas, en remplacement d'Ezedine al-Haddad, tué dans un raid israélien le 15 mai dernier.
17: Cette opération dépasse largement les frontières de la bande de Gaza et du Hamas. Ce message s'adresse au Hezbollah, aux Iraniens et aux autres mandataires de l'Iran dans la région pour dire que, tôt ou tard, l'armée israélienne est capable d'atteindre n'importe qui. Ce n'est qu'une question de temps.
13: Des funérailles ont été organisées pour Mohamed Oder, sa femme et ses enfants. Les autorités israéliennes, qui contrôlent la moitié de Gaza, se disent toujours déterminées à mettre fin au règne du Hamas dans l'enclave. Près de 73 000 Palestiniens y ont été tués dans les représailles militaires au 7 octobre.
4: Voilà, il est pour l'instant 8h13, deuxième édition des Nouvelles d'Haïti. C'est tout de suite.
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4: Comme annoncé, mesdames, messieurs, les Nouvelles d'Haïti, deuxième édition. Le consortium Résilience Haïti a lancé une intervention humaine d'urgence de 6 mois, d'avril à octobre 2026, financée par le Fonds humanitaire régional pour l'Amérique latine et les Caraïbes. Ce projet multisectoriel vise à secourir plus de 400 000 personnes vulnérables, déplacées ou hautes, répartis dans les 10 communautés de l'Ouest, du Plateau central et de l'Artibonite. L'initiative prévoit une assistance financière ainsi qu'un renforcement de la sécurité alimentaire, de l'accès à l'eau, de la nutrition et de la protection psychosociale de l'enfance, ciblant particulièrement les filles. Cette réponse urgente intervient dans un contexte de crise humanitaire et économique profonde en Haïti, où plus de la moitié de la population a besoin d'assistance. La précarité des ménages est gravement accentuée par une inflation galopante liée au choc énergétique mondial et par une insécurité alimentaire aiguë touchant 5,8 millions de personnes. Parallèlement, la capitale Port-au-Prince subit une persistance extrême des violences armées qui, rien qu'en mars et mai 2026, ont fait des centaines de morts et forcé des dizaines de milliers d'habitants à fuir. Face à ce cycle ininterrompu de terreur qui prend les enfants pour cible directe, le gouvernement haïtien a réagi le 20 mai en annonçant une politique de tolérance zéro, ordonnant l'intensification immédiate des opérations de la police nationale, des forces armées et de la force de répression des gangs pour restaurer l'autorité de l'État. Et puis parallèlement, le collectif Défenseur Plus et l'Observatoire international pour la démocratie et la gouvernance expriment leurs vives inquiétudes face aux modifications unilatérales qu'aurait apporté le gouvernement du Premier ministre Alix Didier-Fils-Aimé au projet de décret électoral initialement conçu par le Conseil électoral provisoire. Les deux organisations dénoncent plusieurs articles du texte en circulation qui portent une atteinte directe à l'indépendance constitutionnelle du CEP en le plaçant sous le contrôle de l'exécutif. Sont particulièrement visées la nomination d'un directeur général par arrêté ministériel au détriment de l'autorité des conseillers, la soumission des règlements internes à la validation du Premier ministre, ainsi que des conditions d'éligibilité jugées restrictives et arbitraires. Selon Défenseur Plus, l'exclusion potentielle de candidats ou d'électeurs sur la base de simples poursuites non jugées ou de critères flous viole manifestement la présomption d'innocence. De son côté, OIDIJ avertit que ce décret électoral gouvernemental pose les jalons d'une nouvelle crise politique majeure. L'Observatoire pointe du doigt l'allègement des critères d'agrément des partis politiques dont le seuil passerait de 30 000 à 10 000 membres, ce qui risque de raviver les tensions malgré une apparente clarification et surtout de l'offre politique. Cette controverse textuelle s'ajoute à une crise de gouvernance globale et à des incertitudes budgétaires qui rendaient déjà la tenue des scrutins hautement hypothétique pour l'année 2026. Alors que la criminalité des gangs armés et les violences continuent d'ensanglanter la région métropolitaine de Port-au-Prince, faisant des centaines de morts et des dizaines de milliers de déplacés ces derniers mois, les deux structures appellent de toute urgence le gouvernement de transition à engager un dialogue national inclusif avec les forces vives de la société pour préserver la confiance de la population. Par ailleurs, la police nationale d'Haïti, PNH, annonce avoir débloqué la route de Butte-Boyer après plusieurs jours d'opération dans la plaine du cul-de-sac. Les forces déployées attendent désormais un engin lourd pour combler deux tranchées creusées par des gangs terroristes afin de ralentir l'avancée des unités engagées, indique une note de la PNH. Cette intervention marque une avancée stratégique dans la sécurisation des zones sensibles comme Cazo, Croix des Missions et Butte-Boyer, permettant à la PNH de renforcer ses patrouilles, poursuit la note. Et puis, l'assassinat de l'homme d'affaires Roger Germain, survenu le mardi 26 mai 2026 sur la route de Bourdon à quelques minutes de la primature, montre clairement que le problème de l'insécurité s'est aggravé, a déclaré le directeur exécutif du collectif des avocats pour la défense des droits humains, Cadeau, Maître Arnel Rémy, qui a profité de l'occasion pour dénoncer le climat de terreur instauré par les bandits dans la zone de la plaine, demande au gouvernement de Fils-Aimé de remettre sa démission s'il est incapable de résoudre l'insécurité. Voici un reportage de RTVC.
18: Bien de participer dans l'assassinat, ça c'est qu'il fait le parage cabinet, nous. On va comprendre le niveau panique qui était pour nous-mêmes comme avocats, nous-mêmes au niveau cadeau, parce que la majorité de nous était dans ce groupe-là, que nous ne pouvons pas travailler. Par rapport à l'expansion du phénomène d'insécurité, malgré la machine blindée, apparemment son blindage à niveau 6, donc où est-ce que monsieur criblé, citoyen, donc déjà nous présenter condoléances à notre famille. Mais ça qu'on dit, c'est climat délétère, dégradation, climat sécuritaire dans la société. Parce que j'en ai toujours dit dans toute intervention, le climat insécuritaire l'affecte tout le monde, toute couche. Personne n'a pas épargné. Vous comprenez que la panique là, vient la caille tout citoyen ici. Qui est-ce qui n'a pas de sécurité? Qui est-ce qui l'a protégé toi à la vie, droit à la libre circulation, notamment ceux de la commune d'Elma? 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Oui, nous saluer effort titanesque, policier, à faire à travers l'opération pour libérer. Mais cependant, qui s'en a dit pour Port-au-Prince? Qui s'en a dit pour Boudon? Qui s'en a dit pour Tronville? Qui s'en a dit pour Delma? Qui s'en a dit pour Kouadébouquet? Nous venons nous préoccuper au plus haut niveau, parce que pas grand changement. Donc, Premier ministre, là, on sentit que pas rien changé, pas rien amélioré. Donc, force, il y a un gros problème, un pile matériel à rentrer. Pour qui changement? Force, là, en plus jour en fait, en plus photo en fait, en plus visite en fait, mais peuple haïtien, citoyen haïtien, pour sentir ça. On avance de lever campé, donc lever de bouclier contre le Premier ministre, parce que le Premier ministre dit échoué la mission. Bon, moi, attristé, l'aime temps d'on est campé dans la team, et le Premier ministre a fait tout effort, parce que les gars sacrifient là, Boudon. Boudon, c'est tout pour vous assurer. Boudon est côté assassiné. L'histoire là, on ne sait jamais. Il faut même.
19: De Cadeau, il est directeur exécutif du collectif des avocats pour la défense des droits humains Cadeau. Par ailleurs, le gouvernement a procédé ce mercredi à l'inauguration officielle de deux pôles judiciaires spécialisés à Delma 75, Fragnoville. La cérémonie s'est déroulée en présence du Premier ministre Ali Didier Fizeme, du ministre de la Justice Patrick Pélissier, du président du Conseil supérieur du pouvoir judiciaire, Jean-Joseph Lebrun, du représentant spécial de l'ONU, Carlos Ruiz Massieu, ainsi que de diplomates et hauts dignitaires. Institués par décret en avril 2025, ces pôles seront administrés par 25 magistrats et auront pour mission de juger les crimes financiers complexes et les violences sexuelles, ainsi que de lutter contre l'impunité et poursuivre les commanditaires et complices des gangs. Autre nouvelle, c'est la ministre de la Planification et de la Coopération externe, Mme Sandra Paulémont, et le directeur général du Centre de technique de planification et d'économie appliquée, Oswald Tristan, qui ont tenu le mardi 26 mai 2026 une séance de travail consacrée aux initiatives de formation à mettre en œuvre conjointement par les deux institutions. Ces programmes visent à renforcer les compétences techniques des cadres de l'administration publique et à accompagner les réformes engagées au sein de l'État d'Haïti. Autre nouvelle, le mardi 26 mai à la Villa d'accueil, le Premier ministre Ali Didier Fizeme a reçu les lettres de créance de Mgr Jude Thaddeus Okolo, nouveau nonce apostolique en Haïti et représentant du Saint-Siège. Cette rencontre, selon le chef du gouvernement, illustre la volonté partagée de renforcer les liens historiques entre Haïti et le Vatican autour des valeurs de paix, de solidarité, d'éducation et de dialogue. Par ailleurs, dans une lettre ouverte adressée au Premier ministre Alix Didier Fizeme et au ministre de l'Éducation, Dijonet Demero, le regroupement des directeurs d'écoles privées pour le progrès de l'éducation en Haïti, RDP, dénonce les conséquences du phénomène de l'insécurité sur le système éducatif en Haïti. L'organisation indique que plusieurs écoles ont déjà fermé leurs portes dans les zones affectées par les actes de violence, ce qui plonge les professeurs et les élèves dans une situation difficile. Le RDP demande aux autorités de prendre des mesures rapides pour protéger les écoles et adapter le système éducatif face à cette crise persistante. Reportage RTVC.
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2: Voilà donc pour ce reportage de Caraïbes FM. Il est exactement 8h31. C'est l'heure d'aller à la pause commerciale de la demi de l'heure. Naturellement, après la pause, on continuera avec la petite pause musicale que vous offre généralement Tilou et immédiatement après. On ira chercher Franz Walter pour des commentaires sur les nouvelles nationales, internationales et même locales. Restez là, à l'écoute de votre AM 1410 à Montréal.

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0: Alors, on va essayer dans un instant d'avoir Franz Walter avec nous, essayer donc de parler de cette actualité nationale, internationale. On va essayer de parler de d'OVNI avec Franz Walter dans un instant. Donc, est-ce que Franz croit et m'a vu
1: Oui.
0: des images? Franz Walter, comment ça va, mon
1: Eh
0: cher?
1: ben voilà, me remettant d'une mauvaise grippe, mais ça va.
0: Ah ben, toi, c'est peut-être une semaine, moi, c'est plus qu'une semaine, hein,
1: Eh ben ça fait
0: avec.
1: presque plus que 10 jours, hein.
0: Ah ben, je ne sais pas pourquoi. Autrefois, j'étais un petit peu plus coriace, mais grippe, j'en avais presque vraiment pas, là. Mais le rhume, chez moi, c'était une semaine, maximum.
1: Ben voilà, ça arrive, hein. C'est
0: Ça
1: pas moi qui suis
0: arrive,
1: devenu
0: ça
1: vieux, un
0: arrive.
1: peu plus vieux.
0: Ouais, c'est vrai. On ne rajeunit pas. Alors, Franz Walter, le Pentagone qui déclassifie une soixantaine de documents liés aux ovnis, c'est toujours l'éternelle question. Est-ce que c'est des histoires, ou est-ce que ça existe pour vrai, une autre civilisation dans notre civilisation, un peu plus loin, n'est-ce pas? Mais un peu plus avancée que l'humain encore.
1: Bon, il y a toutes sortes de complots, toutes sortes d'interprétations. Bon, on devra voir ce qu'il y a dans ces documents qui sont déclassifiés et que Trump a fait déclassifier pour voir de quoi il s'agit. On sait qu'il y a des phénomènes qui ne sont pas encore expliqués ou qui ne sont pas explicables. Donc, moi, j'attendrai de voir un peu ce que contiennent ces documents.
0: Mais s'il y a une autorité qui veut imposer le respect, France, c'est comment considérer un mystère autour de cette chose-là, n'est-ce pas? Que cette autorité-là peut contacter, etc. Mais ça procure du respect énormément par rapport à la population, hein?
1: Bon, il y avait des exigences de la part de la population ou d'une partie de la population pour déclassifier les documents que les États-Unis avaient classés autour de cette question entre guillemets d'extraterrestres ou de civilisation qu'on voit déjà dans les programmes de la télévision ou dans les romans de science-fiction. Il y a tous ceux qui y croient. Donc moi, je suis un peu comme disent certains catholiques. Je suis comme Saint Thomas. Il faut que je voie et pour pouvoir vérifier ces informations. Je n'y
0: Absolument.
1: crois pas trop. Je n'y crois pas. Pour ne pas dire que je n'y crois pas du tout, mais en fait, il s'agit de phénomènes non explicables ou par la science et qui ont été ou ont dû être classifiés à un certain moment.
0: Mais si jamais ça existe, il faudra vraiment reconnaître que c'est une civilisation beaucoup plus avancée que nous, par exemple, lorsqu'on présente leurs capsules qui prennent les airs ou leur envol à la verticale, sans hélice et sans bruit surtout, hein.
1: Oui, bon, et regardez que même dans les anciennes écritures, que ce soit dans la Bible hébraïque, que ce soit dans les écritures des Mésopotamiens, il était bruit, je dirais, d'êtres venus du ciel, bon, blablabla. Tout ça peut s'expliquer. On sait que il y a même des programmes où quelqu'un a parlé de nos ancêtres, les extraterrestres, mais il s'agit d'une certaine vision, je dirais, complotiste pour expliquer aussi comment d'anciennes civilisations ont dû exister avant la nôtre. Bon,
0: Ouais.
1: pour l'instant, il n'y a rien de probant, il n'y a aucune preuve matérielle de tout cela, mais bon, comme je l'ai dit, faudrait peut-être voir qu'est-ce qu'il y a dans ces papiers, dans ces documents déclassifiés.
0: Absolument. Mais maintenant, avec des preuves tangibles, c'est l'esclavage. On est 178 ans après l'abolition de l'esclavage. C'est maintenant qu'en France, les députés votent pour abroger le code noir en France. Et ça a une signification, le fait que la France ait laissé passer tout ce temps-là sans avoir touché au code noir, même s'il n'était pas d'application, mais ça reste quand même une précaution que la France aurait pu prendre, n'est-ce pas? Et ça ouvre la voie aussi à ce qu'on appelle la réparation, parce qu'on en parle, on parle de réparation, on parle de ce décret de l'ONU, n'est-ce pas, reconnaissant l'esclavage comme le mal le plus abject que le monde ait connu.
1: Oui, et
0: Ça,
1: puis
0: je
1: ça
0: pense.
1: nous ramène aussi, ça nous ramène aussi à la loi Taubira
0: Ouais.
1: qui faisait en France dans les années 60 qu'on parlait de, je dirais, la violence la plus extrême et le crime absolu. Alors, on se rend compte que, par exemple, même si je ne me trompe, en Alabama aux États-Unis, ce n'est que tout récemment qu'on reconnaît qu'il y avait encore des lois qui avaient aboli l'esclavage.
0: Ouais.
1: Donc, on sait qu'en Occident, cela traduit aussi, je dirais, peut-être une volonté de ne pas aborder cette partie sombre de l'histoire occidentale, qui, depuis le code noir de Colbert, donc ça veut dire on peut remonter jusque au XVIIe siècle, sous Louis XIV, quand ont été votées ces lois. Comme aux États-Unis, comme dans des pays qui n'ont pas abrogé le code noir, en France aujourd'hui, ça pose toute la question de, je dirais, de réparation. Et c'est une question que, effectivement, nous, les descendants des Afro-descendants, nous, et je fais ce nous global dans les Amériques, où la question se pose. Que ce soit depuis Durban en Afrique du Sud, que ce soit dans les réclamations des pays de la Caraïbe, ou même au Brésil, ça a commencé sous le premier gouvernement de Lula, et aux États-Unis, on en a parlé dans les années 60 avec les questions de discrimination, de des droits de réparation. Ben, face aujourd'hui à la montée de discours racistes, c'est intéressant que ce député guadeloupéen ait soulevé cette question de l'abolition qui nous oblige d'une certaine façon à revisiter l'histoire et les parties sombres de cette histoire occidentale.
0: Ouais. Et ça, naturellement, a touché l'Église. Tu as entendu les déclarations du pape,
1: Ben oui, parce que
0: mea
1: l'Église
0: culpa,
1: aussi,
0: n'est-ce pas?
1: l'Église est venue avec un discours depuis. Les Borgia, qui étaient papes, pape espagnol, rappelons-le, qui avaient légitimé la pratique de l'esclavage contre les Noirs. Donc l'Église venait donner une caution à ces pratiques de discrimination, de racisme, mais l'Église aussi a participé avec ses propres esclaves. Les Églises dans les Amériques avaient aussi des contingents d'esclaves. Donc, ce sont des questions qui nous obligent à revisiter notre histoire, parce qu'il ne s'agit pas simplement d'une dérive, il s'agit de décisions des États occidentaux qui ont participé activement à la traite, puisqu'ils l'ont codifiée aussi.
0: Évidemment, Haïti doit avoir un rôle. Haïti a une responsabilité et a été un pays colonisé, mais aussi le fait d'avoir de voir que cette question a été soulevée par un ex-président, même si c'était de manière fantaisiste, n'est-ce pas? Mais aujourd'hui, la question est importante pour Haïti également. Je sais qu'il y a un comité qui a été mis sur place, France. Est-ce que ce comité travaille? Est-ce qu'il y a des
1: Ce
0: choses?
1: comité se réunit régulièrement. Il y a un comité aussi
0: Dont tu
1: en
0: fais
1: France,
0: partie, hein?
1: mais je dirais qu'Haïti, il y a deux programmes qu'il faut distinguer. Il y a la question de la restitution, ça c'est la
0: Oui.
1: question de la dette. D'ailleurs, au syndicat, nous avons publié avec des chercheurs français et haïtiens un livre à ce sujet avec Jean-Marie Théodat, Gusty Gaillard. Mais je pense qu'en Haïti, il y a la question de la restitution, c'est-à-dire c'est la question de la dette imposée à Haïti en 1825. Et il y a la question de la réparation. Ce sont deux choses différentes. La restitution, c'est, je dirais, cette dette imposée à Haïti et qui va courir pendant tout le 19e siècle jusqu'au début du 20e siècle. Et il y a aussi la question de la réparation, c'est-à-dire le fait d'avoir mis en esclavage, d'avoir esclavisé plus de, on peut parler à ce moment-là de plusieurs dizaines de milliers d'Africains qui ont été esclavisés, transportés dans les Amériques et mis au travail gratuitement. Donc, c'est deux questions qui sont liées, mais qui ne sont pas, parce que la question de la dette est une question strictement haïtienne. Ce n'est pas une question qui touche, par exemple, à la Jamaïque ou dans les Antilles, c'est la question de la réparation.
0: Mais je pense qu'Emmanuel Macron, le président français, vient de régler le problème en disant, oui, on reconnaît, mais on sait qu'on ne pourra pas payer intégralement la dette.
1: Je pense que la
0: Là,
1: question n'est pas la question pour la France, malgré ses problèmes. Ce ne serait pas vraiment un énorme problème de régler la question de la dette. Personne n'a abordé cette question dans le sens où on aurait délivré un chèque, je ne sais pas, on peut parler dans certains cas de 22 milliards ou de 30 milliards, mais l'euro
0: La
1: aujourd'hui,
0: réparation en France.
1: ça c'est la restitution. La réparation touche un problème beaucoup plus complexe parce
0: Ouais.
1: que ça touche tous les pays occidentaux qui ont participé à la traite et cela va jusqu'au Danemark, hein, puisque le Danemark avait dans la Caraïbe les îles Vierges jusqu'en 1917. Ça touche les États-Unis, ça touche l'Angleterre, ça touche l'Espagne, le Portugal, donc ça touche l'ensemble des pays européens. Ça, c'est la question des réparations. La question de la restitution par la France, qui a bénéficié de l'infâme dette imposée à Haïti, bon, il s'agirait de négocier les conditions dans lesquelles cette restitution pourrait se faire. Mais ça
0: Oui,
1: demande, et je
0: mais
1: pense que
0: Franz, là où ça devient difficile, c'est comment évaluer le travail à l'époque pour savoir, avec toutes ces années, combien ça doit, qui peut payer cette dette-là? Quelqu'un peut vouloir travailler pour 25 sous à l'heure ou à la semaine, et l'autre estime son travail à, je ne sais pas, à 2000 dollars par
1: oui,
0: mois,
1: mais il y a
0: etc.
1: des équivalents, puisqu'en même temps, il y avait la question des ouvriers en Europe. On peut calculer le coût que ça demanderait. Ça demande tout un travail. C'est pas quelque chose qu'on peut improviser. Ça demande un travail d'économiste, d'historien, et ça demande des mécanismes. Personne ne dit qu'il faut qu'on va faire un chèque à chaque pays comme cela, mais ça pourrait être des fonds qui se pourraient s'échelonner sur un certain nombre d'années. Enfin, moi, je ne suis pas là pour donner une solution magique, mais ça demande que les conditions, d'abord qu'on reconnaisse ce fait, et secondo, que l'on commence à travailler sur des mécanismes de réparation.
0: Oui,
1: Regardez très
0: absolument.
1: bien, il y a eu le cas, il y a eu un antécédent plus récent, c'est le cas des réparations imposées à l'Allemagne pour l'Holocauste. Il y a eu d'autres, donc il y a des antécédents à tout cela.
0: Et donc, si quelqu'un nous dit qu'on ne peut pas réparer, alors qu'on a réparé et on a. Et d'ailleurs, même sur la façon de traiter de la question, on a vu tous ces pays-là. S'abstenir lors du vote aux Nations Unies, alors que tous ces pays-là ont reconnu l'affront qui a été fait par les nazis aux Allemands,
1: Non, mais aux
0: les Allemands
1: États-Unis,
0: qui ont
1: on en
0: fait
1: met.
0: ces
1: Aux
0: affronts-là aux
1: États-Unis.
0: Juifs, n'est-ce pas? Et ça a été
1: Alors, on
0: réparé, Franz.
1: oui, parce que en fait, on a payé. Là, on peut aussi l'évaluer. En Angleterre, on a payé les planteurs jamaïcains. Aux États-Unis, au lendemain de la guerre de sécession, on avait posé la question de réparation. C'était les 12 acres et 2 mules qui devaient être données, chose qui n'a jamais été faite complètement. Il y a la question de la réparation aussi, dans le cas des peuples autochtones. Donc, il y a un certain nombre de questions que la question des réparations soulève. Mm-hmm. Donc, et d'abord, reconnaître ce fait que réparation est due à ces pays, qui explique aussi l'état, en partie, pas tout à fait, mais l'état mm-hmm. actuel de la situation des communautés noires ou des peuples autochtones. Donc, il y a une question que les pays occidentaux devraient peut-être revoir, accepter cette partie sombre de leur histoire.
0: Et dernier mot, Franz, c'est sur cette guerre qui n'en finit plus là, entre les États-Unis et l'Iran. On continue à se tirer dessus alors qu'on est dans une phase de cessez-le-feu. C'est à croire que...
1: Oui, mais le problème des États-Unis, le problème des États-Unis, une guerre qu'ils ont déclarée unilatéralement, ce qui est contraire au droit international. On parle ici, entre les États-Unis et Israël, de guerre préventive, ce qui est contraire. Et d'ailleurs, on le voit que la majorité de la population américaine est contre cette guerre. Par contre, les États-Unis se sont mis, et M. Trump surtout, dans une situation, je dirais, où il lui faut trouver une porte de sortie à cette guerre. Et donc, l'Iran a démontré quelque part qu'il pouvait innover. C'est un peu ce que des professeurs comme Badi en France, qui est lui-même d'origine iranienne, ou encore comme Pascal Boniface, parlent de ce que j'appellerais la force du faible face au fort. D'ailleurs, on a vu lors de la guerre Russie-Ukraine, et on l'a vu dans les différentes guerres menées par les États-Unis tout au long, ou par la France tout au long du XXe siècle, que ce soit la guerre d'Algérie menée par la France à la fois au Vietnam et en Algérie. On l'a vu avec les États-Unis, que ce soit les guerres d'Algérie, d'Irak, de l'Afghanistan. Et aujourd'hui en Iran, c'est-à-dire la capacité du faible d'utiliser, je dirais, stratégiquement d'autres moyens.
0: Et c'est ça la guerre asymétrique, Franz. C'est ça la guerre asymétrique.
1: C'est une guerre asymétrique. Parce que quand le faible est face à l'utilisation massive de la technologie, mais dans les cas du Vietnam et dans les cas de l'Iran, il faut se rendre compte que l'Iran a démontré qu'elle avait aussi des capacités techniques. Certes, elle n'a pas ce qu'on appelle la dissuasion totale, elle ne dispose pas d'une bombe, de la bombe atomique, mais elle dispose, en bloquant le détroit de Hormuz, l'Iran a, je dirais, stratégiquement transformé ce qui était, de même avec les bombardements, que ce soit en Israël ou dans le Golfe, ben, l'Iran a démontré qu'elle avait une pensée stratégique qui fait que ce qui aurait pu être passivement, puisqu'elle n'avait pas de force aérienne. Les avions iraniens sont des avions qui datent de l'époque du Shah, c'est-à-dire on parle de F-5. Mais l'Iran a démontré qu'elle avait la capacité stratégique avec les drones. Et les drones auraient dû, depuis la guerre en Iran, nous montrer qu'il y avait, que la guerre avait changé aussi. C'est-à-dire que ceux qui n'avaient pas les grands moyens disposaient aussi avec les drones d'instruments militaires. Vous avez un drone qui coûte au maximum 50 000 dollars, mais en général, ça peut aller de 500 dollars à 50 000 dollars. Et pour les abattre, vous devez utiliser, que ce soit des Tomahawks, des missiles à 3 millions ou 2 millions de dollars. C'est-à-dire, c'est comme un éléphant qui devait écraser une mouche. Donc, l'Iran a changé les termes de la guerre, comme l'Ukraine aussi au début. Et pour tous les pays qui sont dans cette situation du point de vue militaire, vous n'avez qu'à ne pas perdre pour gagner.
0: Absolument. Franz Walter, merci beaucoup et soigne-toi, prends bien soin de toi, mon cher.
1: Merci beaucoup et à bientôt. À demain.
0: Au revoir. À demain, à demain. Merci. Alors voilà. Merci beaucoup pour Julie Limage. Merci beaucoup à Madame Asma Ortelou, Franz Walter. Voilà, on va vous laisser en compagnie de la programmation, la suite de la programmation sur CEPAM. Merci et à demain. Au revoir.

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4: Allô Peggy, bonne fête, ça c'est pour vous.

0: Merci, merci.
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1: 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Salut tout le monde, ciao, ciao.

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C'est pas mis les 14h40 ici dans le quartier Saint-Michel, Saint-Michel, Montréal, Québec, Canada. L'actualité de la semaine, c'est cette conférence, la première de l'année pour la Chambre de commerce haïtienne du Canada. Dans quelques instants, le président de la Chambre de commerce haïtienne du Canada, Paul Gasmer, sera avec nous sur CEPAM à 14h10 à Montréal. Merci beaucoup à vous, public. Il y aura d'autres programmes cet après-midi, ce 28 mai 2026. Le docteur Pierre-Michel Smith sera également dans cette émission, il interviendra avec nous, mais il interviendra notamment sur les soins dentaires. Mais pour tout de suite, si la conférence la conférence de la Chambre de commerce canado-haïtienne est là tout de suite sur votre radio CEPAM 14h10 à Montréal. Je rappelle tout de même qu'il y aura un petit goûter, il y aura de la musique avec Jean-Jean Roosevelt. Et l'expert invité à cette conférence, c'est l'économiste Edzer Emile. Il est 14h41. Restez avec nous sur CEPAM 14h10 Montréal. Ne manquez pas cette interview.

0: Merci à vous, merci d'être à l'écoute de CPM 1410 à Montréal. C'est l'actualité de la fin de la semaine de la diaspora haïtienne de Montréal. On va faire ça sans doute en deux parties car nous avons énormément de questions cet après-midi à poser au président de la Chambre de commerce haïtienne du Canada, Paul Gazouin, qui est avec nous en direct sur CPM 1410 Montréal. La Chambre de commerce haïtienne du Canada, CCHUC, est présente ce vendredi au complexe SUM, sa première conférence de l'année. Et Pierre Paul Gazouin est le président de la Chambre haïtienne de commerce, de la Chambre de commerce haïtienne du Canada. Merci beaucoup, Pierre Paul, d'être avec nous cet après-midi. Merci infiniment.
1: Merci beaucoup, Guillotot, de nous recevoir. C'est toujours un plaisir d'être sur les ondes de CPAM.
0: Merci infiniment. Alors, l'un des thèmes, on va revenir un petit peu sur la conférence, mais dans quelques instants, c'est dans la conférence, mais en dehors des questions spécifiques sur la conférence elle-même, on va poser aussi quelques questions sur les thèmes de la conférence. L'un des thèmes de la conférence, au-delà des transferts de fonds, repenser le rôle de la diaspora dans la reconstruction d'Haïti, c'est un vaste chantier et il ne suffit pas d'appuyer sur un bouton pour que ça marche. Pierre-Paul, comment la diaspora peut-elle s'imposer?
1: Bon, alors, ce sont des questions qu'il faudrait peut-être poser ou qui seront débattues demain, mais je peux essayer de faire de mon mieux pour vous répondre par rapport à cette question-là. Comment est-ce que la diaspora peut faire pour quel serait le rôle de la diaspora? Ce sont des questions qui seront débattues effectivement à la conférence, mais d'abord, il faut l'engagement. Il faut l'engagement envers Haïti, il faut tout se passe par amour. L'amour d'Haïti, je sais que les gens de la diaspora qui sont ici, qui nous écoutent, sont des frères et sœurs qui ont vraiment besoin de retourner chez eux, d'aller dans leur pays pour prendre soin de leur propriété, pour prendre soin de leur famille, de voir leurs parents, les amis d'enfance dans leur patelin, leur pays d'origine. Donc c'est clair que le rôle de la diaspora en Haïti est avant tout un rôle majeur. Le rôle de la diaspora, de la reconstruction d'Haïti, est un rôle primordial puisque la diaspora, elle dispose des ressources financières, elle dispose des ressources également académiques et des ressources pratiques, puisque nous avons beaucoup de professionnels également ici. La diaspora, toutes ces ressources-là peuvent combler la situation que nous avons actuellement en Haïti en termes de déficit au niveau de l'éducation, déficit au niveau des soins de santé, déficit au niveau des infrastructures routières. Donc nous avons une diaspora un peu éparpillée, mais grandement concentrée au Canada, aux États-Unis, en Europe, en France particulièrement. Donc cette diaspora-là peut aider. Et je ne peux pas dire comment va aider cette diaspora, puisque ce seront des questions qui seront débattues avec l'économiste Elzière Emile, comme tu l'as dit tantôt, qui est spécialiste de la question. Donc lui, il en débattra plus amplement demain à 18h au complexe CEUM.
0: Oui, vous êtes aussi dans votre domaine. Je vais me permettre de vous poser quand même quelques questions complémentaires sur ça, parce que c'est un dossier qui nous interpelle tous, parce que quand même, tout est très volatile, tout peut changer dans ce contexte économique incertain. Au-delà des transferts d'argent et des investissements directs, la diaspora haïtienne représente-t-elle vraiment un levier économique majeur pour Haïti?
1: Levier économique majeur, il faut le dire, oui. On peut déjà à travers les transferts de fonds qui se font, donc c'est clair. Mais il y a d'abord les transferts qui passent par les canaux réguliers, à travers les maisons de transfert, à travers les banques, mais aussi les transferts qui se font par aujourd'hui, malgré la situation difficile qui sévit en Haïti, je décide de prendre l'avion pour me rendre en Haïti. Mon voisin, mon cousin, mon frère qui est à Montréal, qui est aux États-Unis, me remet également des sommes que je dois remettre à des parents et amis qui sont sur place. Donc ça fait déjà encore une bonne partie qui échappe. Donc le poids économique de la diaspora, le développement économique d'Haïti, oui, nous pouvons, nous sommes capables de le faire, mais je préfère, comme je te l'ai dit tantôt, Guillotot, d'abord au niveau de la Chambre de commerce, puisque nous sommes une Chambre de commerce avant tout ici au Québec, au Canada, c'est de créer cette richesse pour nous ici au Québec, au Canada, nous faire respecter économiquement de la société d'accueil, et ensuite représenter un poids suffisamment solide pour pouvoir non seulement influencer les choses ici par rapport aux décisions qui se prennent en Haïti, parce que lorsque tu parles effectivement de poids économique de la diaspora, il faut noter que lorsqu'on parle de diaspora ici et de décisions économiques ou politiques en Haïti, ces décisions économiques ou politiques sont influencées par les pays amis, la France, le Canada, les États-Unis, il faut le dire, c'est ce qui se passe. Donc quel serait le poids réel de la diaspora ici, à travers le monde pour Haïti? Ce serait dans un premier temps de s'organiser ici. d'être économiquement fort, d'être solidement fort économiquement, et à partir de ça, jouer sur les différents paliers qui influencent Haïti jusqu'à ce que nous soyons en mesure de faire les choses comme nous devons les faire. Nioto, on ne va pas se mentir, on a un Premier ministre qui a été élu, mais qui a été nommé de préférence par les instances internationales, c'est ce qui se passe. Donc, c'est le cas, nous avions un CPT qui était là, qui n'a pas pu nommer de Premier ministre à l'unanimité. Donc, on vit des situations où l'on sait que actuellement, les Haïtiens n'ont pas les deux mains sur le volant. Donc, il faut se dire les vraies affaires. Quel serait le mécanisme pour y arriver? Ce serait de s'organiser ici d'abord, là où nous sommes, citoyens canadiens, citoyens américains, citoyens français. Donc, pour faire avancer les choses.
0: Alors, autre thème important de la conférence de ce vendredi, je sais que c'est des questions qui seront abordées et surtout par l'économiste Edzer et Émile, mais j'en profite tout de même cet après-midi sur CEPAM à 14h10 à Montréal de revenir un petit peu sur ces questions, sur ces thèmes de la conférence. Autre thème important de la conférence de ce vendredi au CEPAM de Montréal, ce vendredi 29 mai, la question du 1,50$ sur les transferts vers Haïti. Pourquoi est-il nécessaire de revenir sur ce dossier aujourd'hui?
1: C'est un dossier d'actualité, malgré qu'il s'agisse d'un dossier qui date de quelques années, mais c'est parce que jusqu'à présent, beaucoup de gens s'en plaignent. Pourquoi c'est comme, voilà encore une aide directe de la diaspora à Haïti, via justement ce $1,50$ qui est collecté sur chaque transfert, sur chaque appel international. Donc, Edgar Emile va débattre de façon plus ample. Aujourd'hui, il sera sur CPRM d'ailleurs avec Ernest Pierre un peu plus tard, à 16h35. L'économiste lui-même interviendra sur les ondes de CPRM. À noter que ce $1,50$, il a été un problème. Et jusqu'à présent, pour être dans les transferts de fonds, Guillotto, à chaque fois qu'un client vient faire un transfert ici, il dit, est-ce que le $1,50$ est toujours là? Est-ce que, donc, ça quand même interpelle les gens. Donc, ils ont besoin d'avoir un update. Depuis quand ce $1,50$ est en train d'être collecté? Combien d'argent sont dans les caisses de l'État? Qu'est-ce qui a été fait avec cet argent-là? Comment est-ce qu'il a été utilisé à date? Ce sont des points qui vont être débattus avec M. Émile, l'économiste, à cette conférence demain à 18h.
0: Alors, le $1,50$ continue d'alimenter les débats. Après quelques années, avec le recul, quel est ton constat sur ce dossier?
1: Bon, ce que je peux dire, c'est que, étant donné que je ne suis pas sur le terrain directement, je ne peux pas opiner là-dessus. Monsieur Émile, qui lui est sur le terrain, pourra donner de plus en plus d'informations, mais les échos que nous avons, qui nous viennent d'Haïti, dirait que l'argent est là, est encore là, mais il n'y aurait peut-être pas une utilisation prioritaire de l'argent pour l'éducation particulièrement, pour d'autres causes qui seraient d'importance en Haïti. Donc, je ne veux pas m'avancer là-dessus, je ne fais que répéter les échos, les mêmes échos que tu entends toi aussi, Guillotto, de ton côté à Montréal. Bon, en tant que journaliste, j'imagine que tu as déjà fait ton enquête par rapport à ça, mais te répondre de façon précise sur l'utilisation de $1,50$ en Haïti, ce serait rentrer dans un dossier que je ne maîtrise pas. Donc c'est la raison pour laquelle notre économiste sera là, il pourra répondre de façon beaucoup plus précise à ça. Mais ce que je peux dire, c'est que du côté montréalais, de ce que j'entends, dès le début, je reçois des transferts dans ma succursale. Les clients, la première question, est-ce que le $1,50$ est toujours là? Mais écoutez, ça ne dépend pas de nous, c'est une loi. Les gens continuent d'envoyer de l'argent avec le $1,50$ parce qu'ils doivent aider leur part en Haïti. Il faut noter que Haïti, les Haïtiens ici, sont aussi des Haïtiens de devoir, malgré la situation, mais ils continuent, c'est l'État qui gère ça. Donc ce sont des questions que les auditeurs, les auditrices pourront poser directement à l'économiste César Emile qui sera présent au CUM le 16. Pardon, demain, à partir de 18h. Les portes seront ouvertes à partir de 17h, mais il sera là à partir de 18h, demain le 29 mai.
0: Oui. Alors, deux, trois questions quand même avant de terminer. C'est un autre dossier qui fait également grincer des dents. C'est un des thèmes de la conférence de la Chambre de commerce haïtienne ce vendredi 29 mai. C'est la fermeture de l'aéroport, en tout cas l'aéroport qui ne fonctionne, qui n'est pas en fonctionnement. On sait pourquoi après l'interdiction, donc l'interdiction pour des vols internationaux, comme surtout particulièrement les compagnies américaines, les compagnies canadiennes. La conférence, on en parlera à la conférence. Quel message peut-on porter quand même concernant ce dossier de l'aéroport? lors d'une
1: Ah,
0: conférence comme
1: écoute,
0: celle-ci?
1: Guillotot, si vous permettez, avec ce qui se passe ici au Canada en termes de mobilisation de la diaspora également pour la réouverture de l'aéroport, on voit que c'est quelque chose qui arrive d'un coup. Notre aéroport, d'après ce qu'on constate, est un aéroport qui est fonctionnel. Et l'état dans lequel se trouve Haïti actuellement, quand on parle de sécurité, est loin d'être ce qui se vit ailleurs à travers le monde, particulièrement au Moyen-Orient, dans des pays comme l'Ukraine. Leurs aéroports sont ouverts, ils continuent à prendre des vols, alors qu'Haïti, parce qu'il y a eu deux pétards sur un avion, et l'aéroport est fermé. Mais par contre, l'aéroport continue à recevoir d'autres types d'avions pour d'autres types de raisons que nous ne savons pas. Ce sont ces précisions-là qui sont apportées par le professeur Eby, mais en même temps, ce sont ces précisions-là qui nous font penser à notre implication à notre pays. Pourquoi est-ce que, après toutes ces années, on met le mois 2 ans, c'est quoi, que l'aéroport est fermé, que c'est maintenant qu'il y a un éveil? C'est parce que nous n'en pouvons plus. Nous n'en pouvons plus. Nous avons besoin de nous rendre chez nous. Nous avons des propriétés, des terrains. Nous avons nos vieux amis, nos parents, nos grands-parents qui ne peuvent pas rentrer et que nous aimerions voir. Donc c'est la raison pour laquelle ce sujet-là, il est abordé. Et le sujet, il touche pratiquement tous les Haïtiens. Question de voyager. Aujourd'hui, si on doit se rendre en Haïti, on doit passer par le Cap Haïtien ou bien par les Cayes. Et de là étant, prendre un avion. Si on va dans le sud, pour aller dans le sud, prendre et se faire transporter des fois au retour d'un hélicoptère au Cap Haïtien, on va d'un hélicoptère au Cap pour prendre un avion pour aller au Cap, et ensuite pour prendre un avion au Cap pour aller au Cap parce qu'il n'y a pas encore de vols internationaux à l'aéroport des Cayes. Donc autant de problèmes, autant de difficultés, ou du moins s'il y a des vols internationaux à l'aéroport des Cayes, c'est récent. Donc autant de problèmes, autant de dépenses dans ce qu'on appelle l'économie commune du peuple haïtien, l'économie commune de la diaspora, on se retrouve avec un pouvoir d'achat diminué. Pourquoi? Parce qu'on est obligé de payer des excès de frais pour des transports qui, techniquement, n'auraient pas dû exister.
0: La conférence de la Chambre de commerce haïtienne du Canada au CUM, au CUM, avec comme conférencier expert l'économiste Edzard Emile, en quoi cette conférence est-elle incontournable pour vous et pour le public?
1: Écoutez, parce que le public, comme on l'a dit tantôt, est un public intéressé à travers à ce qui se passe en Haïti. Le public est un public qui est touché par la cause haïtienne. Les Haïtiens, quel que soit ce qu'on leur dit, ils se sentent heureux que chez eux. Ils sont à l'aise chez eux, ils ont envie d'aller faire ce petit tour, d'aller s'asseoir, de poser des questions, de comprendre. Et c'est tellement vrai, cette question-là, pourquoi c'est si important? Il y a des gens, parce que l'événement est à 25 $ à la porte, à l'avance, 35 $ au guichet, donc à la porte, 35 $. Il y a beaucoup de commerçants de la place qui ont acheté des billets en masse et qui offrent ces billets à leurs clients, aux clients préférés. C'est le cas, par exemple, je profite de le dire, si vous n'avez pas encore votre billet, vous pouvez soit le prendre sur Eventbrite, mais si vous êtes client du marché des Antilles à Laval, le marché des Antilles à Laval offre des billets. Je ne sais pas s'ils ont encore des billets, mais ils ont acheté une bonne vingtaine de billets pour offrir à leurs clients, pour encourager l'événement et pour être partenaire de cet événement qui est important pour Haïti. Il y a également le centre multiservice Soleil qui est du côté de la rue Fleury. Donc si vous avez besoin de billets, allez là. Si vous êtes client de ces places-là, ils vont vous donner un billet. Je crois qu'ils ont également une vingtaine de billets. Du côté d'Henri Bourassa, il y a Via Cash, transfert de fonds et bureau de change via cash aussi à quelques billets. Donc, si vous êtes client de via cash et que vous nous écoutez, passez demander un billet. Mais il faut être client, sinon ils ne vous donneront pas des billets. Ce sont des gens qui ont acheté des billets, des entrepreneurs de la Chambre de commerce qui ont acheté des billets pour offrir à leurs clients et pour encourager l'événement également, pour encourager la Chambre. Nous avons également Transcom Canada qui se trouve au 908 1P9. Si vous êtes client de Transcom, passez prendre vos billets. Donc, il y a plusieurs places. Il y a aussi du côté, rapidement, Guillotot, il y a du côté d'André Amise sur Saint-Michel, André Amise, le restaurant Casse-Croûte André Amise, offre également des billets. Ils ont aussi une vingtaine de billets à donner. Appelez ces places-là et puis ils se feront un plaisir de vous donner des billets si vous êtes client de ces places, puisqu'ils ont payé pour ces billets pour encourager leurs clients à se présenter à cette conférence qui est combien importante pour Haïti.
0: Alors, pour terminer, une dernière précision. Il y aura un petit goûter, et puis il y aura aussi un. Peut-on parler de concert musical ou bien des interventions comme ça, entrecoupées de Jean-Jean Roosevelt?
1: Il y aura des prestations de Jason Rouvel. Il y aura deux prestations au début et il y aura une pause parce qu'il y aura également des exposants qui viendront avec leurs différents produits. Il y aura de la nourriture haïtienne, il y aura des produits locaux comme d'Haïti, comme la crémasse, les douce macos, etc. Nous organisons cet événement à la Chambre de commerce en partenariat avec Dame Sarah, ainsi que Asian Food Lovers, un groupe qui est très actif sur Facebook, qui a mobilisé beaucoup d'exposants. Donc ça se passe très bien jusqu'à présent. Donc lorsque vous viendrez, au moment des pauses et avant que la conférence commence, vous aurez la possibilité de manger parce qu'il y a des restaurants qui vont offrir de la nourriture, qui vont vendre de la nourriture sur place. Mais il y aura également la boisson qui sera offerte par l'organisation et quelques petits bouchées de pâté. Ok, de la coupe de Tahitienne.
0: Mm-hmm. Alors est-ce que nous pouvons nous-mêmes faire un petit cadeau aussi au public et tirer un petit billet?
1: Ben oui, pourquoi pas.
0: Alors c'est un cadeau du président de la Chambre de commerce haïtienne du Canada ou bien de Transcom?
1: Écoute, c'est Transcom qui a acheté les billets pour offrir. Il ne faut pas mélanger le président de la Chambre de commerce qui parlait de l'événement et Transcom. Et si vous voulez acheter les billets au niveau de la Chambre de commerce, vous pouvez les prendre. Je ne sais pas d'abord s'il me reste quelques billets, mais je pourrais aisément le faire avec pour toi, Guillaume, pour ton émission et pour CPRM, offrir 3 billets. Donc,
0: trois billets, d'accord.
1: Il va falloir passer les prendre à Transcom, situé au 908 P9. 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Mais si vous voulez passer à Transcom, et que vous partez, il y a quelques billets encore disponibles à Transcom, mais si vous voulez participer au tirage que va organiser Guillotto, et écouter les questions, et puis vous aurez 3 à 5 billets de disponibles pour vous.
0: Bon, on va dire merci tout de même au président de la Chambre de commerce haïtienne du Canada. Merci infiniment, c'est Paul Gazmar. Merci pour les informations. Merci aussi pour les billets qu'on va faire tirer dans quelques instants pour les auditeurs et les auditrices de CEPAM 1410 Montréal. Et puis surtout, bonne conférence. Merci infiniment,
1: Paul Gazmar. Merci Guillaume de nous avoir reçus. Merci de ta disponibilité et de ta générosité envers la Chambre de commerce haïtienne du Canada.
0: Merci infiniment. Merci beaucoup. Alors public, comme vous l'avez entendu sur CEPAM 1410 Montréal, il est 15h02. Bien, pour ceux qui n'ont pas écouté cette interview, bien à 15h30, on va rediffuser cette interview de Paul Gazmar avec nous cet après-midi sur CEPAM à 14h10 à Montréal. Entre-temps, je suis prêt quand même tout de même à recevoir quelques appels pour pouvoir distribuer tout de même ces 3 billets qui ont été offerts par la Chambre de commerce haïtienne du Canada, donc pour la conférence la première de l'année qui aura lieu au CEUM ce vendredi 29 mai 2026. Merci beaucoup à vous, restez avec nous.
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Allez, nous allons commencer par recevoir. Vous pouvez aussi m'envoyer des textos sur ma page Facebook. Si vous tapez Guillotot François, vous allez trouver sur ce Facebook Guillotot François. Guillotot François, Guillotot François. Je peux recevoir aussi des messages de vous et puis comme ça, je choisirai des noms, trois noms qui sortiront quand même du tambour. On va rester quand même de cette formule, Marie, qui sortira du tambour pour pouvoir aller assister à cette conférence. C'est gratuitement, mais vous-même, si vous comptez y aller, eh ben, il faut y aller. Bah, si vous comptez, mais moi, j'encourage tous les gens à aller participer à cette conférence. Donc ça, il y a trois billets gratuits, gracieuseté donc de la Chambre de commerce haïtienne du Canada. C'est un, mais deux, le public a donc été invité à aller au CEUM. Je vais vous donner l'adresse du CEUM demain pour cette conférence avec l'économiste Edzer et Emile. Et demain, c'est ce vendredi 29 mai. Il y aura quand même Jean-Jean Roosevelt pour de la musique. Il y aura des goûters, il y aura des exposants. Donc, allez là-bas, puisque surtout aussi les points les plus importants, les thèmes de cette conférence, c'est surtout, je viens de les évoquer avec le président de la Chambre de commerce haïtienne du Canada, Paul Gasmard. On vous parlera aussi au-delà des transferts, il faut repenser vraiment le rôle de la diaspora haïtienne. C'est important d'y participer, de poser des questions aussi. Vous êtes concerné, c'est une question qui doit vous interpeller. Et puis aussi la question du 1,50$, c'est important. Ça continue de faire couler beaucoup d'encre quelques années après donc l'adoption de cette mesure. Et puis la fermeture de l'aéroport. Qui n'est pas concerné par cette fermeture de l'aéroport, l'aéroport international? Tout son ouverture, on a vu qu'il y avait une manifestation déjà, une marche internationale dans toute la diaspora, dans la diaspora haïtienne, peu importe où vous vous trouvez, que ce soit ici à Montréal ou encore à New York, en France, au Chili, un petit peu partout, il y a eu deux semaines, deux ou trois semaines, une marche internationale pour réclamer donc la réouverture de l'aéroport international, toute son ouverture, le fonctionnement, oui, pour que les Haïtiens reprennent le contrôle de cet aéroport. L'aéroport est en fonctionnement, mais sauf qu'il y a une fermeture. Il y a d'autres avions qui continuent d'atterrir à l'aéroport international, mais pas des avions au service des Haïtiens. Donc ça, les Haïtiens se posent énormément de questions. Donc il faudrait qu'on revienne à la case départ, c'est-à-dire avoir le contrôle de l'aéroport. L'aéroport est un aéroport haïtien. Donc c'est les Haïtiens qui doivent avoir le contrôle de cet aéroport. Donc voilà. Donc demain, ne manquez pas cette conférence, la première de l'année de la Chambre de commerce haïtienne du Canada. Et cette question, donc, soit au cœur des préoccupations de nous tous, y compris donc du conférencier principal, l'économiste Edzer Emile. Donc, public, je vous donnerai quand même quelques détails à venir. D'ailleurs, on va rediffuser l'interview que nous venons de réaliser avec le président de la Chambre de commerce haïtienne du Canada, Paul Gasmard. Ce sera dans quelques instants sur CEPAM à 14h10 à Montréal. En attendant de recevoir quelques informations pour les auditeurs, les auditrices de CEPAM à 14h10 à Montréal qui aimeraient participer gratuitement à la conférence de demain. Donc, vous n'avez qu'à aller sur la page Facebook de Guillotot François. Vous tapez Guillotot François ou bien dans un instant, je vais vous donner le numéro de téléphone de CEPAM à 14h10 à Montréal afin que vous puissiez m'appeler ici au 14h10. Sur le 14-10, ben oui, pour avoir un billet gratuit. Mais pour l'instant, place au docteur Pierre-Michel Smith se brosser les dents sur CEPAM 14-10 Montréal, comme tous les jeudis. C'est un rituel, le rituel habituel. C'est avec le docteur Pierre-Michel Smith, qui sera dans quelques instants sur CEPAM 14-10 Montréal pour parler de soins dentaires sur votre radio CEPAM 14-10 Montréal. Merci beaucoup à vous, public. Il est 15h12 à Port-au-Prince, la capitale d'Haïti. Il est 15h12 ici, dans le quartier Saint-Michel, Montréal, Québec, Canada.

Il va y avoir encore un autre petit blanc sur votre radio. 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Ce que nous sommes en train d'ajuster, c'est de contrôler à distance certaines pubs de YouTube, puisque tout de même, nous travaillons aussi avec YouTube, et puis il nous arrive d'avoir vraiment des tonnes de pubs de YouTube sur CPAM 1410 Montréal, et ça, on n'en veut pas du tout, pas.

0: ce jeudi avec les soins dentaires. Docteur Pierre-Michel Smith, merci beaucoup. Docteur Smith, il faut encourager les gens à garder leurs dents, même les plus abîmées. Quelles sont vos explications, Docteur Smith, Docteur Smith?
1: Merci, monsieur Guillotot, merci. Merci, je reçois tout ça avec beaucoup de... ces bons mots-là, avec beaucoup de gratitude. Premièrement, je dois vous dire que ça fait un demi-siècle que l'on travaille avec la communauté. C'est un demi-siècle de vie avec la diaspora haïtienne en général. C'est une longue habitude. C'est une habitude invétérée. Ce qu'on fait, on essaye de promouvoir la santé dentaire dans la population. Ça n'a pas toujours été un travail facile, agréable. C'est parfois un travail laborieux. Eh bien, si les gens se souviennent et nous demandent, c'est à notre honneur. Ça flatte notre sens responsable. Nous sommes là, nous sommes une lampe qui a longtemps allumé. Et nous voulons rester comme ça engagés et disponibles à la communauté. Nous intéresser aux détails de leur bouche, de les écouter avec bienveillance, de leur prouver que leur bien-être est notre principal souci. Vous me dites, qu'est-ce que vous me dites à propos des dents, monsieur Guillotot?
0: Oui, docteur Smith, on dit souvent, il faut toujours encourager les gens à garder leurs dents, et même les plus abîmées. Alors, je voulais avoir quelques explications pour les auditeurs et les auditrices de CIPAM à Cadadis.
1: Bon, normalement, quand une dent est réellement abîmée, quand une dent est irrécupérable, quand la dent devient un foyer d'infection, eh bien, on l'enlève. Mais seulement, on demande aux gens, on essaye de garder le plus possible les dents qui peuvent être gardées. Parce que même avec des techniques les plus avancées, même avec les meilleurs matériaux, l'efficacité d'un dentier, d'une plaque, l'efficacité masticatoire des prothèses dentaires est moindre que celle des dents naturelles en bon état. Le dentier le plus soigné, dans la bouche la plus réceptive, n'est toujours qu'un piètre substitut de la denture naturelle. C'est pourquoi nous essayons de garder les dents le plus possible.
0: Formidable, docteur Pierre-Michel Smith. Merci pour ces précisions, c'est important. Alors, je sais pas si vous avez terminé, je reste dans le même registre, mais surtout avec une autre question. On parle souvent de la mauvaise haleine des dents et de la gencive des gens. Docteur Pierre-Michel Smith, que peut-on dire de la mauvaise haleine chez les gens édentés, ceux qui n'ont pas de dents?
1: Chez les gens édentés, parce qu'on pense toujours, on a parlé souvent de la mauvaise haleine, dont la cause en général, c'est les dents, des caries multiples, la gencive en général, grosso modo. Donc, c'est parce que dans la bouche, il y a une flore particulièrement riche de nombreux germes. Mais cette mauvaise haleine peut émaner aussi des dentiers, les dentiers non traités, qui retiennent les aliments, les plaques. La résine du dentier, de la plaque, absorbe l'eau et des substances, odoriférantes. Donc on a ça aussi avec les dentiers. On peut avoir la mauvaise haleine quand on n'a pas de dents. La langue, même quand on n'a pas de dents du tout, on n'a rien, la langue peut être aussi une cause de mauvaise haleine. Les papilles de la langue contiennent des trappes à nourriture. il y a encore et le manque de salive, le stress, l'anxiété qui diminue le flux salivaire peut être aussi une cause de mauvaise haleine.
0: Oui.
1: Les troubles de la fonction gastro-intestinale, les troubles de la fonction gastrique, intestinale, eh bien, ça peut être aussi une cause de la mauvaise haleine. Il faut vous dire que la bouche en général, est sensible aux multiples agressions dont elle est l'objet. Vous avez pas mal d'alcool, l'épice, les médicaments, etc. Vous avez pas mal d'irritants nombreux, des traumatismes répétés, du tabac, autant d'éléments qui peuvent agir sur la bouche et modifier la laine.
0: Mmh. Ouais, c'est pour ça que nous avons le docteur Pierre-Michel Smith pour nous informer sur comment prendre soin de notre bouche, docteur Pierre-Michel Smith. Merci beaucoup. Alors, docteur Pierre-Michel Smith, c'est bien vrai, les gens ont beaucoup de difficultés à porter leur dentier. Pourquoi?
1: Les gens ont beaucoup de difficultés à porter leur dentier. Bon, et oui. Parce que les gens sont déçus de leur dentier parce que ils en attendent trop, dit Guillaume. Les dentiers ne sont pas aussi solidement ancrés que les dents naturelles. Les dentiers ont tendance à se déplacer sous l'effet des pressions. Donc, il faut de la patience. Je dis ça toujours, les patients. Il faut de la patience, il faut de la persévérance pour apprendre à utiliser surtout un dentier complet. Eh bien, comme on apprend, comme d'autres personnes apprennent à marcher avec une fausse jambe, avec une jambe de bois, par exemple. Cependant, en dépit de ces perspectives déprimantes, nous essayons de confectionner des dentiers, des plaques, des prothèses, si vous voulez, qui donnent satisfaction sur le plan esthétique et sur le plan fonctionnel et qui permettent aux patients de manger, de sourire, etc. et sans inconfort. C'est ça que nous faisons.
0: Mmh. Et tout ça, c'est avec le docteur Pierre-Michel Smith. Donc, nous allons à la fin tout de même de cette intervention du docteur Pierre-Michel Smith, je ne sais pas, à 14h10 à Montréal, reprendre le numéro de téléphone, encore donner le numéro de téléphone, justement pour entrer en contact avec le docteur Pierre-Michel Smith. Docteur Smith, il y a le dentiste, docteur Smith, le lettré, l'amoureux de l'histoire, mais il y a aussi l'homme engagé pour les aînés en Haïti. Docteur Smith, allez-vous nous dire un petit mot sur les aînés en Haïti? Allez-vous poursuivre votre combat pour les personnes âgées en Haïti et qui ne reçoivent aucune aide de la part des autorités en Haïti?
1: Youtube, je fais pas ça seulement pour le plaisir de le faire. Coïncidence, ou je ne sais pas, synchronicité, vous me posez une question là. Aujourd'hui, j'ai avec moi maintenant le journal de Montréal. Le journal de Montréal, le journal d'avant-hier. Il y a un article écrit par José Legault. Je ne sais pas si vous connaissez.
0: Ouais.
1: José Legault.
0: On connaît.
1: Ça, les grands oubliés. Écoutez bien, mais non, les grands oubliés doivent cesser de l'être. Eh bien, ça m'a frappé beaucoup. Elle veut souligner la montée fulgurante de l'itinérance à travers tout le territoire. Une véritable crise humanitaire. Elle veut rappeler comment les famines naturelles, par manque de soutien financier, finissent épuisés et appauvris au Québec. Elle a dit aussi que nous sommes à l'aube d'une prochaine campagne électorale. Elle a dit que c'est le temps d'élever la voix pour obtenir des réponses claires, plus humaines, plus substantielles. J'ai avec moi l'article-là. Eh bien, c'est ce que nous essayons de faire dans le cas d'Haïti. C'est ce que nous essayons de faire parce que nous disons qu'il est temps qu'il y ait un exécutif en Haïti établi. Il y est temps qu'on rétablisse les institutions en Haïti et rigolo. Donc nous voulons quoi? Nous voulons porter les élus à pratiquer leur citoyenneté. Cette dimension publique d'eux-mêmes. Nous voulons, nous cherchons une culture de la responsabilité. Un effort de conscience. Nous voulons ce que on veut, ce que je vous demande aussi de faire. Nous cherchons des voix plus fortes, plus jeunes, plus persuasives, pour déjouer les politiciens qui agissent avec des motivations diverses contre le bien public, contre le bien-être de la nation. Notre pays d'Haïti est un chaos, certes, mais ce chaos est aussi une tragédie, je dirais, voulue. Eh bien, c'est ça qu'on fait, bébé, Guido. Donc, on est à une époque d'élection en Haïti, il faut qu'il y ait des élections finalement. Eh bien, c'est le moment d'attirer l'attention sur les tribulations de la vie de nos aînés. Des gens qui, à 70, 75, 80 ans, ne reçoivent rien de personne. Comment ils vivent, ces gens abandonnés sans protection? C'est rien, on se demande comment ils vivent. Alors on demande qu'ils fassent partie du budget de l'État. On réclame pour eux un montant minimal. 100 dollars par mois, 200 dollars versés à chaque citoyen qui atteint 75, 80 ans, qui sont en fin de vie. Eh bien, nous disons, c'est le moment pour nous de penser à ces aînés dans la maladie et la misère où ils vivent, de penser à ces vieilles personnes dans leur cabane délabrée, opprimée, abattue, prostrée. C'est le moment de le faire. Ça fait 200 ans que ça n'a pas été fait, Pépé. Le pays, le gouvernement, l'État, leur droit à cette protection. Vous n'y croyez pas?
0: Ah mais oui, absolument, docteur Smith, je suis avec vous dans ce combat et je pense que nous devons tous nous mobiliser justement pour ces gens en Haïti parce que ce qui me touche surtout dans ce que dit le docteur Pierre-Michel Smith, ça fait 200 ans que ça existe et c'est pas normal, il faudrait quand même que les gens réagissent, ça urge.
1: Mais il faut dire une chose aussi, Pépé et Yoto, mais ce travail est... Au-delà des partis, au-delà des clans, au-delà des divisions de toutes sortes, on ne se dispute pas là-dessus. Ce que je veux dire, il était possible maintenant, si on pense, de rester les bras croisés, de rester à l'arrière-plan et de ne pas prendre sa part de responsabilité par amour du pays et par religion intérieure. C'est le moment. C'est pas Smith, je fais ce travail, et nous tous qui devons faire ce travail. Et ce travail, c'est à vous de le faire, là où vous êtes, mon ami Guyoto.
0: Oui, et très, très, très beau message cet après-midi, si c'est pas un cadeau.
2: Message du docteur Pierre-Michel Smith. On dit merci beaucoup, docteur Pierre-Michel Smith. On retrouvera le docteur Pierre-Michel Smith prochainement sur CEPAM à 14h10 à Montréal, plus particulièrement demain. Ça, c'est en prélude à la fête des mères haïtiennes. Donc, nous allons rediffuser une intervention du docteur Pierre-Michel Smith sur la fête des mères. Puisque nous parlons de la fête des mères, demain, il sera avec nous notre cher ami Leslie Condé, l'ex-consul général Leslie Condé, qui sera sera avec nous sur votre radio CPAM 1410 à Montréal pour un message comme il le fait traditionnellement. Mais oui, sur CPAM 1410 à Montréal à chaque date de la fête des mères ici dans la métropole, ici à Montréal et en Haïti. Donc, il intervient pour des souhaits, pour des messages aux mères, particulièrement les mères haïtiennes. Lui qui vient de perdre un être cher, donc il ne m'a pas dit de le dire quand même directement sur CPAM 1410 à Montréal. Et comme je suis au courant des faits, et puis ça me touche aussi de voir que quelqu'un comme Leslie Condé, qui est un fougueux, qui est rigoureux dans ce qu'il fait, et qui est notre informateur professionnel et particulier ici dans la diaspora, c'est un tout-terrain, comme on dit dans le langage globe-trotteur, il est partout, il mérite ça quand même que vous soyez avec lui, vraiment dans cette circonstance si particulière quand même, lui qui vient de perdre un être cher, on dit courage à Leslie Condé. Il est 15h30, après 15h30, c'est en rediffusion cet après-midi sur CPAM 1410 à Montréal. C'est la première conférence de l'année de la Chambre de commerce haïtienne du Canada. En rediffusion, le président de la Chambre de commerce haïtienne du Canada, Paul Gasmard. Dans un instant, si vous nous rejoignez sur CPAM 1410 à Montréal, je rappelle que cette conférence, la première de l'année de la Chambre de commerce haïtienne du Canada, c'est demain au CUM.

Edermil va aborder avec vous. Je ne veux pas extrapoler, mais je vous donne. Non, non, je ne suis pas dans l'extrapolation, non, pas du tout. Je vous donne les trois thèmes, les trois principaux thèmes de demain. C'est au-delà des transferts vers Haïti, il faut repenser le rôle de la diaspora, c'est important. Le 1,50 $ reviendra aussi dans l'actualité, puisqu'il en sera question demain. Ce sera l'un des thèmes qui sera l'un des thèmes abordés à cette conférence annuelle de la Chambre de commerce haïtienne du Canada, et puis la fermeture de l'aéroport international de Port-au-Prince. Ça, c'est extrêmement important, ultra important. C'est une conférence à ne pas manquer. Il est 15h32.

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3: 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Allez, là tout de suite, la rediffusion.

0: Merci à vous, merci d'être à l'écoute de CPM 1410 à Montréal. C'est l'actualité de la fin de la semaine de la diaspora haïtienne de Montréal. On va faire ça sans doute en deux parties car nous avons énormément de questions cet après-midi à poser au président de la Chambre de commerce haïtienne du Canada, Paul Gazouin, qui est avec nous en direct sur CPM 1410 Montréal. La Chambre de commerce haïtienne du Canada, CCHUC, est présente ce vendredi au complexe SUM, sa première conférence de l'année. Et Pierre-Paul Gazouin est le président de la Chambre haïtienne de commerce, de la Chambre de commerce haïtienne du Canada. Merci beaucoup, Pierre-Paul, d'être avec nous cet après-midi. Merci infiniment.
1: Merci beaucoup, Guillotin, de nous recevoir. C'est toujours un plaisir d'être sur les ondes de CPAM.
0: Merci infiniment. Alors, l'un des thèmes, on va revenir un petit peu sur la conférence, mais dans quelques instants, c'est dans la conférence, mais en dehors des questions spécifiques sur la conférence elle-même, on va poser aussi quelques questions sur les thèmes de la conférence. L'un des thèmes de la conférence, au-delà des transferts de fonds, repenser le rôle de la diaspora dans la reconstruction d'Haïti, c'est un vaste chantier et il ne suffit pas d'appuyer sur un bouton pour que ça marche. Pierre-Paul, comment la diaspora peut-elle s'imposer?
1: Bon, alors, ce sont des questions qu'il faudrait peut-être poser, mais qui seront débattues demain. Mais je peux essayer de faire de mon mieux pour vous répondre par rapport à cette question-là. Comment est-ce que la diaspora peut faire pour quel serait le rôle de la diaspora? Ce sont des questions qui seront débattues effectivement à la conférence, mais d'abord, il faut l'engagement. Il faut l'engagement envers Haïti, il faut tout se passe par amour, l'amour d'Haïti. Je sais que les gens de la diaspora qui sont ici, qui nous écoutent, sont des frères et sœurs qui ont vraiment besoin de retourner chez eux, d'aller dans leur pays pour prendre soin de leur propriété, pour prendre soin de leur famille, de leur voir leurs parents, les amis d'enfance dans leur patelin, leur pays d'origine. Donc c'est clair que le rôle de la diaspora en Haïti est avant tout un rôle majeur. Le rôle de la diaspora, de la reconstruction d'Haïti, est un rôle primordial puisque la diaspora, elle dispose des ressources financières, elle dispose des ressources également académiques et des ressources pratiques puisque nous avons beaucoup de professionnels également ici. La diaspora, toutes ces ressources-là peuvent combler la situation que nous avons actuellement en Haïti en termes de déficit au niveau de l'éducation, déficit au niveau des soins de santé, déficit au niveau des infrastructures routières. Donc nous avons une diaspora un peu éparpillée, mais grandement concentrée au Canada, aux États-Unis, en Europe, en France particulièrement. Donc cette diaspora-là peut aider. Et je ne peux pas dire comment va aider cette diaspora, puisque ce seront des questions qui seront débattues avec l'économiste Elzière Emile, comme tu l'as dit tantôt, qui est spécialiste de la question. Donc lui, il en débattra plus amplement demain à 18h au complexe CEU.
0: Oui, vous êtes aussi dans votre domaine. Je vais me permettre de vous poser quand même quelques questions complémentaires sur ça, parce que c'est un dossier qui nous interpelle tous, parce que quand même, tout est très volatile, tout peut changer dans ce contexte économique incertain. Au-delà des transferts d'argent et des investissements directs, la diaspora haïtienne représente-t-elle vraiment un levier économique majeur pour Haïti?
1: Levier économique majeur, il faut le dire, oui. On peut déjà à travers les transferts de fonds qui se font, donc c'est clair. Mais il y a d'abord les transferts qui passent par les canaux réguliers, à travers les maisons de transfert, à travers les banques, mais aussi les transferts qui se font par aujourd'hui, malgré la situation difficile qui sévit en Haïti, je décide de prendre l'avion pour me rendre en Haïti. Mon voisin, mon cousin, mon frère qui est à Montréal, qui est aux États-Unis, me remet également des sommes que je dois remettre à des parents et amis qui sont sur place. Donc ça fait déjà encore une bonne partie qui échappe. Donc le poids économique de la diaspora, le développement économique d'Haïti, oui, nous sommes capables de le faire, mais je préfère, comme je te l'ai dit tantôt, Guillotin, d'abord au niveau de la Chambre de commerce, puisque nous sommes une Chambre de commerce avant tout ici au Québec, au Canada, c'est de créer cette richesse pour nous ici au Québec, au Canada, nous faire respecter économiquement de la société d'accueil, et ensuite représenter un poids suffisamment solide pour pouvoir non seulement influencer les choses ici par rapport aux décisions qui se prennent en Haïti, parce que lorsque tu parles effectivement de poids économique de la diaspora, il faut noter que lorsqu'on parle de diaspora ici et de décisions économiques ou politiques en Haïti, ces décisions économiques ou politiques sont influencées par les pays amis, la France, le Canada, les États-Unis, il faut le dire, c'est ce qui se passe. Donc quel serait le poids réel de la diaspora ici, à travers le monde pour Haïti? Ce serait dans un premier temps de s'organiser ici. d'être économiquement fort, d'être solidement fort économiquement, et à partir de ça, jouer sur les différents paliers qui influencent Haïti jusqu'à ce que nous soyons en mesure de faire les choses comme nous devons les faire. Yodo, on ne va pas se mentir, on a un Premier ministre qui a été élu, mais qui a été nommé de préférence par les responsables internationaux. C'est ce qui se passe. Donc, c'est le cas, nous avions un CPT qui était là, qui n'a pas pu nommer de Premier ministre à l'unanimité. Donc, on vit des situations où l'on sait que actuellement, les Haïtiens n'ont pas les deux mains sur le volant. Donc, il faut se dire les vraies affaires. Quel serait le mécanisme pour y arriver? Ce serait de s'organiser ici, d'abord, là où nous sommes, citoyens canadiens, citoyens américains, citoyens français. Donc, pour faire avancer les choses.
0: Alors, autre thème important de la conférence de ce vendredi, je sais que c'est des questions qui seront abordées et surtout par l'économiste Edzer et Émile, mais j'en profite tout de même cet après-midi sur CEPAM à 14h10 à Montréal de revenir un petit peu sur ces questions, sur ces thèmes de la conférence. Autre thème important de la conférence de ce vendredi au CEM de Montréal, ce vendredi 29 mai, la question du 1,50 sur les transferts vers Haïti. Pourquoi est-il nécessaire de revenir sur ce dossier aujourd'hui?
1: C'est un dossier d'actualité, malgré qu'il s'agisse d'un dossier qui date de quelques années, mais c'est parce que jusqu'à présent, beaucoup de gens s'en plaignent. Pourquoi? C'est comme, voilà encore une aide directe de la diaspora à Haïti, via justement ce $1,50 qui est collecté sur chaque transfert, sur chaque appel international. Donc, Edgar Emile va débattre de façon plus ample. Aujourd'hui, il sera sur CPM, d'ailleurs, avec Jean-Ernest Pierre un peu plus tard, à 16h35. L'économiste lui-même interviendra sur les ondes de CPM. À noter que ce $1,50, il a été un problème, et jusqu'à présent, pour être dans les transferts de fonds, Guillotto, à chaque fois qu'un client vient faire un transfert ici, il dit, est-ce que le $1,50 est toujours là? Est-ce que, donc, ça quand même interpelle les gens. Donc, ils ont besoin d'avoir un update. Depuis quand, ce $1,50 est en train d'être collecté? Combien d'argent sont dans les caisses de l'État? Qu'est-ce qui a été fait avec cet argent-là? Comment est-ce qu'il a été utilisé à date? Ce sont des points qui vont être débattus avec M. Émile, l'économiste, à cette conférence demain à 18h.
0: Alors, le $1,50 continue d'alimenter les débats. Après quelques années, avec le recul, quel est ton constat sur ce dossier?
1: Bon, ce que je peux dire, c'est que, étant donné que je ne suis pas sur le terrain directement, je ne peux pas opiner là-dessus. M. Émile, qui lui est sur le terrain, pourra donner de plus en plus d'informations, mais les échos que nous avons, qui nous viennent d'Haïti, diraient que l'argent est là, est encore là, mais il n'y aurait peut-être pas une utilisation prioritaire de l'argent pour l'éducation particulièrement, ou pour d'autres causes qui seraient d'importance en Haïti. Donc, je ne veux pas m'avancer là-dessus, je ne fais que répéter les échos, les mêmes échos que tu entends toi aussi, Guillotto, de ton côté à Montréal. Bon, en tant que journaliste, j'imagine que tu as déjà fait ton enquête par rapport à ça, mais te répondre de façon précise sur l'utilisation de $1,50 en Haïti, ce serait rentrer dans un dossier que je ne maîtrise pas. Donc c'est la raison pour laquelle notre économiste sera là, il pourra répondre de façon beaucoup plus précise à ça. Mais ce que je peux dire, c'est que du côté montréalais, de ce que j'entends, dès le début, je reçois des transferts dans ma succursale. Les clients, la première question, est-ce que le $1,50 est toujours là? Mais écoutez, ça ne dépend pas de nous, c'est une loi. Les gens continuent d'envoyer de l'argent avec le $1,50 parce qu'ils doivent régler leur part en Haïti. Il faut noter que Haïti, les Haïtiens ici, se posent des Haïtiens de devoir, malgré la situation, mais ils continuent, c'est l'État qui gère ça. Donc ce sont des questions que les auditeurs, les auditrices pourront poser directement à l'économiste César Emile qui sera présent au CUM le 16. Bah, pardon, demain, à partir de 18h. Les portes seront ouvertes à partir de 17h, mais il sera là à partir de 18h, demain le 29 avril. Le 29 mai.
0: Ah oui. Alors, deux, trois questions quand même avant de terminer. C'est un autre dossier qui fait également grincer des dents. C'est un des thèmes de la conférence de la Chambre de commerce haïtienne ce vendredi 29 mai. C'est la fermeture de l'aéroport, en tout cas l'aéroport qui ne fonctionne, qui n'est pas en fonctionnement. On sait pourquoi. Après l'interdiction, donc l'interdiction pour des vols internationaux, comme surtout particulièrement les compagnies américaines, les compagnies canadiennes. La conférence, on en parlera à la conférence. Quel message peut-on porter quand même concernant ce dossier de l'aéroport? lors d'une
1: Ah,
0: conférence comme
1: écoute,
0: celle-ci?
1: Guillotot, si vous permettez, avec ce qui se passe ici au Canada en termes de mobilisation de la diaspora également pour la réouverture de l'aéroport, on voit que c'est quelque chose qui arrive d'un coup. Notre aéroport, d'après ce qu'on constate, est un aéroport qui est fonctionnel. Et l'état dans lequel se trouve Haïti actuellement, quand on parle de sécurité, est loin d'être ce qui se vit ailleurs à travers le monde, particulièrement au Moyen-Orient, dans des pays comme l'Ukraine. Leurs aéroports sont ouverts, ils continuent à prendre des vols, alors qu'Haïti, parce qu'il y a eu deux pétards sur un avion, et l'aéroport est fermé. Mais par contre, l'aéroport continue à recevoir d'autres types d'avions pour d'autres types de raisons que nous ne savons pas. Ce sont ces précisions-là qui sont apportées par le professeur Eby, mais en même temps, ce sont ces précisions-là qui nous font penser à notre implication à notre pays. Pourquoi est-ce que, après toutes ces années, on met le mois deux ans, c'est quoi, que l'aéroport est fermé, que c'est maintenant qu'il y a un éveil? C'est parce que nous n'en pouvons plus. Nous n'en pouvons plus. Nous avons besoin de nous rendre chez nous. Nous avons des propriétés, des terrains. Nous avons nos vieux amis, nos parents, nos grands-parents qui ne peuvent pas rentrer et que nous aimerions voir. Donc c'est la raison pour laquelle ce sujet-là, il est abordé. Et le sujet, il touche pratiquement tous les Haïtiens. Question de voyager. Aujourd'hui, si on doit se rendre en Haïti, on doit passer par le Cap Haïtien ou bien par les Cayes. Et de là étant, prendre un avion. Si on va dans le sud, pour aller dans le sud, et se faire transporter des fois, au retour, d'un hélicoptère au Cap Haïtien, ou d'un hélicoptère au Cap, pour prendre un avion pour aller au Cap, et ensuite pour prendre un avion au Cap pour aller au Cap, parce qu'il n'y a pas encore de vols internationaux à l'aéroport des Cayes. Donc autant de problèmes, autant de difficultés, ou du moins s'il y a des vols internationaux à l'aéroport des Cayes, c'est récent, donc autant de problèmes, autant de dépenses dans ce qu'on appelle l'économie commune du peuple haïtien, l'économie commune de la diaspora, on se retrouve avec un pouvoir d'achat diminué. Pourquoi? Parce qu'on est obligé de payer des excès de frais pour des transports qui, techniquement, n'auraient pas dû exister.
0: La conférence de la Chambre de commerce haïtienne du Canada au CEUM, au CEUM, avec comme conférencier expert l'économiste Edzard Emile, en quoi cette conférence est-elle incontournable pour vous et pour le public?
1: Écoutez, parce que le public, comme on l'a dit tantôt, est un public intéressé à travers à ce qui se passe en Haïti. Le public est un public qui est touché par la cause haïtienne. Les Haïtiens, quel que soit ce qu'on leur dit, ils se sentent heureux que chez eux. Ils sont à l'aise chez eux, ils ont envie d'aller faire ce petit tour, d'aller s'asseoir, de poser des questions, de comprendre. Et c'est tellement vrai, cette question-là, pourquoi c'est si important? Il y a des gens qui pensent que l'événement est à 25 $ à la porte, à l'avance 35 $ au guichet, donc à la porte 35 $. Il y a beaucoup de commerçants de la place qui ont acheté des billets en masse et qui offrent ces billets à leurs clients, aux clients préférés. C'est le cas, par exemple, je profite de le dire, si vous n'avez pas encore votre billet, vous pouvez soit le prendre sur Eventbrite, mais si vous êtes client du marché des Antilles à Laval, le marché des Antilles à Laval offre des billets, je ne sais pas s'ils ont encore des billets, mais ils ont acheté une bonne vingtaine de billets pour offrir à leurs clients, pour encourager l'événement et pour être partenaire de cet événement combien important pour Haïti. Il y a également le centre multiservice Soleil qui est du côté de la rue Fleury. Donc si vous avez besoin de billets, allez là. Si vous êtes client de cette place-là, ils vont vous donner un billet. Je crois qu'ils ont également une vingtaine de billets. Du côté d'Henri Bourassa, il y a Via Cash, transfert de fonds et bureau de change Via Cash aussi à quelques billets. Donc si vous êtes client de Via Cash et que vous nous écoutez, passez demander un billet, mais il faut être client, sinon ils ne vous donneront pas des billets. Ce sont des gens qui ont acheté des billets, des entrepreneurs, la chambre de commerce, qui ont acheté des billets pour offrir à leurs clients et pour encourager l'événement également, pour encourager la chambre. Nous avons également Transcom Canada qui se trouve au 908-1P9. Si vous êtes client de Transcom, passez prendre vos billets. Donc il y a plusieurs places. Il y a aussi du côté rapidement Giotto. Du côté d'André Amise sur Saint-Michel, André Amise, le restaurant Casse-Croûte André Amise, offre également des billets. Ils ont aussi une vingtaine de billets à donner. Appelez cette place-là et puis ils se feront un plaisir de vous donner des billets. Si vous êtes client de cette place, parce qu'ils ont payé pour ces billets pour encourager leurs clients à se présenter à cette conférence qui est combien importante pour Haïti.
0: Alors, pour terminer, une dernière précision. Il y aura un petit goûter et puis il y aura aussi un. Peut-on parler de concert musical ou bien des interventions comme ça entrecoupées de Jean-Jean Roosevelt?
1: il y aura des prestations de Jason Rouvez. Il y aura deux prestations au début et il y aura une pause parce qu'il y aura également des exposants qui viendront avec leurs différents produits. Il y aura de la nourriture haïtienne, il y aura des produits locaux comme d'Haïti, comme la crémasse, les douce macos, etc. Nous organisons cet événement à la Chambre de commerce en partenariat avec Dame Sarah, ainsi que Asian Food Lovers, un groupe qui est très actif sur Facebook, qui a mobilisé beaucoup d'exposants. Donc ça se passe très bien jusqu'à présent. Donc lorsque vous viendrez, au moment des pauses et avant que la conférence commence, vous aurez la possibilité de manger parce qu'il y a des restaurants qui vont offrir de la nourriture, qui vont vendre de la nourriture sur place. Mais il y aura également la boisson qui sera offerte par l'organisation et quelques petits bouchées de pâté, okay, de la Côte de Tahitienne.
0: Mm-hmm. Alors non. Voilà, vous avez écouté Paul Gazmar sur votre radio CEPAM à 14h10. Et Montréal, finalement, on a eu nos trois gagnants. C'est Jonathan Pierre, bravo mon cher. Cliven, c'est Plaisir Bal, bravo. Nicodème Jean, bravo. Donc, ce sont ces trois personnes qui ont gagné donc ces trois billets offerts par la Chambre de commerce haïtienne. La Chambre de commerce haïtienne du Canada qui organise donc cette première conférence de l'année. Elle date, c'est demain, 29 mai 2026. La Chambre de commerce haïtienne du Canada, CCHC, présente sa première conférence de l'année. Conférencier expert, l'économiste Edzer Emile. Il y aura des exposants, il y aura des brossons, de la crémasse. Je sais pas, est-ce qu'ils ont dit douce macos? Je remonte sur un petit douce macos, hein. Il faut aller sur place pour voir ça. Il y aura des exposants. Puis de la musique avec Jean-Jean Roosevelt. Dégoûté, hein. Bon, allez. C'est demain. Demain, ne manquez pas cette conférence. Je rappelle quand même les trois principaux thèmes de demain. Au-delà des transferts vers Haïti. Le repenser le rôle de la diaspora, le 1,50$, donc c'est important de revenir sur cette question. Vous aurez aussi à poser des questions à l'économiste Edzer Emile demain, donc sur le 1,50$. Ouais, cette actualité qui fait saliver. Et demain, donc c'est un des thèmes de la conférence de demain. Et puis aussi la fermeture de l'aéroport de Port-au-Prince, l'aéroport de Toussaint-Louverture. Moi, j'hésite toujours en disant, est-ce que l'aéroport est-il fermé? Moi, je dis, l'aéroport, il est en fonctionnement. À chaque fois qu'on me dit que l'aéroport est fermé, moi, j'ai des doutes sur ça. Allez, les amis, un petit extrait de ça. 2 minutes de la fin. 2 minutes de la fin. De la fin. En attendant, je vous dis que vous allez retrouver dans un instant Jean-Ernest Pierre, bien de retour. D'ailleurs, l'invité de Jean-Ernest Pierre, ne pas manquer cet après-midi sur votre radio, c'est pas ma 14h10 Montréal, c'est l'économiste Edzer Emile. Et puis, c'est vendredi, c'est jeudi, le pasteur Garnel sera avec vous à 18h, 20h, et à 20h, le journal de Thilou Jean-Paul, Connexion d'Histoire, Baron. C'est à partir de 10h sur votre radio. Ah, quelques extraits de la nature. Ils seront ici le 18 juillet dans la métropole.

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0: 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Exactement 16h04. Bienvenue à Billets de retour. Nous sommes aujourd'hui jeudi le 28 mai 2026. À cette édition aujourd'hui, nous aurons à parler avec Edzer Emile, l'économiste, conférencier invité de la Chambre de commerce haïtienne du Canada. Nous parlerons également avec Patrick Bonin. Il est député du Bloc québécois et vice-président du Comité permanent de l'environnement et du développement durable. Nous parlerons aussi avec Maxime Fortin. Il est chercheur à l'IRIS. Nous aurons aussi la chef de l'opposition officielle à la ville de Montréal, qui nous parlera, Erika Alneus. Nous avons aussi invité le professeur Miloud Chenoufi. Miloud Chenoufi, qui est membre de l'Observatoire sur le Moyen-Orient et de l'Afrique du Nord, et également professeur de sciences politiques au Collège militaire royal du Canada. Tout cela, mesdames, messieurs, pour vous dire que nous avons en perspective une excellente émission à vous présenter cet après-midi. Et c'est d'ailleurs pourquoi nous voulons au départ prendre le temps de remercier celle qui nous a aidé à préparer cette émission, en l'occurrence Madame Asma Heurteloup. Remercier également celle qui va nous aider recevoir les appels téléphoniques et celle qui va animer les manettes à la régie technique du côté de la télévision. Quant à moi, j'ai Ernest Pierre, je suis au micro, mais je suis également à la régie technique du côté de la radio. Et puisqu'à CEPAM, tout débute par la radio, c'est donc à moi que revient l'honneur de débuter cette émission, mais tout de suite.

conflit au Moyen-Orient, l'Iran et les États-Unis auraient établi un cadre d'accord pour une extension du cessez-le-feu. Les États-Unis et l'Iran ont établi un cadre d'accord en vue de mettre fin à la guerre au Moyen-Orient, entrée dans son quatrième mois, mais qui n'a pas encore été validé par Donald Trump, ont indiqué jeudi à l'AFP des sources américaines. L'agence iranienne Tasnim, citant une source proche de l'équipe de négociation, a démenti l'information. Cela est faux et le texte n'est pas encore finalisé, a-t-il écrit. Sur l'autre front du conflit, au Liban, malgré un cessez-le-feu théoriquement en vigueur, Israël a étendu sa zone de combat et poursuivi ses frappes meurtrières alors même que la fin des hostilités contre le Hezbollah pro-iranien est une exigence de Téhéran pour parvenir à un accord. La guerre au Moyen-Orient, déclenchée le 28 février par une offensive israélo-américaine, a fait des milliers de morts, principalement en Iran et au Liban. Elle ébranle l'économie mondiale en faisant grimper les prix du pétrole, la République islamique verrouillant le détroit d'Hormuz stratégique pour le commerce mondial d'hydrocarbures. L'annonce est tombée après que l'Iran et les États-Unis ont échangé des frappes dans la nuit, les affrontements les plus graves depuis l'entrée en vigueur de la trêve le 8 avril. Alors qu'on croyait les négociations en péril, des sources à Washington ont fait état d'un cadre d'accord qui prévoit une extension de 60 jours du cessez-le-feu et nécessite encore l'aval du président américain. L'information a d'abord été révélée par le site américain Axios, selon lequel cet accord préalable ne règle pas la question du programme nucléaire iranien, qui sera abordé ultérieurement, mais inclut un engagement de l'Iran à ne pas chercher à se doter de la bombe atomique. Les marchés ont réagi avec prudence. Les bourses européennes ont réduit leurs pertes tandis que les cours du pétrole ont peu bougé, ne faisant que tempérer leur hausse du début de séance. Combien de fois un compromis a-t-il semblé à portée de main et combien de fois les investisseurs ont-ils été déçus, a commenté Andreas Lipko de CMC Markets. Ce n'est que lorsque l'encre de la signature sera sèche que l'on pourra envisager un repositionnement. Sur la question d'Hormuz, le protocole prévoit un accès illimité au détroit, selon Axios, qui cite deux responsables américains. En contrepartie, le blocus américain des ports iraniens serait levé et Téhéran serait autorisé à vendre du pétrole grâce à une suspension des sanctions américaines, disant ne tolérer aucune tentative visant à instaurer un système de péage. Le secrétaire américain aux finances, Scott Bessent, a menacé jeudi de s'en prendre à Oman, un allié des États-Unis et voisin de l'Iran, en cas de coopération avec Téhéran pour le contrôle du détroit. L'Iran a récemment créé un organisme pour collecter des droits de passage. D'autres sujets divisent les deux camps. Outre la fin des combats sur tous les fronts, le pouvoir iranien cherche à obtenir un déblocage de 24 milliards d'avoirs gelés à l'étranger. Et sur le volet nucléaire, il refuse tout transfert à l'étranger du stock d'uranium enrichi dont Donald Trump réclame la destruction. Plutôt jeudi, les deux camps s'étaient mutuellement accusés de violer le cessez-le-feu. Dans la nuit de mercredi à jeudi, les États-Unis ont abattu 4 drones d'attaque iraniens qui représentaient une menace autour du détroit d'Hormuz et ont frappé un site Bandar Abbas, un site donc à Bandar Abbas, qui menaçait de lancer un cinquième drone
d'après un responsable américain. En représailles, les gardiens de la révolution, armée idéologique de la République islamique, ont annoncé avoir visé une base américaine sans préciser laquelle. Le Koweït et l'armée américaine ont fait état de frappes attribuées à l'Iran sur le territoire de cette monarchie du Golfe. L'Iran a rejeté la responsabilité sur Washington, fustigeant des violations continues du cessez-le-feu après les frappes menées ces derniers jours par Washington sur le sud du pays. Dans ce climat, des habitants de Téhéran confient leurs inquiétudes. Mahtab, 62 ans, coiffeuse dans la capitale iranienne, se félicite que sa fille ait pu quitter le pays car c'est l'enfer ici et se lamente de voir son fils vivre, lui, au jour le jour, sans perspective. La force intérimaire des Nations Unies au Liban, le FINUL, a déployé une escalade ces derniers jours, faisant état du tir le plus possible de 600 projectiles rien que pour mercredi, le niveau le plus élevé depuis le 17 avril où un cessez-le-feu était censé être en vigueur au Liban. Au Liban donc, au moins 14 personnes sont mortes dans des frappes israéliennes dans le sud du pays où Israël a étendu sa zone de combat contre le Hezbollah pro-iranien.

Malgré le cessez-le-feu, Netanyahou dit avoir donné l'ordre à l'armée de prendre 70% de la bande de Gaza. Le premier ministre israélien Benjamin Netanyahou a déclaré jeudi avoir ordonné à l'armée de faire fi des termes du cessez-le-feu entré en vigueur en octobre et de prendre le contrôle de 70% de la bande de Gaza selon une vidéo diffusée par une télévision israélienne. En ce moment, nous tenons le mouvement islamiste palestinien Hamas à la gorge. Nous contrôlons maintenant 60% du territoire de la bande de Gaza, a déclaré M. Netanyahou lors d'une conférence dans une colonie israélienne de Cisjordanie, occupée dont la chaîne 12 a diffusé un extrait sur son site. Vous savez, enchaîne-t-il, nous étions à 50. Après l'entrée en vigueur du cessez-le-feu, nous sommes passés à 60. Ma directive est de passer à 100%, clame alors l'assistance. Dans l'ordre, d'abord 70, commençons par ça, reprend M. Netanyahou. Nous les tenons de tous les côtés. Nous nous occupons du reste plus tard. Ces déclarations interviennent alors que Gaza reste le théâtre de violences quotidiennes, les frappes israéliennes s'y poursuivant sans répit, alors qu'Israël et le Hamas s'accusent mutuellement de violer le cessez-le-feu. La trêve est entrée en vigueur sous la pression des États-Unis le 10 octobre dernier, 2 ans après la guerre déclenchée le 7 octobre 2023 par l'attaque sans précédent du Hamas sur Israël. La première phase du cessez-le-feu a vu la libération des derniers otages de Gaza enlevés par le Hamas en échange de Palestiniens détenus par Israël. Mais le passage à la deuxième phase, devant se traduire par le désarmement du Hamas et un retrait progressif de l'armée israélienne, apparaît complètement grippé depuis des semaines. Au terme du cessez-le-feu, les forces israéliennes devaient se replier derrière la ligne jaune, non donnée à la ligne de démarcation entre la zone sous contrôle du Hamas et celle tenue par l'armée israélienne, qui donnait à cette dernière le contrôle d'un peu plus de 50% du petit territoire. Mais M. Netanyahou avait annoncé le 15 mai que l'armée avait élargi son emprise sur la bande de Gaza. Certains nous disaient de partir. Nous ne sommes pas partis et nous ne partirons pas. Et aujourd'hui, nous contrôlons 60% du territoire. Demain, nous verrons, avait-il dit. Plus de 2 millions de Palestiniens de Gaza s'entassent désormais dans la zone de Gaza, encore sous le contrôle du Hamas, où la situation humanitaire reste catastrophique, selon le cri d'alarme lancé le 22 mai à l'ONU par 3 ONG internationales d'aide de premier plan, accusant Israël de ne pas respecter ses obligations.

16h19, minutes dans un instant, on aura à parler avec Edzer Emile, conférencier invité de la Chambre de commerce haïtienne du Canada. Edzer Emile, économiste de renom. Alors, pour l'instant, parlons de ce dossier en immigration. C'est Bonardel qui demande aux fonctionnaires de réévaluer le cas de Boubacar Mossa Camara. Le ministre Kakis de l'Immigration, François Bonardel, demande aux fonctionnaires de son ministère de refaire un tour de roue et d'accompagner Boubacar Mossa Camara le plus rapidement possible pour évaluer son dossier dans le contexte où il pourrait devoir quitter le Québec sans avoir terminé ses études pour devenir mécanicien de machines fixes. La presse révélait jeudi, dans une chronique de Patrick Lagacé, que le jeune étudiant de 23 ans, qui est venu de Guinée pour étudier au Centre de formation professionnelle CFP des Moulins, à Mascouche, pourrait être forcé de quitter la province 3 mois avant l'obtention de son diplôme. Ce qui pose un problème, M. Camara n'a pas été en mesure de compléter son programme d'études dans les délais préalablement fixés par son certificat d'acceptation du Québec délivré par le ministère de l'Immigration pour des raisons hors de son contrôle. D'abord, le parcours d'études de sa cohorte a été repoussé par le CFP de quelques mois, puis le père de l'étudiant est décédé dans un accident de la route en Guinée pendant son séjour dans la province. L'école lui a alors proposé de reporter son cours à la cohorte suivante. Devant le refus du ministère de l'Immigration du Québec d'augmenter la période de son certificat d'acceptation, malgré de nombreuses demandes de l'établissement d'enseignement, Boubacar Mossa Camara pourrait devoir quitter le Québec avant d'obtenir son diplôme. Ottawa lui a d'ailleurs signifié qu'il devrait quitter le pays d'ici le 21 juin, comme le Québec n'a pas accordé un plus grand délai. Je suis très sensible à la situation de M. Camara. Je lui envoie mes pensées face à la perte de son papa, a dit le ministre, sans indiquer clairement si le certificat lui permettant de rester au Québec serait

coupable du meurtre de ses deux enfants, l'ex-cardiologue Guy Turcotte, veut être libéré cet été. L'ex-cardiologue Guy Turcotte, condamné à la prison à vie pour avoir tué ses deux enfants en 2009, souhaite déjà être libéré. Une audience est prévue en juillet prochain, selon la Commission des libérations conditionnelles du Canada. On ignore à ce stade si Guy Turcotte demande seulement des permissions de sortie ou une autre forme de libération conditionnelle. Aux dernières nouvelles, il était admissible à sa libération conditionnelle seulement en 2028, comme il a bénéficié de périodes de liberté entre 2009 et aujourd'hui. Au terme de son second procès en 2015, Guy Turcotte a été reconnu coupable du meurtre au second degré de ses deux enfants de 3 et 5 ans. Il a été condamné à la prison à vie sans possibilité de libération conditionnelle avant 17 ans. Une décision confirmée par la Cour d'appel en 2018. L'affaire Turcotte a profondément choqué les Québécois. Le 20 février 2009, dans un contexte de séparation, le cardiologue a froidement assassiné son fils Olivier, 5 ans, et sa fille Anne-Sophie, 3 ans. Il leur a asséné des dizaines de coups de couteau. La scène du crime était abominable selon les témoins. Leur calvaire aura été de voir leur père qu'ils aimaient et qu'ils devraient les protéger, les poignarder, avait déclaré le juge André Vincent. Coup de tonnerre au premier procès, Guy Turcotte est déclaré non criminellement responsable pour cause de troubles mentaux. Le verdict bouleverse le Québec en entier, mais un second procès est ensuite ordonné. Cette fois, il est reconnu coupable sur toute la ligne. En 2024, Radio-Canada avait révélé que Guy Turcotte purgeait maintenant sa peine dans un établissement à sécurité maximale. Il est exactement 16h25.

0: mille, des centaines de nids de poules colmatées en urgence. Un blitz de colmatage des nids de poules est en cours à l'aube du tour de la nuit et du tour de l'île de Montréal. L'organisateur affirme en avoir déjà repéré jusqu'à 300 sur les différents parcours prévus où des dizaines de milliers de cyclistes sont attendus vendredi et dimanche. Au besoin, des cônes seront placés sur les trous restants. Cette année, la tâche est colossale, mais ça avance bien. Encore ce matin, on a vu des équipes de la ville sur la rue Beaubien et un peu partout. Je peux vous assurer que ce sera sécuritaire, a résumé jeudi le PDG de Vélo-Québec, Jean-François Réau, en point de presse devant la Maison des cyclistes. Il a soutenu que cette opération profitera d'ailleurs à tous les Montréalais qui se déplaceront en voiture, puisque les nids de poules colmatés se situent directement dans la rue et non sur les pistes cyclables dédiées. Il reste des trous dans la chaussée où, si d'autres venaient à se former d'ici le départ, des cônes seront placés pour avertir les gens, a assuré M. Réau. Ce n'est pas notre premier rodéo. Nos équipes ont déjà marché le parcours en entier et ont identifié 250 à 300 nids de poules, a-t-il assuré. Avant d'aller à la pause commerciale, on a avec nous le PDG de Meubles en Gros, David Cinelli. Bon après-midi, David Cinelli.
1: Bon après-midi, maître. Comment ça va aujourd'hui?
0: Ça va toujours bien, même quand ça va bien mal, David Cinelli.
1: Mais aujourd'hui, il fait très beau. Il y a eu un petit peu de pluie pour calmer un petit peu la chaleur, mais je peux vous dire que vraiment, une excellente, excellente journée. Puis on veut juste vous remercier pour le nombre de clients qui rentrent dans le magasin.
0: Mm-hmm.
1: Le travail.
0: Allô, David? Oh, oh, oh, oh, on a perdu David. Je suis convaincu qu'il va appeler d'un instant à l'autre.

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1: Et là, on vient de retrouver David Cinelli, PDG de Meubles en Gros. Oui, David Cinelli, un petit accident, ça nous arrive aussi.
2: Hein. Les gens notent

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1: Voilà, merci beaucoup, David.
0: Merci beaucoup à vous et merci à tout le monde.
1: À demain, au revoir. Nous allons donc continuer notre pause. Et dans un instant, mesdames, messieurs, on sera en mesure de parler à Edzer Emile, économiste conférencier invité de la Chambre de commerce haïtienne du Canada.
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0: 16h38 minutes, on a de la difficulté à parler avec Edzer et Emile. Dans un instant, on aura avec nous Patrick Bonin, qui est député du Bloc québécois et vice-président du Comité permanent de l'environnement et du développement durable. Mais entre-temps, sachez que des travaux de chercheurs pourraient permettre de dépister la maladie avant les symptômes sur la question des plaques de sclérose en plaques. Voilà. Et tout de suite, on vient de nous apprendre que Edzer Emile est en visuel avec nous. Donc, Edzer Emile qui est là. Allô, Edzer Emile, comment ça va?
1: Bonsoir, chers amis, bonsoir à nos auditeurs.
0: Alors, on dit même s'il est bon économiste, mais d'abord et avant tout haïtien, il doit être à son rendez-vous une heure après le rendez-vous, non? Edzer Emile, non? Ah bon, une chance que vous avez le sens de l'humour, hein? Comment ça va?
1: Ça va très bien, merci. Je suis là. Écoutez, merci de me recevoir et je salue tes auditeurs, auditrices.
0: Dites-moi, Monsieur Emile, Edzer Emile, les thèmes de cette conférence, on va parler de la situation en Haïti, la situation économique en Haïti, on va parler de possibilités d'investissement dans ce pays. Et vous allez nous dire que ça va mal en Haïti, parce que vous ne pouvez pas dire le contraire, mais parallèlement, vous dites qu'il y a quand même des possibilités d'investir en Haïti, c'est-à-dire les membres de la diaspora haïtienne peuvent investir en Haïti pour l'avenir d'Haïti, etc. Est-ce que c'est compatible qu'on investisse dans un pays où ça va vraiment mal?
1: Bon, écoute, bon, d'abord, laisse-moi mettre tout ça dans son contexte. Donc, demain soir, effectivement, on aura une conférence avec la Chambre de commerce haïtienne du Canada. Demain 29 mai, 18h, Centre des congrès CEUM et 8555 8e Avenue Montréal. Et donc, ça va être ça. Le thème, c'est au-delà des transferts de fonds, repenser le rôle de la diaspora dans la reconstruction d'Haïti. Ben, écoute, comme vous savez, c'est sûr, on va parler d'Haïti, mais moi, je veux bien avoir une approche beaucoup plus constructive et pour ne pas se focaliser uniquement sur le drame ou encore le diagnostic alarmant que nous connaissons tous, mais surtout de voir comment parler de reconstruction, comment parler aussi de nouvelles approches, mais surtout parler de comment la diaspora peut se réinventer pour aller au-delà des transferts et comment Haïti aussi doit capitaliser sur cette diaspora pour construire l'avenir. Donc, pour moi, ça va être très, à la fois objectif, mais positif, pragmatique, mais surtout, je dirais, dans une approche plus solution. Voilà, ça va être ça. Et on va parler vraiment de tous les sujets, que ce soit de $50 et de l'intégration politique de la diaspora, du vote, vraiment de tout et de tout. Je pense que ça va être une bonne conversation et je salue encore une fois la Chambre de commerce qui est dirigée par Paul Gazman et toute l'équipe. Donc, voilà, et c'est ça.
0: Donc, dans le fond, quand je vous ai posé la question, en général, je sais qu'on dit que dans des situations où on investit sans risque, notre investissement nous rapporte très peu, mais lorsqu'il y a des risques, généralement, ça rapporte beaucoup plus. Est-ce qu'on peut parler de ce même contexte en économie, c'est ce qu'on dit?
1: Oui, vous avez bien compris, effectivement, parce que même dans les moments les plus difficiles, il faut toujours croire qu'il y a moyen d'investir parce que de toute façon, les besoins seront là, la demande sera toujours là. Mais en même temps aussi, il faut comprendre la crise haïtienne, c'est aussi une crise qui s'explique par le fait qu'il n'y a pas assez d'entreprises, il n'y a pas assez d'investissements, il n'y a pas une économie qui bouge, il n'y a pas de richesse créée. Et ça a des conséquences sur la sécurité, sur la faim, sur toutes les conditions socio-économiques, etc., etc. Je pense qu'à certains moments, il faut recentrer le débat pour mettre ça en fait, sur la question économique, pour moi, qui est centrale. Et je le dis toujours, quand vous avez 6 millions de personnes qui ne peuvent pas manger, quand vous avez X millions qui n'ont pas un endroit pour se reposer, mais ça veut dire que d'un côté, c'est la crise politique, c'est la violence, mais c'est aussi la crise économique. Parce que si les gens avaient un emploi, si les gens avaient de l'opportunité, c'est sûr, un, ils n'allaient pas sur la République dominicaine pour être humiliés. C'est sûr qu'ils, probablement, ils allaient être dans des conditions de pouvoir manger correctement. Donc, quelque part, les crises sociales, les crises de migration, les crises humanitaires, et même en partie au niveau de la sécurité, sont toutes liées d'une façon ou d'une autre, à la question économique. Donc, pour moi, mettre Haïti dans une conversation sur l'investissement, sur la création de richesses, sur la création d'entreprises, pour moi, c'est une très bonne façon de redéfinir les choses, parce que pendant trop longtemps, on regarde Haïti comme cet espace-là où il faut donner à manger, cet espace où il faut aider, entre guillemets, il faut donner de l'eau à boire, et il faut supporter dans le sens humanitaire du terme. Mais je crois qu'il faut, avec la diaspora, qui peut quand même, qui a des ressources, il faut vraiment qu'on fasse de nouvelles conversations sur notamment qu'est-ce que Haïti a aujourd'hui comme atout, qu'est-ce que Haïti a aujourd'hui comme potentiel, qu'est-ce que Haïti a aujourd'hui comme richesse. Et il faut capitaliser là-dessus pour vraiment arriver à non seulement une nouvelle économie, mais aussi à un nouveau pays.
0: Voilà. Alors, tout le temps dont on dispose, malheureusement. Et ça donne un bel aperçu de ce que sera cette conférence. Et on rappelle donc, c'est demain après-midi que ça débute, n'est-ce pas? Et que, bon, les gens peuvent encore faire leur réservation. Je pense, Jérémy, que vous avez un numéro de téléphone, n'est-ce pas? Et pour terminer, parce que j'ai d'autres appels qui attendent, est-ce que vous avez un numéro de téléphone, Edzer Emile, non?
1: Oui, il y a un numéro de téléphone où les gens peuvent contacter, attends-moi, la chambre pour
0: Oui.
1: faire la réservation. Je n'ai pas ça en tête,
0: Oui.
1: laisse-moi lire ça maintenant, rapidement. OK, voilà. Attends, une seconde. C'est le 514-374-2242.
0: Voilà.
1: 514-374-2242. Et voilà, c'est ça.
0: Merci, Edgar Emile, et on y
1: Et
0: sera naturellement.
1: une seconde, juste
0: Oui.
1: une information, je pense que c'est important aussi. Jean-Jean Roosevelt va être là pour assurer l'animation musicale.
0: Voilà. Merci beaucoup, et puis on sera là, et bonne conférence encore une fois.
1: Merci beaucoup pour l'opportunité et à très
0: Au
1: bientôt.
0: revoir. Nous avons avec nous en ligne le député Patrick Bonin, député du Bloc québécois et vice-président du Comité permanent de l'environnement et du développement durable. Bon après-midi, Monsieur Bonin.
2: Bon après-midi.
0: Comment ça va?
2: Ça va relativement bien dans les circonstances, je vous dirais.
0: Et je sais que ça, je ne sais pas. Vous faites de la politique et c'est le parti libéral qui est au pouvoir, qui est en difficulté avec un député de renom, ex-ministre du développement durable, n'est-ce pas, du
2: De
0: Parti
2: l'environnement,
0: libéral,
2: oui.
0: de l'environnement, n'est-ce pas? Et est-ce que vous pleurez pour ce qui s'est passé ou est-ce que vous avez tendance à dire c'est dommage? Quelle est votre position là-dessus?
2: Ouais, il faut évidemment saluer l'engagement politique de M. Stephen Guilbeault, là, l'ancien ministre de l'Environnement, Changement climatique, qui a annoncé qu'il quittait dans les prochaines semaines le Parti libéral. En même temps, pour nous, c'est quand même la confirmation que ce gouvernement a complètement abandonné la lutte au changement climatique et l'environnement. Donc, ça ne peut être un peu plus clair là, pour les gens. Là, Monsieur Carney, il s'est présenté comme un environnementaliste vert, mais Et si M. Guilbeault est acquitté, c'est parce que c'est des reculs en environnement depuis un an. C'est un banquier qui est pro-pétrole, qui est à l'écoute des lobbies pétroliers et gaziers, des grandes banques canadiennes qui financent, sont parmi les plus grands financiers des énergies fossiles. Et c'est littéralement le démantèlement de ce qu'avait construit M. Guilbeault, qui n'était pas parfait, mais qui existait. Là, c'est très clair, là, ce sont des pipelines, plus de pétrole, plus de gaz et au diable l'environnement.
0: Mais ça prouve aussi une chose. Remarquons que l'Alberta est dans un processus de séparation du reste du Canada. Ça prouve qu'on n'est pas tout à fait sûr lorsqu'on dit que l'environnement peut comment réunir tout le monde. Parce qu'autrefois, au départ, lorsqu'on la mode a commencé de parler d'environnement, la question était très claire, à savoir qu'est-ce qui nous met le pain et le beurre. C'est certainement par l'environnement, mais aujourd'hui, on commence à dire que l'environnement, travailler pour l'environnement ne signifie pas enlever du pain dans la bouche des travailleurs. Mais là, vous voyez quand même toute cette situation. L'Alberta qui prétend avoir des ressources naturelles dans son sous-sol et que celui qui l'empêche d'extraire et d'exploiter ces ressources n'aime pas les Albertains, etc. Et c'est un peu le chantage qu'on voit. Comment on réagit dans les circonstances si vous étiez à la place de Marc Carney, lui le premier ministre?
2: On réagirait comme un premier ministre responsable. Et ce qui est responsable en 2026, là, c'est pas d'opposer environnement et économie. Là, c'est de se rendre compte que l'environnement, c'est l'économie. Si on ne fait rien, on le voit déjà. Il y a des coûts énormes au changement climatique, que ce soit les inondations qu'on a eues au Québec, les sécheresses, les canicules, l'augmentation du coût des assurances pour les maisons, l'augmentation du coût de l'épicerie en raison des problèmes au niveau des récoltes, l'augmentation évidemment des impacts de ces événements climatiques-là. Et on sait que si on fait rien, mais ça va juste être pire. Donc la solution, il y a plein de pays qui l'ont compris, c'est pas de s'enfoncer davantage dans le pétrole et le gaz, c'est de développer les alternatives, particulièrement actuellement, là. Vous regardez ce qui se passe. Le pétrole est à 2 $ le litre aujourd'hui. Si on construit un pipeline de plus dans 10 ans, parce que c'est ça que ça prend pour construire, là, ça va rien changer au prix du pétrole aujourd'hui. Le Canada est un grand producteur de pétrole et de gaz. Est-ce qu'on paie moins cher notre pétrole et notre gaz au Canada? Non, parce que c'est décidé au niveau international. Ce qui est intelligent de faire, c'est de développer ce que le Québec a déjà fait comme développement des énergies renouvelables, de développer l'électrification des transports, de garder notre argent ici au lieu d'envoyer 15 milliards à l'extérieur de la province, d'avoir une vision à moyen et long terme et pas juste des prétentions d'économiques à court terme qui vont nous enchaîner dans un modèle pendant des décennies pétrolier et gazier alors qu'on sait qu'on peut faire différent et qu'on gagne tout à faire différent. Fait que c'est un enjeu majeur. Monsieur Carney est à l'écoute du lobby pétrolier et gazier et c'est ça qu'il fait. Il donne des milliards par année, 10 milliards l'année passée encore en financement pour les énergies fossiles. Il tasse les lois, il change les évaluations environnementales pour accélérer des projets. Il met aux poubelles la protection des espèces menacées pour construire des pipelines. Et c'est pour nous, c'est pas le modèle qu'on doit développer, c'est très clair. Le Québec n'a rien à gagner.
0: Et effectivement, je reviens encore parce que ce n'est pas une séparation théorique, c'est des démarches qui sont en train d'être faites. Et vous savez, je sais que vous n'êtes pas nécessairement fédéraliste, sauf que Marc Carney, lui, a une fédération à défendre, n'est-ce pas? Et si vous étiez à sa place et que vous étiez face à ce processus-là de couper le reste, le Canada en deux, en faisant un référendum pour sortir l'Alberta de la Fédération, est-ce que vous auriez pas tendance à convenir d'un modus operandi pour que l'Alberta reste dans le Canada?
2: L'Alberta actuellement a les capacités de se développer autrement. C'est là qu'il y a les plus grands gisements de production d'électricité solaire, par exemple. Ils ont mis d'énormes projets éoliens jusqu'à temps qu'ils arrêtent ce développement-là. Ils peuvent convertir les travailleurs du secteur pétrolier entre autres pour la géothermie, entre autres pour l'installation de la production d'énergie solaire, le stockage de batteries, pour l'électrification des transports avec tout ce qui vient avec les bornes, les composantes de véhicules, etc. Là, l'économie de l'avenir, elle est là, là. C'est de se dire que ça n'arrive pas, là, c'est de ne pas regarder qu'aujourd'hui, au moment où on se parle en Chine, la moitié des véhicules neufs vendus sont électriques. Aujourd'hui, si on regarde au niveau des véhicules lourds, c'est rendu presque la même chose en Chine. Donc, on est en train de s'enfoncer dans un, et on se fait tirer vers le bas par le Canada là-dedans, là, dans un modèle économique qui, à part Trump, n'est plus le modèle en émergence actuellement. Et ça, c'est inquiétant parce que non seulement on va payer pour les dégâts de s'enfoncer davantage dans le pétrole, non seulement on le finance, ce pétrole-là, à coût de milliards par année, 10 milliards l'année passée, 85 milliards là, depuis 2020 que le gouvernement fédéral a mis dans les énergies fossiles. Et on est en train de se créer une économie qui est complètement déconnectée de là où se créent les nouveaux emplois dans les énergies propres, dans le transport collectif, dans, je vous parle d'électrification des transports, mais les bâtiments aussi, les industries également. Et ça, ben, c'est maintenant les pays qui ont de la vision qu'ils font. L'Europe en fait partie.
0: Est-ce que ça veut dire que le modèle Trump est déjà dépassé alors que le modèle qui consiste à revoir notre façon de faire par rapport aux énergies fossiles, c'est la méthode, c'est-à-dire les nouvelles méthodes de transformation de notre manière de nous chauffer, etc., avec l'électrification à droite et à gauche, etc., et d'autres formes de nouvelles énergies. Est-ce que c'est la voie de l'avenir véritablement? Est-ce que ça prend de l'essor au point où on devrait voir qu'on ne doit pas investir pour un gouvernement, investir dans les hydrocarbures?
2: Ben, nous, ce qu'on dit, c'est le 10 milliards de dollars là, qui est mis actuellement toujours en financement des énergies fossiles. Là. Donnez-en une partie à l'Alberta pour aider à faire la transition, pour requalifier ces travailleurs-là. Arrêtez de donner cet argent à des pétrolières qui dégagent des profits presque surréalistes tellement qu'ils sont élevés, qui vont probablement doubler, voire tripler leurs profits cette année avec la guerre. Et assurons-nous qu'on développe justement cette économie qui n'est pas celle de M. Trump. Ce n'est pas ça l'économie de l'avenir actuellement. Et si on veut suivre M. Trump, parce que c'est ça qu'on est en train de faire, eh bien, on va se mettre encore plus en retard sur tout ce qui se passe dans le monde actuellement. La planète, c'est pas vrai que tous les pays ont abandonné la lutte climatique comme M. Trump et comme M. Carney, là. Donc, si on se met la tête dans le sable actuellement, eh bien, on va se rendre compte qu'on s'est royalement trompé et qu'on n'a pas développé, encore une fois, le Québec, on est le paradis des énergies renouvelables. On est capable d'avoir un modèle de développement qui n'oppose pas économie et environnement. Il y a des bons emplois à créer là-dedans. Il y a énormément d'expertise à développer. Mais là, plus on prend du retard, plus ce sont les autres pays qui le font, moins on a d'emplois ici. Et la réalité, c'est qu'au Canada, maintenant, ils produisent seulement un modèle de véhicule électrique, alors qu'il y en a plein de véhicules électriques en Chine, en Europe, abordables, qui pourraient venir ici, alors qu'on doit développer des transports collectifs au Québec. C'est ça qu'on fait, des trains, on est capable, des autobus, on en a, des tramways, on peut en développer. Mais si on n'a pas de financement, et si le fédéral coupe le financement, parce qu'il écoute les pétrolières et les pétrolières disent « ben là, touchez pas au pétrole, touchez pas au gaz, touchez pas à la production, touchez pas à la consommation », eh bien nous, pendant ce temps-là, on continue d'être dépendants du pétrole et du gaz qui est importé, 15 milliards de dollars par année que ça coûte au Québec, l'importation de pétrole et gaz. Imaginez si on met ça dans Hydro-Québec et que ça nous revient à nous, les Québécois. Imaginez combien ça coûte moins cher un véhicule électrique là qui se vend maintenant à parité avec les véhicules à essence neufs, là. Mais vous n'avez pas à payer 100 $ par mois, 100 $ par semaine en essence envoyé à des pétrolières à l'extérieur du Québec qui sont majoritairement détenus par des actionnaires aux États-Unis.
0: Lorsqu'on comme l'est encore Stephen Guilbeault, un défenseur de l'environnement, et qu'on se dit qu'il faut être dans la cuisine pour diriger les affaires. Il l'a fait, il a été ministre de l'Environnement, effectivement, et on se rend compte vraiment devant les circonstances qu'il a dû démissionner. Est-ce que vous-même, vous réfléchissez à votre avenir en politique ou alors on voit c'est vraiment là où il faut aller pour changer véritablement les choses, c'est-à-dire en politique?
2: Je pense qu'il faut être partout, hein. Il faut être dans les médias, à renseigner, informer les gens, éduquer, avoir des débats, alimenter la réflexion. Il faut être sur le terrain, chez vous-même évidemment, mais dans des organisations qui travaillent au niveau municipal, élu au municipal, élu au provincial, élu au fédéral. Il faut être dans des entreprises également. Il faut être. On n'a pas le choix actuellement. Et donc, moi, le choix d'être au fédéral, eh bien, je vous confirme que le Bloc québécois est le seul parti qui parle d'environnement au fédéral. Et je suis très content qu'on soit là pour justement dénoncer le gouvernement, tant et aussi longtemps qu'il n'ira pas dans la bonne direction. Ça va être dans les intérêts du Québec, de nos enfants aussi, là, parce que c'est ça la réalité avec les changements climatiques, là, c'est qu'on est en train de pelleter vers l'avant un problème. On a déjà les deux pieds dans l'eau actuellement, voire jusqu'aux genoux, là, mais ça va être encore pire pour les autres. Donc, moi, je suis convaincu qu'il faut continuer. Monsieur Guilbeault, ça n'a pas fonctionné. Ça démontre à quel point le fédéral, c'est un gouvernement qui a une obsession pétrolière avec un énorme lobby. Mais il faut pousser plus de toute évidence parce que ce lobby-là a encore trop d'influence. Donc, il faut se faire entendre. Il faut s'assurer de revendiquer ce qui est bon pour les gens, pas bon pour les profits des pétrolières. Et d'être à Ottawa, selon moi, c'est essentiel qu'il y ait des gens du Bloc québécois qui défendent les intérêts du Québec, que notre modèle et nos valeurs ne sont pas les mêmes que l'Alberta.
0: Patrick Baudin, député du Bloc québécois et vice-président du Comité permanent de l'environnement et du développement durable, je vous remercie, Monsieur Baudin, d'avoir pris du temps de nous parler cet après-midi.
2: Merci à vous. Au
0: Merci.
2: plaisir.
0: Au revoir. On va à la pause commerciale. On revient pour la suite dans un instant. 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

0: Il est 17h03 minutes avec nous Maxime Fortin, chercheur à l'IRIS. Bon après-midi, Monsieur Fortin.
1: Bon après-midi.
0: Comment ça va, Monsieur Fortin?
1: Ça va très bien.
0: Bon, alors, vous avez de bonnes suggestions pour le gouvernement du Québec. Question donc de repolir, de faire son travail et certainement de rendre l'enseignement beaucoup plus agréable, autant pour les élèves, les étudiants, que pour les enseignants, les professeurs. Mais c'est beaucoup d'argent qu'on peut prévoir. 3,7 milliards par année sur combien d'années, monsieur?
1: Sur 10 ans.
0: Sur 10 ans. C'est beaucoup d'argent. Est-ce qu'on a les moyens de nos ambitions?
1: Ben, en fait, il faut se poser la question, est-ce qu'on a les moyens d'avoir un système d'éducation qui rend les enfants malades? Est-ce qu'on a les moyens d'avoir un système d'éducation où de plus en plus d'enseignants n'ont pas les qualifications pour enseigner? Donc, je pense que se poser la question, c'est y répondre. Et aussi, du côté fiscal, les sommes qu'on a besoin pour avoir des services de qualité, ben, il faut aller les récupérer. Et ça, c'est un autre dossier. C'est un dossier de la fiscalité des États. Mais à savoir, est-ce qu'on a besoin de 3,7 milliards dans l'éducation? Ben, la question et la réponse est tout simplement oui.
0: C'est par année. Et lorsqu'on dit ça, c'est 3,7 milliards de plus par année.
1: Oui, en fait, ça représente 15%, un ajout de 15% au budget de l'éducation. Et il faut contextualiser aussi. Malheureusement, dans les dernières décennies, il y a de l'argent qu'on aurait dû mettre qu'on n'a pas mis. Donc, on se retrouve un peu à payer la facture qu'on n'a pas voulu payer dans les années.
0: Non, mais ce que je veux dire, ça peut être trompeur. Lorsqu'on dit 3,7 milliards de dollars, on sait que le poste le plus important dans le budget du gouvernement du Québec, c'est après la santé, c'est l'éducation, n'est-ce pas? 3,7 milliards, ça c'est un ajout à d'autres sommes.
1: C'est un ajout au budget de l'éducation qui est autour de 15 milliards. Donc c'est un ajout au budget, mais c'est strictement au budget de l'éducation publique. Ça ne entre pas dans le budget de l'éducation supérieure. Il faut savoir qu'au Québec, là, depuis quelques années, il y a une séparation faite entre le budget de l'éducation supérieure et le budget de l'éducation primaire-secondaire. Donc, nous, ça concerne le budget de l'éducation primaire-secondaire au public.
0: Bon, alors, si on parle de choses vraiment très importantes, par exemple, on n'a pas d'école si on n'a pas d'enseignants compétents. Ça, c'est clair, là. Qu'est-ce qu'il faut faire et combien on met là-dedans pour réussir à avoir des enseignants compétents? Faut pas. Peut-être que vous n'étiez pas encore né à la période de comment on appelle ça, la période où le Québec a pris véritablement son envol, n'est-ce pas? Éducation.
1: J'arrive 10 ans après ce qu'on appelle la révolution.
0: La révolution tranquille. Et dans cette révolution tranquille-là, on est allé chercher des enseignants aussi loin qu'en Haïti.
1: Oui, c'est les premiers. Je pense que beaucoup de travailleurs dans le secteur public issus de l'immigration ont commencé leur carrière effectivement dans l'enseignement.
0: Oui.
1: C'est une tradition aussi qui s'est maintenue dans les programmes d'éducation. Il y a souvent plusieurs personnes issues d'immigration. Et d'ailleurs, les étudiants et étudiantes en éducation, c'est la première cible de notre mesure. Donc, l'un des problèmes par rapport à la pénurie d'enseignants, c'est qu'il n'y a plus assez de diplômés. Et non seulement il n'y a plus assez de diplômés en éducation, mais il y a une baisse importante des inscriptions et des admissions dans les programmes. Donc, il faut faire en sorte qu'il y ait plus de diplômés, il faut faire en sorte que plus de gens aient envie d'étudier dans les filières qui mènent à des permis d'enseignement. Et pour ça, bon, on a une mesure, la mesure 2.1, qui permet qui offre une bourse de formation à ces gens-là. Dans le fond, ces gens-là, lorsqu'ils vont aller étudier en éducation, leurs frais de scolarité chaque année vont être payés. C'est un peu comme s'ils vont être dans une situation de gratuité scolaire. Et aussi, ces gens-là sont tenus de faire 700 heures là, de praticum en stage. Donc, les 700 heures de stage seraient rémunérées. Donc, donc soutien au niveau des frais de scolarité et aussi rémunération des stages. Et aussi, il y a une subvention qu'on veut octroyer aux universités pour permettre d'accueillir ces gens-là. Et de l'autre côté, ben, il y a tout le dossier des enseignants non qualifiés qui sont déjà en train d'enseigner. Ben, ces gens-là aussi, qui vont faire des formations souvent à temps partiel ou sur plusieurs années, ben, leur formation serait aussi payée et leurs heures de stage seraient aussi rémunérées.
0: Et lorsque vous faites des propositions aussi alléchantes, il va sans dire que c'est pour attirer davantage des jeunes au niveau de l'éducation, parce que c'est un métier qui est passé d'un métier très attrayant à un métier qui n'attire plus personne ou presque plus personne.
1: C'est malheureux. La profession enseignante a perdu beaucoup de lustre et beaucoup de prestige dans les dernières années. Et la précarité d'emploi est beaucoup, beaucoup à pointer du doigt. Lorsque vous entrez dans l'éducation, vous entrez avec un diplôme universitaire, vous entrez avec des compétences, vous entrez avec une mission, plein de choses. Mais le problème, c'est qu'en ce moment, vous entrez dans un réseau qui va faire de vous un travailleur précaire pour 2, 3, 4, 5, 6 ans. Donc, vous vous retrouvez dans une situation de précarité alors que vous avez tous les diplômes, toutes les qualifications pour aller dans des secteurs où il y a beaucoup moins de précarité. Donc, qu'est-ce que les gens vont faire? Soit ils vont éviter d'aller se faire embaucher en éducation ou encore dans le réseau public, ou encore ils vont tout simplement bouder le réseau d'éducation ou aller ailleurs.
0: Absolument. Et deuxièmement, il n'y a pas d'école si effectivement les bâtisses sont désuètes et tombent en lambeaux. Ça, je vous l'accorde là. Et pourtant, est-ce que vous avez pris en considération que le gouvernement du Québec, pas nécessairement celui qu'on a là, avait prévu de faire de nouvelles écoles qui étaient des modèles sur papier vraiment extraordinaires? Où sont ces écoles-là? On ne les a pas toutes, là.
1: En fait, faut distinguer les deux dossiers. Il y a le dossier de la réfection, de la rénovation des écoles, donc remettre les écoles qui existent déjà en bon état, mm-hmm, ou faire en sorte qu'elles restent en bon état. Et il y a le dossier de la construction des écoles.
0: Ouais.
1: Le dossier de la construction des écoles, effectivement, il y a eu différentes annonces, mais malheureusement, on ne voit pas beaucoup les résultats en raison de différents facteurs, des autorisations qui ne sont pas accordées, des gels au niveau de telle politique, et aussi, il faut mentionner l'inflation là, au niveau des matériaux de construction et dans l'industrie de la construction. Mais ça, c'est quand même c'est un dossier que nous, on n'a pas touché, qu'on n'a pas vraiment regardé. Nous, on a vraiment regardé juste le dossier vraiment de qu'est-ce qu'il faut pour remettre les écoles qui existent déjà en bon état. Et bien, malheureusement, le gouvernement avait amené il y a quelques années dans son programme québécois des infrastructures l'idée de résorber ce qu'on appelle le déficit d'entretien des écoles, de le résorber à 90% et de mettre de l'argent pour ça. Mais de un, on ne comprend pas pourquoi le gouvernement ne veut pas le résorber à 100%, dans la mesure que c'est un déficit d'entretien, on devrait le résorber à 100%. Et en fonction des montants qui étaient annoncés, ben, cette résorption-là, même à 90%, ne va pas se faire et le déficit va continuer d'augmenter en fonction de ce que le gouvernement a annoncé. Donc, nous, qu'est-ce qu'on dit? C'est résorbons ce déficit-là à 100% et mettons l'argent pour qu'il soit résolu, pour pas qu'il recommence à s'accumuler.
0: Mais je serais d'accord dans la mesure où on n'aurait plus de déficit. Ça ne veut pas dire que si on résorbe à 100%, que plus tard, les directions ne se mettraient pas à faire des déficits, là.
1: Non, en fait, le déficit, c'est le déficit de maintien des actifs. Donc, c'est pas des déficits au niveau de la gestion des commissions scolaires. C'est vraiment le manque à gagner en termes d'argent à mettre pour remettre les écoles en état.
0: Maintenant.
1: Donc, ça échappe à la gestion quotidienne des CSS.
0: Maintenant, la question qui tue, est-ce que nous avons les moyens de nos ambitions? Parce que oui, tout ce que vous dites là, c'est bien beau. On ne peut pas être contre la vertu. Cependant, est-ce qu'on a les moyens, quand je regarde les taxes que nous payons ici au Québec, en Amérique du Nord, nous sommes les champions de toutes catégories et on aimerait arrêter d'être des champions dans ce sens-là.
1: Ça, il faut faire attention. Parce qu'on dépeint le Québec comme une espèce de champion de la fiscalité et de la... On dépeint le Québec comme un enfer fiscal.
0: Ouais.
1: Le problème, c'est qu'on compare uniquement le Québec aux États-Unis, aux États américains et au Canada. Il faut comparer le Québec à l'ensemble du monde. Il faut, ou, si on veut rester dans des proportions comparables, il faut comparer le Québec à l'ensemble des pays démocratiques avec un certain niveau de développement économique. Donc, il faut comparer le niveau de taxation des Québécois à celui des Finlandais, des Suédois, de différents pays, de différentes populations. Et quand on fait cette comparaison-là, on se rend compte que dans les pays où il y a une faible taxation ou un faible niveau d'imposition, souvent les systèmes scolaires performent moins bien, notamment celui des États-Unis et notamment celui de l'État de la Floride, qui est l'un des États les moins taxés en Amérique du Nord. Et lorsqu'on regarde là où il y a plus d'imposition, là où il y a la fiscalité est plus forte, bien, on observe de meilleurs systèmes d'éducation, à commencer par le système finlandais, qui est reconnu actuellement peut-être comme le meilleur système en termes d'inclusion, de participation et de résultats. Mais allez voir, le taux d'imposition des Finlandais, c'est encore plus élevé que le Québec. Donc, est-ce que notre objectif comme citoyen, citoyenne, c'est de toujours payer moins d'impôts ou c'est d'avoir de meilleures écoles et de meilleurs hôpitaux? Donc, si la priorité, c'est les impôts, si la priorité, c'est les hôpitaux, l'environnement, les écoles, ben il faut arrêter de tout le temps un peu revendiquer des baisses d'impôts et accepter que l'impôt, c'est ce qui finance ce qu'on a besoin.
0: Et dans la société québécoise, le problème de l'éducation, c'est un problème extrêmement important, mais est-ce que c'est le plus important? Quand je vois la situation de l'itinérance au Québec, si on laisse aller dans 5 ans, ça va être un pays tout simplement qui sera relégué comme pays en voie de développement, pas plus.
1: On n'est pas en train de dire ici que l'éducation est le seul problème ou le principal problème. L'itinérance, c'est quelque chose, c'est une urgence criante que les autorités doivent s'adresser. Mais il n'y a pas de raison de ne pas investir en éducation parce qu'il y a des personnes itinérantes. On peut faire les deux. Mais encore là, il faut se donner les moyens de faire les deux.
0: Comment on se donne les moyens, justement, de faire les deux, les deux problèmes les plus urgents? Et même, il y a la santé également, parce que quand vous avez des personnes qui sont diagnostiqués cancer et qui n'ont pas de médecin de famille, c'est très grave.
1: L'important, je pense que c'est de se sortir de cette obsession de vouloir faire plus avec moins. À un moment donné, il faut être réaliste. Ça devient impossible de faire plus avec moins. Et à un moment donné, il faut le dire, ça devient irresponsable de recommander aux gens de faire plus avec moins. Donc, à un moment donné, il faut se dire, on va faire plus, mais avec plus. Faire plus avec plus, ben c'est de faire en sorte que l'État québécois soit en mesure d'aller chercher des revenus supplémentaires. Puis les revenus supplémentaires, je donne un exemple. Nous, à l'IRIS, on propose une réforme de l'imposition. En fait, une réforme toute simple, ce serait de revenir à des taux d'imposition comme il était à la fin des années 90. Et juste avec cette mesure-là, on dégagerait 3 milliards des 3,7 milliards qu'on a besoin pour le plan en éducation. Et au niveau des impacts, ben, les gens qui gagnent à peu près 50 000 $ n'auraient aucun impact fiscal, ne paieraient pas plus d'impôts. Les gens qui gagnent 90 000 $ paieraient à peu près 200 $ de plus d'impôts. Et c'est les gens plus fortunés vraiment qui seraient touchés. Donc, à partir de ce moment-là, ben, si on dit qu'on veut une éducation de qualité, une santé de qualité, on veut des systèmes de qualité, il faut accepter de les financer. Et on ne peut pas vivre dans un État où on paie très peu d'impôts et on a des services de qualité. Il y a nulle part dans le monde où les gens paient très peu d'impôts et ont une vaste gamme de services.
0: Et naturellement, au début de cette entrevue, vous avez pris des exemples, des modèles qu'on pourrait suivre, des pays comparables pour leur niveau de vie avec le Québec, n'est-ce pas? Et oui. On parle de la Finlande, entre autres? Oui.
1: La Finlande, entre autres, on a longtemps comparé le Québec à la Suède et on a longtemps vanté le modèle suédois, mais je dirais que les Suédois ont fait les mêmes erreurs que les Québécois ont fait à partir de 1995, à partir du déficit zéro, à partir des politiques d'austérité. Donc, les Suédois sont un peu en train de faire les mêmes erreurs que nous. Et d'ailleurs, leur système d'éducation a encaissé plusieurs reculs en termes de performance aux tests PISA notamment après avoir introduit certaines réformes qui ressemblent aux nôtres, même avant nous. Donc, la Finlande qui a été comme un peu le... qui a fait cavalier seul, mais qui obtient de meilleurs résultats que les autres. Nous sommes un bien meilleur modèle que les autres qui ont imité un peu le modèle néolibéral américain et qui se retrouvent avec des situations un peu enviables.
0: Alors, je vous mets pour terminer cette entrevue-là, dans un drame extrêmement important. Je regarde, je ne suis pas économiste, mais je regarde comment ça se passe au pays de l'autre côté de la frontière, n'est-ce pas, où on cumule de déficits par-dessus déficits, n'est-ce pas, et on augmente le plafond de la dette tout le temps. Est-ce que c'est le modèle à suivre? Parce que ça non. reste quand même le pays le plus important et le plus riche du monde et le pays le plus déficitaire au monde. Est-ce que c'est ce Bien. Modèle à suivre?
1: Non, mais il faut faire attention avec la question des déficits. La mission des États, ce n'est pas de faire les déficits, mais ce n'est pas non plus de combattre les déficits. L'obsession des déficits est une obsession typique des 30 dernières années et c'est typique d'une période où où les États semblent en crise d'identité et on cherche un peu leur mission et dans le fond, tout ce qu'on veut, c'est que ça ne nous coûte pas trop cher. Donc, il faut faire attention avec cette obsession. Évidemment, que les déficits augmentent, c'est pas une bonne chose en soi, mais cette obsession-là de lutte au déficit, pour y faire attention, les États-Unis, ça ne va pas mal aux États-Unis parce qu'il y a un déficit. Il y a des déficits dans la plupart des pays occidentaux.
0: Mais il y a déficit et déficit, là. Ça, c'est plus que des déficits, là. Hein? Et on sait vraiment...
1: Aux États-Unis, il y a aucun problème social aux États-Unis qui est lié au déficit. Si on regarde la souffrance de la population américaine, jamais la population américaine a souffert en raison du déficit.
0: Alors, dites-moi.
1: En raison des décisions qu'on prend pour lutter contre le déficit.
0: Est-ce que c'est normal, par exemple, je dois terminer, mais est-ce que c'est normal qu'on dise qu'un enfant qui naît à peine part avec une dette de X millions de dollars, X milliers de dollars, pour ne pas exagérer?
1: C'est juste pas une bonne façon de présenter les choses.
0: Ah.
1: C'est juste pas une bonne façon de le présenter.
0: Alors, voilà donc Maxime Fortin, chercheur à l'IRIS, je vous remercie. J'espère qu'on se reparle, M. Fortin. Hein?
1: Ça m'a fait plaisir, on va se revoir.
0: Merci, au revoir.
1: Merci.
0: Au revoir. Exactement 17h20, nous allons donc continuer à parler à Mme Alneus, qui est la chef de l'opposition à la ville de Montréal, Erika Alneus. Comment ça va?
2: Je vais très bien, vous, Monsieur Pierre?
0: Moi, ça va toujours bien, même quand ça va mal, mais quand je vous ai avec moi sur le plateau, ben, ça va super bien. Hein?
2: Oh, contente de vous retrouver.
0: Ça va bien pour vous? Dites-nous, à l'hôtel de ville, les choses vont rondement pour vous?
2: Pour nous, ça va bien. C'est une cuvée Projet Montréal de nouveaux élus et d'élus expérimentés qui prennent le temps de jouer un rôle de chien de garde, mais aussi d'être une opposition constructive qui apporte de nouvelles idées pour servir les Montréalais et Montréalaises.
0: Et la dernière démarche de la ville de Montréal, je pense que ça vous a interpellé et de voir comment on essaye de se tirer les marrons du feu. C'est pas évident sur la question de l'itinérance.
2: Effectivement, parce que peut-être que certains de vos auditeurs ou auditrices ont eu la chance de lire la lettre qui a été rédigée par l'ancienne première ministre, Mme Pauline Marois, sur l'importance de réagir rapidement sur l'enjeu de l'itinérance. Puis je l'ai déjà dit préalablement, la mairesse Martinez-Ferrada a fait son cheval de bataille, la lutte contre l'itinérance, pour s'assurer qu'on puisse sortir les gens de la rue d'ici 2029. Et pour moi, c'est un enjeu qui doit aller au-delà de la partisanerie. Au mois de mai dernier, au début du mois, lors du dernier conseil municipal, nous avons adopté le protocole de campement. Donc, ce protocole-là exprime une vision et une posture de comment on devrait traiter l'enjeu des campements qui se retrouvent sur le territoire. Cependant, ça vient avec certaines clarifications qui ont besoin d'être faites rapidement. Il y a un aspect de ressources. Les arrondissements, et nous avons tous signé, c'est un protocole qui a été adopté à l'unanimité. Maintenant, il faut s'assurer que les arrondissements ont toutes les ressources nécessaires pour pouvoir faire le travail qu'ils souhaitent. Donc, on est à un point où on souhaite que la mairesse et l'administration prennent ses responsabilités pour offrir des sommes supplémentaires et doivent le faire vite.
0: Et le gouvernement municipal, en tout cas la mairesse, il va avec 50 millions pour tenter donc de contenir la crise à Montréal. Est-ce suffisant?
2: C'est déjà un très bon début. Et ça, pour moi, c'est important quand même de le souligner, qu'il y a un travail qui a été fait en ce sens-là pour aider la cause. Est-ce que c'est suffisant? Non. Madame la mairesse a interpellé le gouvernement du Québec. Nous l'avions déjà fait auparavant. Donc, on se rend compte que cette crise-là ne peut pas juste être menée au niveau des villes. Il faut que les personnes responsables de la santé et des services sociaux prennent leurs responsabilités là-dessus. Quand on parlait de « est-ce que c'est suffisant? », l'argent est une chose, mais il y a les projets de logement et d'habitation qui vont être névralgiques. C'est une chose de sortir les gens de la rue, mais c'est une autre de s'assurer que les gens ont un toit sur leur tête. Je prends l'exemple de la banque. On a fait une proposition d'une banque d'aide au loyer. Juste hier, on a 27 personnes qui ont été évincées de leur logement et se sont retrouvées sur la friche Notre-Dame. Ouais. Ça, ce ne sont pas des cas isolés. Donc, un des éléments pour endiguer cette crise-là, c'est de vraiment réfléchir à comment on offre une abordabilité. Ce n'est pas juste de construire pour construire, il faut une mixité d'abordabilité, s'assurer que nous avons des logements sociaux abordables et qui sont hors du marché.
0: Et
2: comme ça qu'on va changer les choses.
0: La mesure par rapport au campement de Notre-Dame, justement, est-ce que c'est la bonne? C'est-à-dire avoir des travailleurs au service pour l'été à tout le moins, n'est-ce pas, au service des gens dans ce campement-là, leur donner du service, quoi, plutôt que de les déloger. Je pense qu'il y a un aspect humanitaire, surtout lorsqu'on n'a pas les moyens de leur donner un endroit où se loger immédiatement.
2: C'est effectivement, puis je tiens à le dire, lors du précédent mandat, le maire de l'arrondissement, M. Pierre Lessarblais, offrait déjà les cols bleus allaient sur la friche pour faire de la propreté. Donc, il y a déjà des choses qui étaient mises en place. La situation s'aggrave. Donc, je pense que tout le monde est de bonne foi pour vouloir offrir ce type de service-là. L'enjeu reste que là, on a un protocole. Donc, il y a une façon dont on doit traiter les campements. L'enjeu, c'est on a besoin de clarté sur, oui, le nombre de ressources pour mettre en application ce protocole, mais il y a des éléments d'application eux-mêmes qui méritent d'être clarifiés. Ce matin, Madame la mairesse a fait une entrevue où il y a certains éléments où elle disait, ça, il y a des choses qui peuvent être tolérées, d'autres non. On a besoin aussi d'un petit peu plus de clarification dans ce sens-là. Mais je pense que tout le monde est de bonne foi et la ville, et je tiens à le dire aux auditeurs et auditrices, c'est une réalité qui est vécue maintenant dans toutes les grandes municipalités au Québec. Donc, c'est aussi la conséquence d'une crise du logement qui existe depuis déjà un petit bout suivant la pandémie. Et aujourd'hui, on est à un stade où ça va être plus que névralgique que l'on réponde à cette crise-là, oui, avec une mesure comme un protocole de campement, un soutien aux organismes travaillant avec des personnes en situation d'itinérance, mais je le répète, le nerf de la paix, non pas le nerf de la guerre, est l'habitation.
0: Je comprends très bien. Et si on fait pas attention, parce que on a l'impression que les campements se trouvent à des endroits bien spécifiques où il y a un terrain vacant, où il y a, je ne sais pas, une maison vacante, un lieu avec un toit vacant. Mais si on ne fait pas attention, moi j'ai bien l'impression que ça va s'éparpiller sur l'île, l'itinérance, parce que les gens ont des besoins et c'est pas des besoins inventés, là.
2: Non, puis je pense que c'est pas le souhait. Personne souhaite vivre dans la rue. Ça, soyons précis et soyons conscients de ça. Et je pense que tous les élus municipaux sont très conscients de ça. Maintenant, tout est dans la manière, comme chantait Daniel Dim-Bélanger, tout est dans la manière. Il y a des éléments sur lesquels, comme je l'ai dit, on a un protocole qui nous aide à voir comment on gère la situation temporairement en état de crise. Mais il va falloir qu'on prévienne cette crise-là. Et comme je le répétais plus tôt, il faut qu'on puisse non pas seulement sortir les gens de la rue, il faut leur trouver un toit sur leur tête et de façon pérenne.
0: Erika Alneus, chef de l'opposition officielle à la Ville de Montréal, je vous remercie d'avoir pris du temps de nous parler, Madame Alneus.
2: Toujours un plaisir et salutations à vos auditeurs et auditrices.
0: Merci, au revoir.
2: Au revoir.

0: Dans un instant, on fait la pause commerciale et immédiatement après, on reçoit Miloud Chenoufi, membre de l'Observatoire sur le Moyen-Orient et l'Afrique du Nord et professeur de sciences politiques au Collège militaire royal du Canada.
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1: Il est 17h34 avec nous, Milou de Chenoufi, membre de l'Observatoire sur le Moyen-Orient et l'Afrique du Nord et professeur de sciences politiques au Collège militaire royal du Canada. Bon après-midi, professeur Chenoufi.
5: Bonjour à vous.
1: Ça va bien, professeur?
5: Ça va. On peut dire que ça va.
1: Bon, alors, on regarde cette guerre au Moyen-Orient. Est-ce qu'on peut parler de cessez-le-feu encore? Est-ce que les partis respectent le cessez-le-feu? J'ai l'impression que les partis ne respectent pas le cessez-le-feu, mais on ne veut pas, d'un côté comme de l'autre, dire que c'est la fin du cessez-le-feu pour reprendre la guerre.
5: Mais en fait, il y a eu information supplémentaire qui a été rendue publique aujourd'hui par le site Axios, qui a été repris par une chaîne de télévision américaine, selon lesquelles les Iraniens et les Américains seraient tombés d'accord sur quelque chose. Et que cet accord-là attend encore la confirmation de la part de Donald Trump. Je vais revenir à cet accord-là dans un petit moment. Je réagirai d'abord à ce que vous avez dit. Effectivement, il y a eu des escarmouches, des échanges de feu ces dernières 24 heures. Et ces actions-là, de la part des Américains et ensuite de la part des Iraniens, ne cadraient absolument pas avec la tendance générale qui se confirmait de plus en plus, à savoir que ni les Américains ni les Iraniens ne souhaiteraient que ce conflit perdure, chacun pour des raisons différentes. Mais en tout cas, les deux convergent vers l'idée d'arrêter la guerre. Les désaccords concernaient le contenu de l'accord qui allait mettre fin à la guerre. Mais le principe lui-même était retenu. Maintenant, si l'information qui a filtré aujourd'hui se confirmait, eh bien, ça va confirmer en fait ce que nous disons depuis un moment, à savoir que les deux veulent que la guerre s'arrête. Alors, voilà ce qu'on sait de cette information-là. On ne connaît pas le contenu, pas encore, mais on dit que le cessez-le-feu est prolongé d'un certain nombre de mois. Okay? Et que pendant ce temps-là, les négociations se poursuivent. Alors, voici pourquoi, si vous voulez, les deux parties trouvent leur compte. Du côté américain, on ne voulait pas accorder aux Iraniens la fin de la guerre définitive sur tous les fronts. Et l'accord, semble-t-il, dit qu'il s'agit uniquement d'un cessez-le-feu. Donc ça, si vous voulez, c'est quelque chose que les Américains ont obtenu. Du côté des Iraniens, on refusait que tout soit discuté sans qu'il y ait des rencontres directes et on voulait échelonner les négociations en acceptant soit la prolongation

0: du cessez-le-feu, mais surtout, les Iraniens voulaient que la guerre s'arrête, on négocie après, et que la guerre s'arrête partout, donc y compris au Liban. Ça, ils ne l'ont pas obtenu, mais ce qu'ils ont obtenu, les Iraniens, c'est que les négociations seront échelonnées dans l'avenir. Et de ce point de vue-là, les deux gagnent quelque chose. Bien sûr, il y a une autre partie dans ce conflit-là, c'est Israël. Et bien sûr, Israël ne voulait absolument pas de quelques négociations diplomatiques que ce soit avec les Iraniens, à l'exception peut-être que les Iraniens acceptent d'abdiquer complètement, ce qui n'est absolument pas le cas aujourd'hui. Et l'escalade d'Israël au Liban, qui maintenant ressemble à une invasion du pays et une destruction à large échelle des parties sud du Liban, la déclaration à propos de Gaza de la part du ministre israélien de la Défense, qui dit que le projet d'expulsion des Palestiniens est toujours un objectif que recherche Israël. Tout cela sont des indicateurs que Israël ne semble pas être content qu'il y ait un cessez-le-feu ou qu'il y ait un accord entre Iraniens et Américains.
1: Et effectivement, je pensais lorsque vous avez dit ni les États-Unis ni l'Iran ne veulent continuer cette guerre. Et je pensais justement à ce troisième larron qu'est Israël, qui lui ne veut rien savoir parce que aujourd'hui encore on annonce, c'est Benjamin Netanyahou qui a dit j'ai donné l'ordre. Que l'armée du Tsahal occupe 70% du territoire du
0: Bon.
1: Hamas, de Gaza, n'est-ce pas? Et que bientôt 100% de ce territoire doit être occupé, alors que au moment où on se parle, on sait qu'il y a un cessez-le-feu, il y a des règlements que Israël n'entend pas suivre.
0: Exactement, et puis cette déclaration-là contredit le plan de paix qui avait été obtenu par Trump. Et c'est clairement un signe de la part d'Israël de mécontentement adressé aux Américains avant qu'il ne soit adressé à qui que ce soit d'autre. Cependant, et en même temps, cette politique-là représente un pilier fondamental de la politique de la droite et de l'extrême droite israélienne depuis les années 90. J'ai eu l'occasion de le dire à plusieurs reprises sur votre antenne, et depuis qu'ils ont tout fait pour faire s'effondrer le processus de paix qui avait été enclenché par la gauche, eh bien, leur politique est d'opposer aux Palestiniens la force la plus aveugle, si jamais quelque forme de résistance que ce soit s'exprimer chez les Palestiniens, avec comme ultime objectif de s'emparer de l'ensemble de la Palestine historique et de l'annexer à Israël. Bien sûr, officiellement, la politique américaine est opposée à cette stratégie-là. Simplement, les Américains n'ont absolument rien fait pendant toutes ces décennies pour arrêter la colonisation, pour arrêter la confiscation des territoires. Et aujourd'hui, rien, aucune réaction par rapport à cette volonté de s'emparer de 70% du territoire de Gaza en vue de s'emparer du reste. Voilà. Et alors, d'un côté, on utilise ça pour faire de la pression sur les États-Unis, avec une volonté claire d'humilier Donald Trump, et de l'autre, on ne fait qu'avancer sur une stratégie qui est celle de la droite et de l'extrême droite israélienne depuis très longtemps.
1: Mais parallèlement, Donald Trump ne veut pas lâcher le morceau. Donald Trump a invité les autres monarchies à faire partie de cet accord d'Abraham, n'est-ce pas? Et ça, c'est quelque chose qu'on veut contre la volonté justement de ces acteurs. Je n'entends personne lever la main pour signer cet accord d'Abraham. Et en plus, Israël qui marche sur la bande de Gaza, voulant encercler et prendre le 100% de Gaza. Donc, il n'y a pas d'avenir à cette avancée-là, mais une avancée dans la tête peut-être de Donald Trump seulement. Il n'y a pas d'avenir pour une telle démarche.
0: OK. Alors, la question que vous posez, elle est fondamentale. Et je vais vous dire pourquoi. Parce que si la politique que je viens de décrire à l'égard des Palestiniens est le premier pilier de la stratégie de la droite et de l'extrême droite israélienne, il y en a deux autres. Ces deux autres-là sont d'un côté la normalisation des relations diplomatiques avec les États arabes sans jamais que la question palestinienne ne soit évoquée. Et le dernier pilier, c'est la guerre et le changement de régime partout où il y a des États qui soutiennent les Palestiniens. Alors regardez bien comment les choses se sont jouées. Lorsque les Iraniens et les Américains négocier et s'approcher, semble-t-il, de l'accord dont on parle aujourd'hui, hein, de cette extension du cessez-le-feu en vue de plus de négociations. Bien sûr, il y a eu une conversation téléphonique entre Trump et Netanyahou, et on dit que ça a été une discussion houleuse. On peut le comprendre. Les desiderata d'Israël, du point de vue de Netanyahou, n'ont pas été pris en compte. Un jour ou deux jours plus tard, qu'est-ce qu'on entend ? On entend dire que pour que Trump donne son quitus sur un accord avec l'Iran, il exige que les États du Golfe qui n'ont pas encore normalisé leurs relations avec Israël, en plus du Pakistan, de se joindre et de le faire. Okay. Donc, en faisant ça, hein, si vous voulez, on voulait contenter les Israéliens en disant, regardez, nous devons, parce que nous n'avons pas le choix d'abandonner le troisième pilier, en tout cas en ce qui concerne l'Iran, on continue à faire la guerre, mais regardez, on va essayer d'obtenir pour vous quelque chose que vous valorisez, mais dans le deuxième pilier, qui est celui de la normalisation. Donc, si vous voulez, cette idée qui est complètement saugrenue et qui n'est acceptée par personne, ni par l'Arabie Saoudite, ni par le Pakistan, ni par le Qatar, elle s'explique par la gestion des Américains de leurs relations avec les Israéliens. Donc, on a essayé, si vous voulez, d'anticiper ou de réagir au mécontentement israélien en disant « vous allez perdre sur la guerre en Iran qu'on ne peut pas continuer, mais vous allez gagner sur la normalisation, puisque c'est ce que vous cherchez depuis des décennies. »
1: Mais professeur, et s'il n'y avait rien que du bluff dans cette démarche pour la paix, etc.? Vous avez entendu, comme moi, il n'y a pas d'argent dans ce programme pour la gestion de la paix là-bas, ce grand comité dirigé par Trump dont tous les pays de la Terre devraient faire partie à coût de 1 milliard de dollars. Le fond est vide, le fond, et il n'y a rien là-dedans dans tout ça là.
0: Bah écoutez, ça aussi, ça a été. Je suis très mal à l'aise en tant qu'analyste de devoir dire cela du président de la première puissance mondial, c'était une lubie de ce monsieur qui était condamné à l'échec. Il n'y avait absolument aucune chance qu'une telle structure se transforme en institution internationale qui va prendre la place de l'ONU. C'est tout simplement fantaisiste. Si j'étais méchant, je dirais même loufoque. Mais c'est la réalité dans laquelle nous vivons aujourd'hui, où des idées pareilles sont défendues par le président de la première puissance mondiale. Ça ne va absolument nulle part.
1: Maintenant, professeur, permettez-moi. Mm-hmm. Et si les pays, les monarchies du Golfe, payer 1 milliard de dollars, c'est comme payer 100 dollars pour moi, là, hein? Et si ces pays-là n'ont pas marché dans la combine uniquement parce qu'ils ne voient pas de possibilité, justement, ou la volonté pour Donald Trump de faire de la bande de Gaza quelque chose, d'aller chercher vraiment, véritablement, une paix entre les belligérants du milieu du Moyen-Orient, du Proche-Orient.
0: Mais en fait, vous avez raison, hein. Financièrement, ça ne représente absolument rien du tout pour ces monarchies. Et c'est la raison qu'un certain nombre, la raison pour laquelle un certain nombre d'eux se sont joints à ce conseil, le fameux conseil de la paix. Mais sachant pertinemment que ça n'ira absolument nulle part. C'est juste une façon de gérer leurs relations avec Trump. Je ne crois même pas que Trump y croyait lui-même. Et la preuve, là, ça ne va absolument nulle part. Donc, tout se fait à l'extérieur de ce fameux Conseil de la paix. Rappelez-vous, quand il a été annoncé, on avait même dit que il allait avoir une sorte d'envoyé spécial. Et ce poste serait confié à l'ancien Premier ministre britannique Tony Blair. Tout cela est tombé à l'eau. Tout simplement parce que le projet, à l'origine, n'était pas un projet sérieux. C'était juste une idée qui a traversé l'esprit de Trump, comme on sait qu'ils lui ont traversé l'esprit très souvent, mais qui ne vont pas nécessairement très loin. Voilà, donc la réalité de ce qui se passe, que ce soit dans les relations avec l'Iran, dans les relations avec les monarchies, dans le conflit israélo-palestinien, tout cela se fait à l'extérieur totalement de ce conseil.
1: Et quand on regarde les résultats obtenus par Donald Trump, la première grande puissance dans une guerre comme ça, qui devrait être une guerre éclair, quand on regarde l'implication des pays alliés qui devraient apporter l'aide à Donald Trump, on dit en bon québécois « niette », quand on regarde les résultats obtenus de cette guerre-là, là, qui est un échec patent, je pense que l'histoire retiendra de Donald Trump vraiment, surtout ce président qui annonçait que la guerre, l'autre guerre, n'est-ce pas, qu'on a tendance à oublier, ben, il pourrait la résoudre en 48 heures ou je ne sais pas là, et que cette guerre continue encore. Ça veut dire qu'on fait le bilan de Donald Trump et avec un gros zéro.
0: En fait, on est clairement très loin du lendemain du déclenchement de la guerre, quand Trump disait qu'il n'accepterait rien de moins de la part des Iraniens qu'ils se rendent. Donc, c'est tout ce qu'il pouvait accepter. C'était l'abdication totale. Et on voit bien que ce n'est pas le cas, absolument pas. Maintenant, il y a une quinzaine de jours, un néoconservateur très connu qui s'appelle Robert Kagan a publié un papier d'opinion dans le New York Times. Alors ce monsieur est un cofondateur d'un think tank néoconservateur qui s'appelle The Institute for a New American Century, qui a soutenu toutes les aventures guerrières des États-Unis, notamment en Irak, etc. Et c'est Robert Kagan lui-même qui parle de défaite. Il parle de défaite alors qu'on s'attendait à ceux qui soutiennent cette politique militariste des États-Unis de trouver des excuses, comme on l'entend dans les médias qui disent non, regardez, il y a des objectifs qui ont été atteints en Iran, l'Iran est affaibli, etc. Donc forcément, les États-Unis ont réussi. Ben, pas lui. Lui, il dit assez clairement que non seulement la défaite épuisante, mais que ses conséquences, il est impossible de nier le sérieux des conséquences de cette défaite-là. Concrètement, quand un pays comme les États-Unis affronte une puissance beaucoup moindre comme l'Iran et au bout de 3 mois se rend compte qu'elle va être en déficit de missiles pendant des années, là, vous avez un sérieux problème. On ne peut pas dire que vous avez gagné cette guerre-là. Et Trump va traîner ça dans son bilan. Ouais. Maintenant, pourquoi il risque de ne pas réellement perdre politiquement à cause de ça? Parce que tout simplement, Le militarisme est très profondément ancré dans la culture politique américaine. Je parle de l'establishment, hein, d'accord? Et par conséquent, ce que Trump a fait, beaucoup de gens à Washington auraient souhaité le faire, c'est-à-dire faire la guerre à l'Iran. Et par conséquent, au niveau populaire, peut-être, mais vous savez, quand il y a des élections, c'est pas généralement la population qui décide des thèmes pendant la campagne électorale, c'est plutôt une combinaison de l'establishment politique, les médias, etc. Et cette guerre-là ne sera pas nécessairement, en tout cas, au cœur des débats. Maintenant, malgré tout, je ne crois pas que Trump ne va pas payer le prix politique au mois de novembre. Il y aura certainement quelque chose, mais qui ne peut pas s'expliquer uniquement par sa défaite en Iran.
1: Voilà, professeur Miloud de Chenoufi, professeur au Smith College, mon Dieu, je prends un autre professeur, membre de l'Observatoire sur le Moyen-Orient et de l'Afrique du Nord, également professeur de sciences politiques au Collège militaire royal du Canada. Je vous remercie, professeur Miloud Chenoufi, d'avoir pris du temps et d'analyser pour nous ce dossier extrêmement important. Merci beaucoup encore une fois.
0: Tout un plaisir. Au revoir.
1: Au revoir. Nous allons donc vers la fin de cette édition de ce jeudi 28 mai 2026. Seulement prendre le temps de remercier les participants à cette édition. Edzard Emile, économiste, conférencier invité de la Chambre de commerce haïtienne du Canada. Patrick Bonin, député du Bloc québécois et vice-président du Comité permanent de l'environnement et du développement durable. Maxime Fortin, chercheur à l'IRIS. Erika Alneus, chef de l'opposition officielle à la ville de Montréal. Miloud Chenoufi est membre de l'Observatoire sur le Moyen-Orient et de l'Afrique du Nord et professeur de sciences politiques au Collège militaire royal du Canada. Pour également prendre le temps de remercier nos collaboratrices Junie Limage et Asma Heurteloup. Aussi, vous dire tout de suite pour la suite de la programmation. Aujourd'hui, c'est Le Monde à venir avec Pasteur Garnel Augustin dans un moment. Et par la suite, ce sera au tour de Regard. Et enfin, on clôturera la soirée avec Connexion de BS. Là-dessus, mesdames, mesdemoiselles, messieurs, je dois vous remercier d'avoir pris du temps, d'avoir choisi d'abord ces PAM et d'être resté fidèle à nous jusqu'à cette toute dernière minute. Alors, encore une fois, on vous dit merci, au revoir et à demain.

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Il est 18h03 minutes sur les ondes du 1410 CPAM Radio Union.com. Vous êtes à l'écoute de l'émission Le Monde à venir et c'est un réel plaisir pour moi d'être avec vous ce soir pour vous présenter l'émission d'aujourd'hui. Nous vous disons merci d'être là. Nous allons nous approcher devant le trône de la grâce par la prière pour débuter l'émission d'aujourd'hui. Adorable Père Céleste, c'est avec une profonde reconnaissance que je m'approche de toi pour te remercier pour tout ce que tu as fait pour moi. Merci Seigneur pour tes grâces, merci pour tes bénédictions, ta protection continuelle et ton amour incommensurable. Merci pour le privilège que j'ai de faire partie de ce peuple que tu as choisi, que tu as mis à part et pour lequel ton fils Jésus-Christ est allé préparer une place dans le monde à venir. Merci pour ton fils Jésus-Christ qui a rendu possible la réconciliation avec toi et qui nous donne une paix qui surpasse toute intelligence. Seigneur, ma prière s'adresse à toi pour les pasteurs, les prêtres, les évêques et tous les leaders évangéliques qui annoncent ta parole à travers le monde. Bénis, ô Dieu, leur ministère, que tu sois l'objet de leur réflexion et de leur inspiration. Merci pour la station CPAM, cet organe médiatique qui informe, éduque les gens à travers le monde et la communauté montréalaise en particulier. Bénis Seigneur le directeur de la station, sa famille et ses collaborateurs, protège-les contre tous les assauts de l'ennemi. Bénis les émissions évangéliques sur les ondes de cette station. Aide-nous, Seigneur, à résister contre la tentation de vouloir exprimer nos propres idées, car aussi important que nous les évaluons, elles ne peuvent aucunement transformer le cœur de nos auditeurs. Seule ta parole peut le faire au moyen du Saint-Esprit. Je remets, Seigneur, l'émission de ce soir entre tes mains. Permets que chaque auditeur qui écoute l'émission puisse réaliser qu'il ne sert à rien de gagner le monde s'il arrive à perdre son âme. Utilise ton serviteur à être un instrument afin d'annoncer ta parole et de toucher les cœurs des auditeurs pour qu'ils puissent réaliser la puissance de l'Évangile, qu'ils puissent comprendre que le retour de ton fils Jésus-Christ approche et qu'il viendra pour établir un nouveau monde où seulement ceux qui sont lavés par le sang de Jésus puissent faire partie. Seigneur, je te prie de compléter, de bénir et d'agréer cette prière que je t'adresse dans le précieux nom de ton fils Jésus-Christ, à qui appartiennent la gloire et la puissance dans tous les siècles des siècles. Amen.

0: Bonsoir mes frères et sœurs en Jésus-Christ, que la paix et la grâce du Seigneur soient avec vous. C'est votre serviteur, le pasteur Garnel Augustin, et vous êtes à l'écoute de l'émission Le Monde à venir. Nous vous disons bienvenue à cette édition de l'émission Le Monde à venir. Je salue tous mes collègues pasteurs, tous les professionnels du taxi, tous ceux qui nous écoutent présentement. Nous vous disons vraiment merci pour votre fidélité. Et je sais que vous auriez pu prendre ce temps pour faire quelque chose d'autre, mais vous avez jugé nécessaire de venir vous asseoir avec moi afin de passer ensemble 2 heures dans l'étude de la parole de Dieu, dans l'écoute de la bonne musique évangélique. Je suis très, très, très ravi que vous soyez là ce soir pour l'émission Le Monde à venir. Je salue aussi les membres de l'Église Baptiste Nouvelle Jérusalem qui sont très nombreux à nous écouter ce soir. Et donc, merci pour votre présence. Merci pour vos prières, car vous savez, ce ministère ne peut pas être fait sans la prière. Nous faisons face à l'ennemi de nos âmes. Nous faisons face à une force contraire, le monde, les forces diaboliques essaient d'interrompre le travail du Seigneur. Mais le Saint-Esprit est là, la puissance de Dieu est là pour nous aider à avancer, pour que le message de la parole de Dieu puisse se présenter avec clarté et avec beaucoup de hardiesse. Et puis, en Haïti, ça va pas bien. Hein? C'est toujours la même chose. C'est toujours le même refrain. Donc, on va continuer à prier pour que le Seigneur puisse quand même dire un mot pour ce pays. Et ça fait quand même longtemps que le pays traverse des moments difficiles. Mais le Seigneur est là. Le Seigneur est là, nous comptons sur lui et nous savons qu'il ne nous a pas oubliés. Il n'a pas oublié Haïti, mais il a fixé un temps que lui seul connaît, un temps que lui, dans sa souveraineté, va décider de dire quelque chose pour ce pays. Aujourd'hui, je vais vous entretenir sur un sujet tiré d'un passage dans un livre de l'Ancien Testament, le livre du prophète Osée. Au chapitre 10, le verset 12, l'Éternel va faire cette déclaration en utilisant la bouche de son serviteur, le prophète Osée, en disant « Semez selon la justice, moissonnez selon la miséricorde, défrichez-vous un champ nouveau. Il est temps de chercher l'Éternel jusqu'à ce qu'il vienne et répande pour vous la justice. » Osée chapitre 10, le verset 12, c'est ce passage que nous allons considérer aujourd'hui et le sujet que je vais entretenir avec vous est le suivant. Il est plus tard que vous ne le pensez. Il est plus tard que vous ne le pensez. Il est temps de chercher l'Éternel. On va prendre une petite pause et au retour de la pause, on va essayer de pénétrer les vérités que nous trouvons à l'intérieur de ce verset. Semez selon la justice, moissonnez selon la miséricorde, défrichez-vous un champ nouveau. Il est temps de chercher l'Éternel jusqu'à ce qu'il vienne et répande pour vous la justice. À tout à l'heure.
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J'espère que vous êtes en pleine forme ce soir parce que je suis en pleine forme et nous allons partager un sujet, réfléchir autour d'un sujet quand même assez intéressant. Alors, je vous remercie d'être là. Merci pour votre fidélité et merci à tous ceux qui nous écoutent dans leur voiture, à la maison ou et si vous êtes sur la route, je vous invite à la prudence de conduire prudemment et on va réfléchir ensemble autour d'un sujet que nous tirons d'un texte de la Bible dans l'Ancien Testament. C'est le prophète Osée qui va faire cette déclaration dans Osée chapitre 10, le verset 12. Osée va dire, semez selon la justice, moissonnez selon la miséricorde, défrichez-vous un champ nouveau. Il est temps de chercher l'Éternel. Jusqu'à ce qu'il vienne et qu'il répande pour vous la justice. Il est temps de chercher l'Éternel. C'est autour de ce thème que je vais réfléchir avec vous ce soir et en espérant que le Seigneur va quand même nous aider à comprendre ce qu'il veut nous enseigner à travers ce passage. Savez-vous que chaque matin, le Dieu qui contrôle cet univers dépose dans la banque de votre vie 86 400 secondes, ce qui équivaut à 1444 minutes ou 24 heures. Alors, cette période que nous appelons le temps est accordée à chaque individu, indépendamment de son rang social, indépendamment de la couleur de sa peau, indépendamment de son appartenance politique ou de son niveau d'éducation. Nous avons le loisir d'utiliser ce temps comme bon nous semble. Mais le problème, c'est que nous ne pouvons pas reporter le temps. C'est-à-dire, vous ne pouvez pas dire, j'ai utilisé 20 heures aujourd'hui et je vais reporter les 4 heures qui me restent le lendemain. Quelqu'un disait avec raison que le temps est comme de l'argent. Vous pouvez le dépenser comme vous voulez, mais une fois dépensé, vous ne pouvez plus le récupérer. Le temps est très, très important. On entend souvent l'expression, le temps est de l'argent. Les Américains diront « Time is money ». Moïse a fait une prière à l'Éternel dans le psaume 90 pour lui demander de l'enseigner à bien compter ses jours, à bien utiliser ses jours. Plus souvent qu'autrement, nous nous rendons compte de l'importance du temps seulement lorsqu'il ne nous reste plus de temps. Je regarde souvent les matchs de soccer ou les matchs de hockey à la télévision où les joueurs se défoncent dans les dernières minutes parce qu'il ne reste plus de temps. Et c'est vraiment triste que nous ne réalisons pas à quel point le temps est important jusqu'à ce qu'il ne nous en reste plus. J'ai été visiter un bon ami à moi et qui était sur son lit de mort à l'hôpital. Il me disait que son plus grand regret, c'est de ne pas avoir passé assez de temps avec ses enfants et de prendre le temps pour leur dire combien il les aime. Pensez-y, quand une personne découvre qu'elle a une maladie en phase terminale, la première question qu'elle va poser au médecin est la suivante. Docteur, combien de temps me reste-t-il? Quand nous jouissons d'une bonne santé, nous ne nous préoccupons pas trop du temps. Nous le prenons pour acquis, mais nous ferons tout notre possible pour éviter de gaspiller le temps si les médecins nous disent que nous allons mourir. Chers amis, tout dans ce monde semble être marqué du sceau de la recherche. Depuis la recherche de la pierre philosophale des alchimistes du Moyen Âge à la recherche du bonheur, en passant par la recherche de la fortune, de la popularité, on investit énormément de temps et d'argent à la recherche des découvertes scientifiques et même la découverte des planètes de notre système solaire. Mais quelque passionnante que puissent être les recherches des hommes de science, quelque légitime que puisse vous paraître la recherche de vos satisfactions personnelles, la recherche la plus importante que quelqu'un peut faire reste, sans contredit, la recherche de l'Éternel. Parce que la Bible dit, il est temps de chercher l'Éternel. Chers amis auditeurs, le peuple d'Israël, nous le savons, était le peuple de Dieu. Dieu l'avait choisi afin qu'il devînt son témoin auprès des autres nations du monde. Mais Israël s'est égaré à son tour, loin des commandements de Dieu, en se laissant graduellement aller à l'idolâtrie des nations autour de lui. Les incessants rappels des prophètes ne les rendaient que plus endurcis. C'est alors que l'Éternel a choisi un homme d'un caractère doux, paisible, du nom d'Osée.
dont le nom signifie l'Éternel sauve, pour envoyer un message de repentance à ce peuple indomptable, ce peuple récalcitrant, rebelle. Il ne faut pas se leurrer, cette même rébellion qui suscitait l'Éternel à avertir le peuple Israël est présente encore aujourd'hui dans ce nouveau millénaire. Cette même rébellion que l'Éternel a reprochée à ce peuple, ou cette même accusation qui porte à l'Éternel réprimander le peuple Israël, s'applique à nous aujourd'hui. Alors, il ordonna au prophète Osée d'épouser une femme prostituée, Gomère, afin d'illustrer l'infidélité spirituelle d'Israël envers lui. L'infidélité de Gomère envers le prophète illustre l'infidélité du peuple Israël envers Dieu. Gomère commettait un adultère physique, tandis qu'Israël commettait un adultère spirituel. En dépit du fait que sa femme Gomère quitte la maison le soir pour aller traîner les rues de Jérusalem, Osée continua de témoigner son amour pour elle. Imagine Osée, un homme influent et respecté, un prophète de Dieu, qui voit son épouse quitter le foyer conjugal pour s'adonner à l'amour libre. Elle descendit si bas qu'un jour elle fut vendue comme esclave sur un marché public. C'est là qu'avec amour, son mari, Osée, la racheta. Dieu se sert de cet homme et de ses sentiments pour exprimer ses propres sentiments envers son peuple, envers vous et moi aujourd'hui. Dieu a appelé Osée et lui a dit, « Osée, je veux que tu ailles dire à mon peuple les sentiments de répulsion que m'inspire leur péché. Osée, je veux que tu ailles leur dire que leurs péchés sont pour moi ce que les actes de prostitution de ta femme ont été pour toi. » Dieu va s'adresser à Osée pour lui dire, « Osée, va dire aux enfants d'Israël qu'ils se sont tous égarés, mais que je les aime et que je les cherche. Osée, avant que le jugement ne tombe, va leur dire de ma part, il est temps de chercher l'Éternel. » Cette déclaration de l'Éternel à Osée, en s'adressant au peuple d'Israël, s'adresse à nous aujourd'hui. Nous qui sommes embourbés dans le péché, nous qui commettons des choses abominables devant Dieu, eh bien Dieu utilise encore une fois ce prophète pour nous envoyer ce message, pour nous dire qu'il est temps de chercher l'Éternel. L'Éternel a utilisé le prophète Osée pour enseigner le peuple d'Israël et à vous et moi aujourd'hui 6 leçons fondamentales. Premièrement, la souffrance de Dieu face à l'infidélité de son peuple. Deuxièmement, la manifestation de son amour infini pour son peuple et son désir ardent de le purifier de son iniquité. Troisièmement, l'Éternel veut nous enseigner qu'il ne peut pas tolérer le péché. Quatrièmement, il veut nous enseigner sa patience et sa fidélité dans son amour à l'égard de son peuple. Cinquièmement, il ne cesse jamais d'aimer les siens et par conséquent, il cherche toujours à ramener vers lui ceux qui l'ont abandonné. Et sixièmement, les conséquences tragiques qui guettent inévitablement le peuple qui s'entête dans la désobéissance et le rejet de son amour. Mes chers amis, plus de 25 siècles ont passé depuis que le prophète Osée a prononcé ces paroles mémorables. Et je crois que si l'on devait chercher dans la Bible des paroles pour notre génération, on n'en trouverait pas de meilleures que celles-là. Car s'il est un message qui s'adapte au temps que nous vivons, c'est bien celui-ci. Il est temps de chercher l'Éternel. Ce message s'adresse à ceux qui se professent de la foi chrétienne et qui vivent dans le péché. Il s'adresse aussi à ceux qui rejettent carrément l'appel et l'amour de Dieu. Il s'adresse aux leaders spirituels qui se détournent de l'enseignement biblique pour s'occuper de leur propre agenda. Dernièrement, quelqu'un me disait, « Pasteur Garnel, je ne comprends pas ce qui se passe dans la communauté évangélique haïtienne. Alors que nous traversons des moments sombres dans l'histoire de l'humanité, je vois sur Facebook, sur WhatsApp, des leaders qui s'envoient des pierres. » Chers amis, je n'avais aucune réponse à lui donner, si ce n'est que de lui dire que la Bible nous a avertis qu'un temps comme ce que nous vivons aujourd'hui devait arriver. Mes chers amis, il est temps de chercher l'Éternel. Il est temps parce que nous vivons une époque qui voit se réaliser toutes les prophéties concernant la fin du temps de la grâce. Comment expliquer ces remous mondiaux? Comment expliquer ces catastrophes sans précédent? Comment expliquer ce climat de violence et de corruption dans lequel nous vivons? Quelle est la signification de ces protestations, ces manifestations, ces soulèvements partout à travers la planète?
Comment expliquer ce spectre de guerre qui plane sur le monde entier? Qu'est-ce que cela veut dire? Moi, je trouve l'explication de tout cela dans la déclaration de l'apôtre Paul, dans sa deuxième lettre à Timothée au chapitre 3, où il va dire, dans les derniers jours, il y aura des temps difficiles. Aussitôt que je vois les temps de plus en plus difficiles, ma conclusion logique, c'est que nous approchons les derniers jours. C'est aussi simple que cela. Si les paroles de l'apôtre Paul vous laissent indifférents, eh bien, écoutez les propos de Jésus-Christ dans l'évangile de Matthieu au chapitre 24. En réponse à une question des disciples concernant la fin du monde, Jésus va leur dire, une nation s'élèvera contre une nation, un royaume contre un royaume. Il y aura en divers lieux des famines et des tremblements de terre. Plusieurs faux prophètes s'élèveront et ils séduiront beaucoup de gens. La détresse sera si grande qu'il n'y en a point eu de pareil depuis le commencement du monde jusqu'à présent et qu'il n'y en aura jamais. Et au verset 24, il va dire, car il s'élèvera de faux Christ et de faux prophètes. Ils feront de grands prodiges et des miracles, au point de séduire, s'il était possible, même les élus. Et Jésus va conclure au verset 33 pour dire, quand vous verrez toutes ces choses, sachez que le Fils de l'homme est proche, à la porte. Mes chers amis, quand nous lisons ces paroles et que nous les comparons aux événements de ce nouveau millénaire, nous comprenons que nous sommes, sinon au cœur de ces prophéties, tout au moins au bord de ces prophéties. Il est temps de chercher l'Éternel, car comme il y avait des nuages noirs à l'horizon d'Israël quand ces paroles ont été prononcées, il y a des nuages encore plus sombres à l'horizon de notre monde. Si vous me demandiez, Pasteur Garnel, pourquoi c'est le temps de chercher l'Éternel? Je vous répondrai premièrement à cause de ce que je viens de vous dire concernant la fin du monde. Mais plus précisément, c'est parce qu'un jour, il sera trop tard. Il sera trop tard. Aujourd'hui, il est encore possible de trouver l'Éternel, mais la Bible nous dit que la nuit vient où personne ne pourra le trouver. La Bible dit qu'un jour, les hommes iront ici et là pour trouver la parole de Dieu, mais ils ne la trouveront pas. La Bible va jusqu'à dire que les hommes essaieront de trouver la mort et ne la trouveront pas. Cela veut dire qu'un jour, il sera trop tard. Souvenez-vous qu'au temps de Noé, les hommes avaient rempli la terre de violence, comme aujourd'hui. Les pensées de leur cœur étaient tournées continuellement vers le mal. Ils buvaient, ils mangeaient, ils se mariaient, ils plantaient, ils bâtissaient, ils jouissaient. Noé leur tonnait dans les oreilles que la patience de Dieu aurait une limite. Il leur a sûrement dit, il est temps de chercher l'Éternel, mais ils ont fait la sourde oreille jusqu'au jour où la porte de l'arche fut fermée. Dieu lui-même avait fermé la porte de la grâce. Et quand ils ont vu le ciel s'obscurcir, ils ont compris qu'ils auraient dû chercher l'Éternel. Sans doute, en foule, sont-ils venus tambouriner, frapper contre les parois de l'arche, mais il était trop tard pour chercher un salut qu'ils ne pouvaient plus trouver. Il était trop tard. Souvenez-vous qu'au jour de Sodome et Gomorre, les hommes, atteints de perversion sexuelle, étaient enfoncés dans la boue du péché. Dans ces deux villes, il n'y avait qu'un juste, le juste Lot, qui leur disait aussi qu'il était temps de chercher l'Éternel. Il est allé frapper de maison en maison pour les avertir. Ils l'ont pris pour un plaisantin. Ils n'ont pas voulu chercher l'Éternel, et quand le ciel est devenu incandescent, ils ont compris qu'il était trop tard, et ils sont morts dans un embrasement de feu. Il était trop tard. Je ne serais pas surpris d'entendre quelqu'un dire, ah, ce pasteur-là exagère. Il y en a peut-être quelques-uns qui disent que je perds mon temps à marteler jeudi après jeudi sur les ondes de cette station qu'il faut donner son cœur à Jésus-Christ pour avoir la vie éternelle. Mais un jour viendra où tous les sceptiques seront confondus, où tous les blasphémateurs, les faux prophètes, les faux docteurs seront confondus. Il se peut qu'il soit trop tard pour vous. Chers amis, un jour arrivera où il sera trop tard. Le docteur Luc nous rapporte au 12e chapitre de son évangile l'histoire d'un homme dont ses champs avaient rapporté en surabondance. Ne sachant plus qu'en faire, il se dit, ben, je sais ce que je vais faire. J'abattrai mes vieux hangars, je construirai de plus grands pour y serrer ma récolte et je dirai à mon âme, tu as des biens en réserve pour plusieurs années. Repose-toi, mange, bois, réjouis-toi. Le malheureux, il avait abondance de biens, mais il ne savait pas qu'il n'avait pas abondance de temps. Il s'est tenu là, il a entendu une voix chuchoter à son oreille, une voix qui n'était autre que la voix de Dieu et qui lui disait, insensé,
Cette nuit même, ton âme te sera redemandée. Chers amis, cet homme a fait des préparatifs pour sa retraite. Mais le problème, c'est qu'il a oublié qu'il n'a aucun contrôle sur le temps. Mon frère, ma sœur, vous qui m'écoutez ce soir, vous avez peut-être de bonnes capacités pour préparer votre retraite. C'est très bien. Je vous en félicite d'ailleurs. Mais ce sera la plus grande catastrophe si vous faisiez des préparatifs pour demain et ne rien faire pour l'éternité. Ce sera le plus grand échec si vous vous préoccupiez pour les besoins de votre corps, ce corps qui va exister pendant quelques années, en oubliant les besoins de votre âme qui va exister pour l'éternité. S'il était temps de chercher l'Éternel alors, c'est-à-dire s'il était temps de chercher l'Éternel dans le temps du prophète Osée, que dire aujourd'hui? Aujourd'hui où la vie est devenue si incertaine, où l'on ne peut plus sortir dans la rue sans risquer de perdre sa vie, où la mort est là, qui vous guette à chaque instant, dans l'effondrement de bâtiments, dans un tremblement de terre, par la COVID-19 ou par une crise cardiaque. J'ai un ami qui me racontait avec larmes aux yeux comment il a perdu son frère en Haïti. Il venait de lui parler le samedi soir et son frère lui disait qu'il se préparait, enfin qu'il préparait ses habits pour aller à l'église dimanche. Mais hélas, il n'a jamais mis les pieds à l'église. Il est mort la nuit même du samedi par une crise cardiaque. Voyez, il est temps de chercher l'Éternel. C'est le moment de chercher l'Éternel. Il ne faut pas remettre à demain ce que vous pouvez faire aujourd'hui. Il est temps de chercher l'Éternel. Il est temps de chercher l'Éternel.

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Alors, nous sommes de retour à l'émission Le Monde à venir, où nous considérons cette déclaration du prophète Osée au peuple d'Israël et cette déclaration de l'Éternel à nous aujourd'hui. Il est temps de chercher l'Éternel. Il est temps de chercher l'Éternel. Malgré les déclarations de la parole de Dieu, il y en a qui disent au contraire qu'ils n'ont pas de temps à conserver à ces choses. Il y en a qui vont dire que, Pasteur Garnel, je n'ai pas de temps pour cela. Je n'ai pas de temps, disait un homme d'affaires à quelqu'un qui voulait lui parler du salut de son âme. Je n'ai pas de temps pour ces choses-là, répondit un jeune homme, pressé d'aller à la bibliothèque pour préparer son examen de maths. Je n'ai pas le temps, répondit une ménagère à l'air fatiguée, à quelqu'un qui voulait l'inviter à venir à une soirée d'évangélisation. Ainsi, on a du temps pour les affaires, mais on n'a pas de temps pour la plus grande affaire du monde, le salut de son âme. On a du temps pour courir après un gain périssable, mais on n'a pas le temps de s'assurer des richesses éternelles. On a du temps pour le sport, pour les plaisirs, pour Facebook, WhatsApp, Instagram, mais on n'a pas le temps pour chercher l'éternel. On a du temps pour les plaisirs qui durent momentanément, mais on n'a pas le temps pour les plaisirs qui durent à toujours. On a le temps pour faire les choses nécessaires, mais on n'a pas le temps pour faire la chose la plus importante du monde. Vous pouvez toujours me dire, Pasteur Garnel, je n'ai pas le temps. Mais vous ne pourrez jamais dire au jour du jugement, Seigneur, je n'ai pas eu le temps. Jamais vous ne pouvez pas dire au Seigneur, je n'ai pas eu le temps. Quand il y a un jour du jugement qui s'approche, que vous le croyez ou pas, que vous l'acceptez ou pas, que vous le voulez ou pas, il y a un jour de jugement qui s'approche. C'est Dieu lui-même qui décide, ce n'est pas nous. Dieu a dit, il est réservé aux hommes de mourir une fois après quoi vient le jugement. Et en ce jour-là, personne ne pourra dire, je n'ai pas eu le temps. Dieu a accordé à chacun de nous 86 400 secondes par jour, 24 heures par jour. Si vous travaillez 8 heures par jour, vous vous reposez pendant 8 heures, il vous reste encore un autre 8 heures. Si vous prenez 6 de ces 8 heures pour faire le ménage, le sport, les loisirs, etc., il va quand même vous rester 2 heures par jour, c'est-à-dire 14 heures par semaine. Personne ne peut dire, Seigneur, je n'ai pas eu le temps. Dieu, connaissant nos circonstances, nous dit, il est temps de chercher l'Éternel. Pourquoi faut-il chercher l'Éternel? Parce que la Bible dit, le temps est court, le temps est court. Les années que vous passez sur cette terre sont courtes. Et vous ne savez pas quand le jour va arriver. L'apôtre Paul, dans le livre des Actes des Apôtres, dans une prédication magistrale, il va faire une déclaration où il va dire, Dieu, sans tenir compte des temps d'ignorance, annonce maintenant à tous les hommes, en tout lieu, qu'ils aient à se repentir, parce qu'il a fixé un jour où il jugera le monde selon la justice. Ce n'est pas moi qui l'ai dit, hein, c'est l'apôtre Paul. Paul va déclarer, Dieu a fixé un jour pour juger le monde selon la justice. Il est temps de chercher l'Éternel. La Bible nous dit, ne te vante pas du lendemain, car tu ne sais pas ce qu'un jour peut enfanter. Le temps est court. Pour accomplir la tâche, nous dit l'auteur, envers soi-même, envers l'humanité, il faut agir sans trêve et sans relâche. Il faut semer pour l'immortalité. Oh, l'auteur va continuer pour dire dans le refrain, car doucement, mais sûrement, ma barque vogue au port. Je m'en vais vers les cieux, je m'en vais vers mon Dieu. Chers amis, doucement, lentement, mais sûrement, votre barque vogue au port. Doucement, lentement, mais sûrement, ben, le souffle de vie que vous avez diminue et un jour, il va cesser complètement. Alors, ce jour-là, quand vous allez vous présenter devant le Seigneur, le juste juge, pensez-vous que vous allez pouvoir lui dire, je n'ai pas eu de temps? Il va vous dire que je vous ai accordé assez de temps. Il est temps de chercher l'Éternel. Le temps est court pour accomplir la tâche, envers soi-même, envers l'humanité. Il faut agir sans trêve et sans relâche. Il faut semer pour l'immortalité, car doucement, mais sûrement, votre barque vogue au port. Vous vous en allez vers les cieux, vous en allez vers votre Dieu, mais assurez-vous d'y arriver avec un cœur joyeux, un cœur réjoui, parce que vous auriez pris le temps pour accepter le Seigneur comme votre Seigneur et votre Sauveur. 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

Nous sommes de retour à l'émission Le Monde à venir. Je suis votre frère, votre ami, votre pasteur Garnel Augustin. Et nous sommes là jusqu'à 20h pour vous présenter l'émission d'aujourd'hui. Que le Seigneur de sa grâce puisse vous aider à bien comprendre l'importance de chercher l'Éternel. L'importance de chercher l'Éternel car nous vivons dans une période où les choses ne sont pas aussi bien que nous le pensons. Il y a des signes du retour de Jésus-Christ qui s'accomplissent devant nos yeux de jour en jour. Et l'apôtre Paul va nous dire que les temps sont difficiles. Et aussitôt que nous voyons que des moments, des jours mauvais arrivent, comme c'est le cas pour nous maintenant, eh bien, nous devons nous assurer que nous sommes à l'approche de cet événement exceptionnel que la Bible nous parle en étant la fin du monde. Et je vous disais naturellement que la fin du monde peut être la fin du monde de façon générale, où Dieu, dans son jugement, selon sa bonne grâce ou selon sa miséricorde ou selon sa souveraineté, décide de mettre fin à ce monde-là. Et la fin du monde peut être aussi ce jour où vous et moi, nous devons faire face à cette réalité qui est la mort, où nos yeux seront fermés, où nous ne pouvons plus respirer. Et à ce moment-là, si nous n'avions pas cherché l'Éternel pendant que nous vivions, eh bien, il serait trop tard. Donc, une des raisons pourquoi il faut chercher l'Éternel, parce qu'il y a un temps où on ne pourra plus chercher l'Éternel. La période de la grâce va prendre fin. Ça va être la période de jugement qui va s'approcher. Vous savez, c'est important, hein? C'est important de comprendre l'importance de chercher l'Éternel. Il y a une autre question qu'on peut se poser. Quand faut-il chercher l'Éternel? Il y en a peut-être qui vont dire, oui, c'est bon de chercher l'Éternel. Et ils vont chercher l'Éternel. Mais il y en a peut-être, il y en a d'autres qui prennent au sérieux le message, mais qui vont dire que j'aurai le temps. J'aurai le temps. Dans l'Épître aux Hébreux, trois fois nous lisons cette déclaration. Aujourd'hui, si vous entendez sa voix, n'endurcissez pas votre cœur. Dans la deuxième Épître de Paul aux Corinthiens, le langage est beaucoup plus précis. Et Paul va dire, maintenant, c'est le temps favorable. Maintenant, c'est le jour du salut. Maintenant, c'est le moment même qu'il faut chercher l'Éternel. Pourquoi? Parce que demain ne nous appartient pas. Et c'est aujourd'hui, ce moment-là, ce moment que vous et moi, nous respirons en ce moment-là, c'est le temps. Parce que nous ne savons pas qu'est-ce qui va arriver dans les 5 prochaines minutes. Je dirais même dans les 2 ou 3 prochaines minutes. Et à plus forte raison, nous ne savons pas qu'est-ce qui va arriver demain ou après-demain. Et nous vivons dans un monde qui est mûr pour le jugement. Le monde dans lequel nous vivons est miné par le péché. Et d'un moment à l'autre, il peut sauter. Cette trompette de Dieu qu'est la Bible nous dit, il est temps de chercher l'Éternel. Mais où le trouver? Je demanderai à quelqu'un. Où le trouver? Il n'est ni introuvable, ni inaccessible. C'est ça que j'aime avec l'Éternel. Il n'est ni introuvable, ni inaccessible. C'est à la croix du calvaire qu'on le trouve. C'est là que Dieu, devenu homme en Jésus-Christ, nous a rencontrés. Il a fait la moitié du chemin, pour ne pas dire la totalité du chemin. Il est venu nous rencontrer, si bien que la croix du calvaire, c'est le point de rencontre. Si vous voulez rencontrer Dieu, ben il faut aller à la croix. Jésus, d'une main, nous tient notre main, et dans l'autre main, tient la main de Dieu, et il nous réconcilie. Hein, il nous met ensemble. C'est la façon qu'on peut rejoindre Dieu. Il nous reste à saisir cette main dans les circonstances requises par la parole, c'est-à-dire dans des sentiments de repentance et de foi. Nous saisissons la main de Jésus avec la repentance, le regret pour nos péchés et par la foi. Dieu a fait une promesse qu'il ne révoquera jamais. Dans Jérémie 29, verset 13, il a déclaré « Vous me chercherez et vous me trouverez si vous me cherchez de tout votre cœur ». Donc, ce qu'il faut, c'est de chercher l'Éternel avec de tout votre cœur. Ainsi, à l'instant même, maintenant même, tandis que vous écoutez ma voix, vous pouvez rencontrer l'Éternel. Celui qui vient au Seigneur trouvera le pardon et la vie éternelle. Celui qui croit que c'est son temps à lui de rencontrer le Seigneur, qui s'approche de la croix du calvaire par la pensée et qui dit, « Seigneur,
Je suis d'accord aujourd'hui, je me donne à toi. Aujourd'hui, je me repens. Aujourd'hui, je veux cette vie éternelle. Aujourd'hui, je veux devenir un nouvel homme ou une nouvelle femme afin de pouvoir vivre une autre vie. Si vous faites cette prière, si vous faites cette déclaration, c'est sûr que vous trouverez le pardon, le repos et la vie éternelle. Car voyez-vous, ce qui sauve, ce n'est pas de faire partie d'une religion. Ce qui sauve, ce n'est pas l'intensité émotive. C'est simplement la foi en la parole de Dieu. Bien sûr que vous aurez besoin de faire partie d'une congrégation pour approfondir votre foi, pour la communion fraternelle, etc. Mais avant, il faut par la foi accepter le sacrifice du calvaire et vous recevrez le salut par la grâce de Dieu. Ce que nous devons faire, c'est de croire. Quand Dieu nous dit que nous sommes pécheurs, ben il faut dire « Seigneur, je l'accepte ». Quand Dieu nous condamne, il faut dire « Seigneur, j'accepte ta condamnation ». Quand Dieu nous dit « Je t'aime », ben on n'a qu'à dire « Seigneur, je le crois ». Quand Dieu dit « J'ai donné mon Fils pour vous », eh bien on n'a qu'à dire « Seigneur, je le reçois comme mon maître et comme mon sauveur ». C'est alors que le miracle va s'accomplir. C'est alors que votre vie sera changée. Une énergie nouvelle prendra possession de vous et qui va changer votre façon de penser, votre façon de regarder, jusqu'à votre façon de vous habiller et votre façon de parler. Mes chers amis, quand le Seigneur pénètre dans une vie, rien ne peut plus rester pareil. Tout change. Ça, c'est la puissance de Dieu. Chers amis auditeurs, chers amis auditrices, il est plus tard que vous ne le pensez. La puissance de Dieu est à votre disposition à cet instant même, moyennant une repentance sincère, la confession et l'abandon des péchés que vous connaissez et la foi en Jésus-Christ. La confession et l'abandon des péchés, la foi en Jésus-Christ. C'est ainsi que vous allez recevoir, vous allez rencontrer l'Éternel. Et c'est ainsi que Jésus-Christ, le Seigneur, le Maître, le Sauveur, va vous présenter au Père. Et ainsi, vous pouvez jouir de cette grâce qu'il nous a faite en nous donnant la vie éternelle.

Alors, nous sommes de retour à l'émission Le Monde à venir. Je salue tous ceux qui viennent de se joindre à nous et je vous dis encore une fois merci d'être là. Et aujourd'hui, nous sommes en train de regarder ce sujet. Il est temps de chercher l'Éternel. Texte que nous trouvons dans Osée chapitre 10 où la Bible nous dit: Semez selon la justice, moissonnez selon la miséricorde, défrichez-vous un champ nouveau. Il est temps de chercher l'Éternel jusqu'à ce qu'il vienne et réponde pour vous la justice. Chers amis auditeurs, le texte que nous avons devant nous est un avertissement que l'Éternel envoyait au peuple Israël et à chacun de nous aujourd'hui, afin de nous inviter à nous conformer. Le contexte historique de ce texte est complètement différent de celui que nous vivons aujourd'hui. Le contexte culturel, politique, géopolitique est différent de ce que nous avons aujourd'hui. Toutefois, le contexte spirituel reste le même. Car ce Dieu qui s'est adressé au peuple Israël nous adresse aussi la parole encore aujourd'hui. Et il nous dit que nous devons mettre de l'ordre dans notre vie spirituelle. Il est temps de chercher l'Éternel. La recommandation du prophète pour le peuple est celle que je vous adresse aujourd'hui. Il est temps de chercher l'Éternel. Pour bien comprendre ce qui poussa Osée à demander au peuple de chercher l'Éternel, ou plutôt ce qui poussa l'Éternel à demander à Osée, de dire au peuple de chercher l'Éternel. Il faut comprendre l'état spirituel dans lequel se trouvait le peuple dans le temps d'Osée. Le chapitre 4 nous laisse entrevoir un peu la condition qui poussa l'Éternel à porter son jugement contre le peuple. Au verset 1er, nous lisons ceci: Écoutez la parole de l'Éternel, enfants d'Israël, car l'Éternel a un procès avec les habitants du pays, parce qu'il n'y a point de vérité, point de miséricorde, point de connaissance de Dieu dans le pays. Il n'y a que parjure et mensonge, assassinat, vol et adultère. On use de violence, on commet meurtre sur meurtre. C'est pourquoi le pays sera dans le deuil. Tous ceux qui l'habitent seront languissants, et avec eux les bêtes des champs et les oiseaux du ciel, même les poissons de la mer disparaîtront. Voyez, l'Éternel a un procès avec le peuple, et les accusations de Dieu dans ce procès contre le peuple sont les suivantes. En fait, ces accusations se portent sur deux choses. Ce qu'il n'y a pas chez le peuple, ce qu'il y a chez le peuple. Ce qu'il n'y a pas, l'Éternel va dire, il n'y a point de vérité, il n'y a point de miséricorde, il n'y a point de connaissance de Dieu dans le pays. Alors, c'est ce qu'il n'y a pas. Maintenant, ce qu'il y a, il va dire, ce qu'il y a, il n'y a que parjure et mensonge, assassinat, vol et adultère. Et ce qu'on fait, on use de violence, on commet meurtre sur meurtre. Voyez-vous, c'est une accusation qui se pose sur trois choses. Premièrement, ce qu'il y a. Deuxièmement, ce qu'il n'y a pas. Troisièmement, ce qu'ils ont fait. Alors, je vais répondre pour vous. Qu'est-ce qu'il y a? Qu'est-ce qu'il n'y a pas? Il n'y a point de vérité. Il n'y a point de miséricorde. Il n'y a point de connaissance de Dieu dans le pays. Qu'est-ce qu'il y a? Il n'y a que parjure et mensonge, assassinat, vol et adultère. Qu'est-ce qu'on fait? Eh bien, on use de violence, on commet meurtre sur meurtre. Chers amis, le portrait que Dieu dépeint de la nation d'Israël il y a plus de 3000 ans de cela correspond exactement à ce que nous vivons aujourd'hui. Et cela, même dans les églises, ces choses se répètent. Parce que voyez-vous, ce ne sont pas tous ceux qui vont à l'église qui sont vraiment des serviteurs et des servantes de Dieu. La première accusation, ou si vous voulez, chef d'accusation que l'Éternel a contre ce peuple, c'est qu'il n'y a pas de vérité. On ne parle plus selon la vérité. Il n'y a plus d'honnêteté dans les actions du peuple. Le mensonge est considéré un moyen de vivre pour la plupart des gens. Alors, nous mentons à nos amis, nos conjoints, nos parents, nos enfants. Et nous disons une chose et nous faisons exactement le contraire de ce que nous disons. Même les églises ne sont pas immunisées par cette situation. Nous n'inspectons plus la maison de Dieu. Le mensonge remplace la vérité. Le dimanche, ce sont de bons chrétiens, béni soit l'Éternel. Nous venons dans ta maison et nous nous assemblons pour t'adorer, de beaux chants avec de belles paroles. Mais après le culte, ce n'est plus une brebis, c'est un bouc prêt à attaquer. L'apôtre Paul va nous dire dans Éphésiens chapitre 5, verset 12, il est honteux de dire ce qu'ils font en secret. Il n'y a point de vérité, il n'y a point de miséricorde, point de compassion, point d'amour. On piétine ceux qui sont déjà à terre. Nous oublions, si nous ne sommes pas dans la même position que l'autre personne qui est à terre, ce n'est pas parce que nous sommes meilleurs, mais c'est la grâce que le Seigneur nous a faite. Il n'y a plus d'amour fraternel, aucune compassion. La compassion seulement pour ceux qui font partie de notre groupe.
pour ceux qui nous sont ou qui nous seront utiles demain. Le peuple Israël perd des visions de Dieu, de même que l'Église de l'ère moderne semble perdre la vision et sa vraie mission. Ce n'est plus une question de « cherchons-les, savons-nous le prix d'une âme ». C'est une question de « my business », c'est une question de mon intérêt personnel. Nous sommes plus préoccupés à défendre notre position que de défendre le royaume et la justice de Dieu. Les églises se multiplient, mais les chrétiens sont plus faibles spirituellement. Les congrégations, pour la plupart, sont plus froides que jamais. On ne sent pas cette chaleur que seul le Saint-Esprit puisse donner à l'Église. Il n'y a pas de vérité, il n'y a pas de miséricorde, il n'y a point de connaissance de Dieu. C'est la troisième accusation que Dieu porte contre nous, c'est que nous ne le connaissons pas assez. Point de connaissance de Dieu dans le pays. Si vous et moi, nous savions vraiment qui est ce Dieu que nous servons, je crois que nous l'aurions servi autrement. Nous n'aurions pas besoin d'une équipe de louanges pour nous pousser à chanter la gloire de Dieu. Nous n'aurions pas besoin de leaders évangéliques, des pasteurs pour nous inciter à venir dans les études bibliques. Ça fait peut-être longtemps que nous marchons avec Dieu, mais est-ce que nous le connaissons vraiment? L'ancienneté dans l'Évangile n'est pas synonyme de maturité spirituelle. Je constate très souvent, pas toujours, mais très souvent, les gens qui sont plus anciens à l'Église, ce sont ceux qui causent plus d'handicap au progrès de l'Évangile. Point de connaissance de Dieu dans le pays. Les gens ne viennent plus à l'école du dimanche, aux études bibliques. Comment peuvent-ils connaître Dieu alors qu'ils regardent la Bible seulement le dimanche quand ils vont à l'église? Jérémie 9, verset 22-24 va nous dire « Ainsi parle l'Éternel, que le sage ne se glorifie pas de sa sagesse, que le fort ne se glorifie pas de sa force, que le riche ne se glorifie pas de sa richesse, mais que celui qui veut se glorifie d'avoir de l'intelligence et de me connaître, de savoir que je suis l'Éternel qui exerce la bonté, le droit et la justice sur la terre, car c'est à cela que je prends plaisir, dit l'Éternel. » Chers amis, l'Éternel ne prend pas plaisir dans les biens matériels que nous possédons. Il ne prend pas plaisir non plus dans notre capacité de nous exprimer dans plusieurs langues. Il ne prend pas plaisir dans notre force, mais dans celui qui cherche à le connaître. Celui qui connaît Dieu n'est pas impressionné de ce que les autres disent de lui, et les problèmes de la vie, les tribulations et les épreuves ne peuvent pas l'empêcher de servir Dieu. La connaissance de Dieu est quelque chose de très importante. Connaître qui est Dieu, connaître ce Dieu que vous servez. Le peuple Israël faisait ce qu'il ne devait pas faire et ne faisait pas ce qu'il devait faire, et cela a déplu à l'Éternel. De même aujourd'hui, l'Éternel tourne le dos à plusieurs personnes qui font ce qu'elles ne devront pas faire et ne font pas ce qu'elles devront faire. Alors, l'accusation que l'Éternel porte contre le peuple et contre nous aujourd'hui, c'est qu'il n'y a point de vérité, il n'y a point de miséricorde, il n'y a point de connaissance de Dieu. Mais le problème, c'est qu'il y a manque des choses qu'on devrait avoir, mais il y a malheureusement des choses qu'on ne devrait pas avoir. Et il va dire, il n'y a chez le peuple que parjure et mensonge, assassinat, vol et adultère. Ce qu'il y a chez le peuple, c'est parjure, des mensonges, vol, assassinat, meurtre. Moi, j'ai toujours cru qu'un meurtrier est quelqu'un qui utilise une arme pour tuer quelqu'un, mais c'est l'apôtre Jean qui a changé complètement ma compréhension de meurtrier ou d'un assassin lorsqu'il va dire dans 1 Jean chapitre 3, verset 15, « Quiconque hait son frère est un meurtrier. Quiconque hait son frère est un meurtrier. » Mensonge, parjure, adultère. Et c'est ce que nous voyons aujourd'hui. C'est ce que nous voyons dans les rues de Montréal. C'est ce qui se passe à New York, dans les grandes villes des grands pays du monde, des gens qui n'obéissent pas à la parole de Dieu, enfin, qui ne veulent pas vraiment s'associer à la parole de Dieu. Et ainsi, l'Éternel va envoyer des avertissements. Nous avons vu les accusations de Dieu contre nous. Les accusations sont, c'est qu'il n'y a point de miséricorde, il n'y a point de connaissance de Dieu, il n'y a point de vérité, et ce qu'il y a, c'est parjure, c'est adultère, assassinat, meurtre. Maintenant, voyons les avertissements. Voyez, Dieu ne présente pas le verdict avant de vous donner les avertissements. Pourquoi? Parce que Dieu veut que tous les hommes soient sauvés et parviennent à la connaissance de la vérité. Donc, un des avertissements se trouve dans Osée 5, verset 14. Il va dire, je serai comme un lion pour Éphraïm, comme un lionceau pour la maison de Juda. Moi, je déchirerai, puis je m'en irai. J'emporterai et nul n'enlèvera ma poids. Je m'en irai, je reviendrai dans ma demeure jusqu'à ce qu'il s'avoue coupable et cherche ma face. »
Quand ils seront dans la détresse, ils auront recours à moi. Vous voyez, c'est l'Éternel qui parle, c'est un avertissement sévère. Il va dire, je serai comme un lion, j'apporterai nul dans les bras ma poids. Il n'y a personne qui peut se tenir contre Dieu lorsqu'il se met en colère. Alors, c'est un avertissement important. Donc, nous, vous qui m'écoutez ce soir, vous qui avez accepté Jésus comme votre sauveur personnel, vous qui avez l'habitude de chanter à l'église, de participer aux activités de l'église, et qui aujourd'hui tourne le dos à l'église en disant que, ah, il n'y a que des hypocrites à l'église. Laissez-moi vous dire que les bras de l'Éternel sont largement ouverts pour vous recevoir. Parce qu'il ne veut pas que vous périssiez. Dites-vous bien que c'est pas l'Église, ce ne sont pas les gens de l'Église qui ont donné leur vie pour vous. C'est Jésus-Christ lui-même qui a donné sa vie pour vous. Et vous qui n'avez pas encore accepté Jésus comme votre sauveur personnel, cet avertissement est très important. Il nous dit, il va frapper. Il va frapper, il sera comme un lion pour vous, comme un lionceau pour la maison de Juda. Je déchirerai, dit l'Éternel, je m'en irai, j'apporterai et nul n'enlèvera ma poix. Je m'en irai, je reviendrai dans ma demeure jusqu'à ce qu'il s'avoue coupable et cherche ma face. C'est ce que l'Éternel veut. Il veut que vous cherchiez sa face. Fidèles auditeurs de l'émission Le Monde à venir, si vous voulez échapper à la colère à venir, il est temps de chercher l'Éternel. Il est temps de vous défricher, de débroussailler, d'enlever tous les déchets dans le champ pour permettre l'éclosion d'une nouvelle saison. Puis il est temps de nettoyer, de faire un nettoyage. Le nettoyage du printemps. Le nettoyage du printemps pour enlever tout ce que vous avez accumulé pendant la période hivernale. Le nettoyage. Nettoyez-vous. Laissez la place au Saint-Esprit pour nettoyer vos cœurs. Enlevez les déchets. La Bible va dire, il est temps de vous défricher, de débroussailler, d'enlever tous les déchets dans le champ pour permettre l'éclosion d'une nouvelle saison. Osée utilise une expression, ou plutôt une analogie agriculturale pour exprimer une vérité. Je n'ai jamais été trop impliqué dans l'agriculture quand j'étais en Haïti, mais ici, il m'arrive de planter des tomates, des oignons, des concombres, etc. Il m'arrive des fois de planter sans préparer la terre et les résultats sont catastrophiques. Finalement, un ami italien me disait qu'il fallait préparer convenablement la terre avant de planter les tomates si je veux avoir une bonne récolte. Chers amis, le chant dans la Bible est un symbole du cœur. Ce que Dieu nous demande ce soir, ce n'est pas seulement de mémoriser de nouveaux versets bibliques. Ce n'est pas seulement de participer dans les activités socio-culturelles de l'Église, mais surtout de faire de la place dans notre cœur pour laisser entrer le Roi de gloire, pour permettre à notre Seigneur et Sauveur Jésus-Christ de prendre contrôle de tout notre être. L'auteur va nous dire, « Laisse entrer le Roi de gloire, ouvre ton cœur à Jésus. » Ce soir, ce que le Seigneur demande à chacun de nous, c'est de chanter, de proclamer sincèrement et allègrement « Je veux un cœur nouveau, le baptême d'en haut ». Nous avons un cœur tellement durci spirituellement qu'il ne peut plus recevoir de semence. Cette semence est la parole de Dieu. Nous avons besoin que notre cœur et notre esprit soient brisés par la tristesse due au péché et par une repentance qui les ouvrirait à la parole de Dieu et à sa volonté. Aujourd'hui, c'est jour de grâce. En réponse à ces avertissements, qu'est-ce qu'ils vont répondre? Ben, je veux chercher l'Éternel. Je veux chercher l'Éternel. Il est temps de chercher l'Éternel. Nous vivons dans un monde où chacun est à la recherche de quelque chose pour vivre une vie meilleure. Il y en a qui sont à la recherche de l'argent. L'argent, mais l'argent ne peut pas tout faire. L'argent peut vous donner une belle voiture, mais il ne peut pas vous donner la sécurité dans la voiture. L'argent peut vous donner, je ne sais pas moi, une belle épouse, mais il ne peut pas vous donner la fidélité. L'argent peut vous donner de belles cérémonies de funérailles, mais si vous n'avez pas Jésus-Christ comme votre Seigneur personnel, eh bien vous êtes en route directement pour l'enfer. Donc, on est à la recherche de l'argent. Il y en a qui sont à la recherche de la connaissance. C'est important d'avoir de la connaissance. Mais la connaissance n'est pas tout. Vous pouvez avoir de la connaissance, vous pouvez connaître tout ce qu'il faut connaître, mais si vous ne connaissez pas le Seigneur, le Maître, ben, vos connaissances ne vous serviront pas à grand chose. Pourquoi? Parce que vous allez laisser toute votre connaissance, tous les diplômes que vous avez accumulés, les doctorats que vous avez eus, vous allez les laisser lorsque le jour où le Seigneur va prendre le souffle de vie va arriver. Il y en a qui cherchent l'argent ne peut pas tout faire. Il y en a qui cherchent la connaissance ne peut pas tout faire. Il y en a qui cherchent l'autorité.
Mais l'autorité n'est pas une chose garantie. Vous avez l'autorité aujourd'hui, mais demain, ben, il y a quelqu'un d'autre qui va vous remplacer. Et je me souviens, le président Jean-Claude Duvalier, on faisait circuler les nouvelles que Jean-Claude Duvalier avait quitté le pays, mais il est revenu 3 ou 4 jours plus tard sur les ondes de la radio pour dire non, non, non, non, je suis encore là. Et il va dire, moi, pirate, passe yon ke makak. Et 5 jours plus tard, Duvalier est parti pour l'exil. La seule autorité qui est éternelle, c'est l'autorité de Dieu et l'autorité qui est la parole de Dieu. Jésus-Christ va déclarer, et les choses vont passer, mais ma parole va demeurer éternellement. Chers amis, si vous avez Jésus comme votre Seigneur et votre Sauveur personnel, eh bien, vous avez quelque chose que l'argent ne peut pas donner, que la connaissance, l'autorité, vos relations ne peuvent pas vous donner. Vous aurez la vie éternelle. Que le Dieu de grâce vous aide à comprendre la réalité d'accepter et de chercher l'éternel d'abord, de remettre votre vie au Seigneur et ainsi vous pouvez avoir la vie en abondance et la vie éternelle.

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0: 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Donc, la sœur Dosine vous attend du 10 au 16 mai 2026 à compter de 18 h chaque soir au 10 280 avenue Garon à Montréal-Nord. Et l'invité spécial qui aura prêché sur le thème de cette année, eh bien, c'est le frère Josué Pierre. 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C'est lui qui aura le privilège de partager le message de la parole de Dieu autour du thème cette année qui s'intitule Dieu a pourvu, pourvoit et pourvoira. 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Tiré de la lettre de Paul aux Philippiens, chapitre 4, les versets 10 à 22. 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Il y aura des moments de louange, d'adoration, de témoignage. 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

Nous sommes de retour à l'émission Le Monde à venir. Nous sommes en train de regarder ce sujet très important. Il est temps de chercher l'Éternel, un passage que nous trouvons dans Osée chapitre 10. Je vous disais au début de l'émission que le temps est très important. Nous avons tous reçu de la part de Dieu 1444 minutes par jour ou 24 heures. Et à l'intérieur de ces 24 heures, nous devons faire tout ce que nous avons à faire. Et nous allons travailler, nous allons prendre le temps pour dormir, nous allons nous occuper de nos activités, de loisirs, etc., etc. Mais la chose la plus importante qu'il faut faire, c'est de prendre le temps pour chercher la présence de l'Éternel. Et quelque passionnante que puissent être les recherches des hommes de science, quelque légitime que puisse nous paraître la recherche de nos satisfactions personnelles, mais la recherche la plus importante que quelqu'un peut faire reste et demeure, sans contredit, la recherche de l'Éternel. L'Éternel, très souvent, utilise le mariage comme un symbole pour nous faire comprendre son union avec son peuple. Dans l'Ancien Testament, c'était avec le peuple Israël. Dans le Nouveau Testament, eh bien, c'est Jésus-Christ et son Église. L'Église va être appelée l'épouse de Jésus-Christ. Donc, Osée s'est marié avec cette femme, Gomère, qui est une prostituée. Donc, l'Éternel voulait montrer à Osée comment son cœur est déchiré quand sa femme, Gomère, va aller trouver d'autres hommes. Eh bien, il va dire, mais c'est la même façon que moi, mon cœur est déchiré lorsque je vois mon peuple qui vogue dans la prostitution. Vous savez, lorsqu'on quitte l'Éternel pour aller vers d'autres dieux, eh bien, c'est de l'adultère spirituel. Alors, à ce moment-là, il va révéler dans le livre d'Osée, du prophète Osée, comment son cœur est déchiré, la souffrance qu'il a face à l'infidélité de son peuple. Il va aussi exprimer la manifestation de son amour infini pour son peuple, en dépit du fait que le peuple reste rebelle.

0: Il va aussi nous enseigner qu'il ne peut pas tolérer le péché, il ne peut pas nous accepter comme nous sommes. Il va aussi nous enseigner sa patience et sa fidélité dans son amour à l'égard de son peuple. Il est patient, il est fidèle, il attend. Il va aussi chercher à nous ramener vers lui, à nous ramener vers lui, à nous remettre sur le droit chemin. Il va envoyer des avertissements. Et ce qui est très, très important, c'est qu'il va aussi nous informer les conséquences tragiques qui guettent inévitablement celui ou celle qui s'entête dans la désobéissance et le rejet de son amour. Les leçons que l'Éternel a envoyées par le prophète Osée au peuple Israël nous concernent aujourd'hui. Parce que la situation spirituelle que vivait le peuple Israël est la même situation que nous vivons aujourd'hui. Et de jour en jour, nous voyons comment les choses deviennent de plus en plus difficiles. Et de jour en jour, nous voyons comment que la mort est à nos portes. Il n'y a personne qui peut dire que qu'est-ce qui va arriver. Alors, s'il y avait des nuages noirs à l'horizon d'Israël quand ces paroles ont été prononcées, il y a des nuages encore plus sombres à l'horizon de notre monde aujourd'hui. Alors, c'est pour cela que je suis venu ce soir vous dire qu'il est temps de chercher l'Éternel. En fait, je suis venu ce soir me faire le porte-parole de l'Éternel pour vous rappeler ces paroles, qu'il est temps de chercher l'Éternel. Ce fut le cas dans le temps de Noé. Noé parlait et disait aux gens que la pluie va tomber et qu'ils doivent entrer dans l'arche. Et Noé va dire aux gens, il est temps de chercher l'Éternel. Mais ils ont fait la sourde oreille jusqu'au jour où la porte de l'arche fut fermée. Et il était trop tard. Dans les temps de Sodome et Gomorre, les hommes étaient atteints d'une perversion sexuelle qui les enfonçait dans la boue du péché. Alors, dans ces deux villes, l'Éternel a utilisé un juste lot pour aller dire au peuple de chercher l'Éternel, mais ils n'ont pas voulu. Dans Luc, chapitre 12, nous voyons l'histoire d'un jeune homme qui avait beaucoup de biens. Il va dire, mon âme, repose-toi, réjouis-toi, bois et mange. Et puis finalement, il va entendre cette même soirée une voix qui va lui dire, ce soir même, ton âme te sera redemandée. Donc, il avait beaucoup de biens, mais il était malheureux. Il avait abondance de biens, mais il ne savait pas qu'il n'avait pas abondance de temps. Le temps est au Seigneur. C'est lui qui nous accorde le temps qu'il veut. Alors, cet homme a fait des préparatifs pour sa retraite, pour le lendemain, mais il n'a pas fait des préparatifs pour son âme. C'est une bonne chose de faire des préparatifs pour la retraite. C'est bon de faire ça. Mais ce serait la plus grande catastrophe si vous faisiez des préparatifs pour demain et ne rien faire pour l'éternité. Ce sera le plus grand échec si vous vous préoccupez pour les besoins de votre corps physique et sans prendre soin de votre âme qui va exister pour l'éternité. Alors, il y en a qui m'ont dit, mais je n'ai pas le temps. Je n'ai pas le temps pour ces choses-là. Il faut que j'aille préparer mon examen pour l'école. Je n'ai pas le temps pour ces choses-là. Ben, il faut que j'aille préparer la nourriture, etc. Je n'ai pas le temps pour ces choses-là. Il faut que j'aille faire de l'exercice. Il faut que j'aille regarder la télévision. Je peux l'accepter. Je peux être d'accord avec vous que vous n'avez pas le temps. Mais laissez-moi vous dire que ce prétexte ne va pas se tenir debout lorsque vous allez vous tenir debout devant le trône du jugement. Lorsque vous ne pouvez pas dire au Seigneur, je n'ai pas eu le temps. Parce qu'il sait qu'il vous a accordé assez de temps. Il est temps de chercher l'Éternel. Il est temps de chercher l'Éternel. Parce que pourquoi? Doucement, sûrement, votre barque vogue vers le port. Doucement, sûrement. Vous ne savez pas quand est-ce que ça va arriver. La seule chose que nous avons comme assurance, c'est que la Bible nous dit que Jésus-Christ a goûté la mort pour tous et que le jugement de Dieu étant tombé sur Jésus-Christ ne tombera plus sur ceux qui acceptent le sacrifice de Jésus-Christ. Donc, chercher l'Éternel, c'est se retrouver en Jésus-Christ. Chercher l'Éternel, c'est accepter Jésus comme son Sauveur et son Maître, son Seigneur. C'est Jésus-Christ qui va créer le pont entre Dieu et nous. C'est lui qui va faire en sorte que nous puissions aller vers le Père. Il va le dire lui-même, « Je suis le chemin, la vérité et la vie. Nul ne vient au Père que par moi. » Dieu n'est pas introuvable. Il n'est pas inaccessible. C'est à la croix du calvaire qu'on le trouve. C'est là que Dieu, devenu homme en Jésus-Christ, nous a rencontrés. Et c'est là qu'il vous donne rendez-vous. La seule chose que vous avez à dire, c'est de reconnaître que vous êtes pécheur. de reconnaître que vous acceptez le sacrifice de Jésus-Christ à la croix. C'est de dire que oui, Seigneur, je suis un pécheur et je reconnais que ton fils Jésus-Christ est venu pour me donner la vie éternelle. Et c'est ainsi que vous allez recevoir, vous allez rencontrer Dieu. Et c'est la meilleure rencontre que vous puissiez faire dans votre vie. Donc ce texte dans Osée chapitre 10 va nous permettre de comprendre la situation que le peuple Israël vivait. Et c'est lorsque nous lisons les chapitres 4, au chapitre 4, nous allons voir que l'Éternel, le peuple vivait dans une situation qui ressemble étrangement à notre situation. L'Éternel va dire, il n'y a point de vérité, point de miséricorde, point de connaissance de Dieu dans le pays. Ce qu'il y a, c'est parjure, mensonge, assassinat, vol, adultère. Ce qu'on fait, ben, on use de violence, on commet meurtre sur meurtre. Il n'y a pas de vérité, il n'y a pas de miséricorde. Ce ne sont que des magouilleurs, pas de connaissance de Dieu, point de connaissance de Dieu dans le pays. Ce qu'il y a chez le peuple, ben il va dire c'est parjure, mensonge, assassinat, vol et adultère. Et c'est là qu'il va faire un avertissement. Il va leur donner un avertissement. Et le premier avertissement, c'est qu'il va leur dire, ben si vous ne changez pas de direction, je serai comme un lionceau pour la maison de Juda. Je déchirerai puis je m'en irai, j'apporterai et nul n'enlèvera et ma poix. Et ce qui est plus dit, c'est qu'il va dire, ils seront dans la détresse, ils auront recours à moi. S'ils ne me cherchent pas, s'ils ne s'avouent pas coupables et reconnaître leur culpabilité en venant me rencontrer, eh bien, ils vont subir ma colère. Et l'ultime avertissement de l'Éternel, c'est, il est temps de chercher l'Éternel. C'est le temps de chercher l'Éternel. Chers amis, si vous voulez échapper à la colère de Dieu, si vous voulez échapper à la colère à venir, vous n'avez pas d'autre chose à faire. C'est de chercher l'Éternel. Les gens cherchent beaucoup de choses, hein? On cherche de l'argent. C'est correct de chercher de l'argent. On cherche beaucoup de connaissances. C'est très bien. La réputation, l'autorité, tout ça, c'est de bonnes choses. Mais il faut s'assurer que ces choses ne vont pas entraver votre recherche de la présence de Dieu. La meilleure chose que vous et moi, nous pouvons faire, c'est lorsque nous cherchons l'Éternel. Lorsque nous cherchons l'Éternel, et nous allons avoir tout ce dont nous avons besoin. C'est pourquoi que l'auteur va écrire un chant pour dire, Jésus est tout pour moi. La paix, la joie, la vie. Il est ma force, il est mon soutien. Et c'est lui qui est mon repos. Et c'est lui qui peut me donner la vie éternelle. Chers amis, j'espère que l'émission de ce soir vous a interpellé à réaliser l'importance de servir, de chercher, de servir, de connaître Dieu. Parce que c'est lui qui peut vous donner une vie qui va durer pour le temps et l'éternité en son fils Jésus-Christ. Jésus-Christ a payé le fardeau de vos péchés, de mes péchés. La seule chose que nous avons à faire, eh bien, c'est de nous remettre à lui comme Seigneur, Maître et Sauveur. Et ainsi, nous aurons la vie éternelle.
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Il est exactement 19h47 minutes dans tous les studios du 1410 CPAM. Nous approchons déjà la fin de l'émission, émission au cours de laquelle j'ai insisté à vous encourager à chercher l'Éternel, car il est plus tard que vous ne le pensez. Il est beaucoup, beaucoup plus tard que vous ne le pensez. Et ne pas chercher l'Éternel, c'est se mettre dans la position du coupable, poursuivi par la justice, que son délit a mis en branle, et qui sent le réseau des polices se serrer autour de lui. Et vous allez me dire, Pasteur Garnel, quel langage que le vôtre! Qu'avons-nous fait pour être ainsi poursuivi par Dieu? Eh bien, ce que nous avons fait, nous avons tous péché. Et la Bible dit, tous ont péché et sont privés de la gloire de Dieu. Et savez-vous pourquoi Dieu nous poursuit? C'est à cause de son amour. Il ne désire pas que nous finissions en enfer. Dans Jérémie chapitre 29 au verset 12, l'Éternel va déclarer « Vous me chercherez et vous me trouverez, si vous me cherchez de tout votre cœur. Je me laisserai trouver par vous, dit l'Éternel. Si vous me cherchez de tout votre cœur, je me laisserai trouver par vous, dit l'Éternel. » Dans mon message la semaine dernière à l'Église Baptiste de Nouvelle-Jérusalem, je disais au peuple de Dieu que ils peuvent se considérer comme ayant deux compagnons qui sont avec eux, le bonheur et la grâce, selon ce que David nous dit dans le psaume 23. Alors, David, dans ce psaume, va réaliser que ce n'est pas un échec qui l'accompagne, ce n'est pas la honte, ce n'est pas une punition, mais la miséricorde d'un côté et la grâce de l'autre côté. Savez-vous, lorsque vous cherchez l'Éternel, lorsque vous remettez votre vie à Dieu, eh bien, vous êtes accompagné par la grâce de Dieu, la miséricorde de Dieu, la compassion de Dieu et l'amour de Dieu. J'adore les propos de l'apôtre Paul qui disait dans 1 Timothée chapitre 1er verset 15, « C'est une parole certaine et entièrement digne d'être reçue que Jésus-Christ est venu dans le monde pour sauver les pécheurs dont je suis le premier. » Jésus-Christ est venu dans le monde pour sauver les pécheurs dont je suis le premier. Paul se déclare le premier des pécheurs et moi aussi, je m'estime être le premier ex aequo, sur le même rang avec l'apôtre Paul. Et comme Paul, j'ai aussi cette assurance que ni la mort, ni la vie, ni les anges, ni les dominations, ni les choses présentes, ni les choses à venir, ni les puissances, ni la hauteur, ni la profondeur, ni aucune autre créature ne pourra me séparer de l'amour de Dieu manifesté en Jésus-Christ, mon Seigneur. Vous direz peut-être, Pasteur Garnel, c'est facile pour vous de nous dire que Dieu nous poursuit parce qu'il veut nous éviter d'aller en enfer. C'est facile pour vous, Pasteur, de nous dire que Dieu nous poursuit par amour pour nous. Ce même amour qui lui a poussé à envoyer son Fils Jésus-Christ pour donner la vie éternelle. Vous dites, c'est facile de dire tout cela parce que vous êtes un pasteur. Je comprends. Alors, mais je vous dirais toutefois que j'entamais aussi avec Dieu ce match poursuite. J'avais peur de la mort. Je craignais le jugement. Mais je savais que je ne pouvais pas vaincre la mort. Je finis par passer par ce chemin un jour ou l'autre. La panique intérieure me gagnait parce que je savais que je n'étais pas prêt à rencontrer Dieu. Je savais que le jugement de Dieu allait m'atteindre. Mais un jour, le Saint-Esprit m'a convaincu que si je ne peux rien faire contre la mort physique, il y a quelque chose que je peux faire pour éviter la mort éternelle, qui est de vivre loin de Dieu dans les abîmes de l'enfer. Je me suis donc donné au Seigneur, et c'est justement ce que je vous propose de faire ce soir. La Bible dit que Jésus-Christ a goûté la mort pour tous, et que le jugement de Dieu étant tombé sur Jésus-Christ, ne tombera plus sur ceux qui se confient en lui. Romains chapitre 8, verset 1er, Paul nous dit, « Il n'y a maintenant aucune condamnation pour ceux qui sont en Jésus-Christ. » Ça veut dire que Dieu ne vous poursuivra plus jamais pour des péchés que Jésus-Christ a portés et payés à votre place sur la croix du calvaire. Prenez donc la décision d'accepter Jésus pour éviter la condamnation éternelle. Ensuite, trouvez-vous une congrégation chrétienne pour nourrir votre foi. Et si vous voulez me rencontrer pour en parler davantage, je vous invite à me téléphoner au 514-885-6524. 514-885-6524.
ou me rencontrer chaque dimanche à l'église baptiste Nouvelle-Jérusalem, l'endroit où le Seigneur nous a confié, nous a placé comme pasteur, situé au 9977 boulevard Saint-Michel à Montréal-Nord. Église baptiste Nouvelle-Jérusalem, 9977 boulevard Saint-Michel à Montréal-Nord. Nos cultes d'adoration débutent à 11h et cela me fera un réel plaisir de vous rencontrer, de prier avec vous pour la gloire de notre Dieu. C'est le moment pour moi de vous dire au revoir, mais je vous invite à rester sur les ondes du 14-10 pour la suite de la programmation avec l'émission Regard pour savoir tout ce qui se passe dans le monde. Et moi, je vous donne rendez-vous à la semaine prochaine si Dieu le veut.

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